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1: 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Première station, Jésus au jardin de Gethsémani.
0: D'un jardin à l'autre. Est-ce une entrée ou une sortie? Jésus sait qu'il entre dans cet enclos pour nous. Il se loge aux premières loges des cœurs pauvres. Il est le pauvre de cœur dont il a proclamé les descentes et les montées devant le grand lac de Galilée. Les disciples, eux, blottis à Gethsémani, ne savent pas qu'ils sortiront de ce jardin, la peur au ventre.
2: Une entrée tout en liberté de conscience, où le cœur est triste à en mourir. Jésus demande que l'on s'approche de lui à quelques jets de pierre, afin qu'on le soutienne par la prière, comme Moïse avait été soutenu lors d'un combat féroce des armées ennemies. Quand les mains de Moïse montaient, c'était la victoire. Lorsqu'elles descendaient, la défaite. Ici, personne ne soutient Jésus, tellement la lourdeur s'appesantit sur les paupières des trois apôtres, Pierre, Jacques et Jean. Ils ont si peur de voir que les yeux ne voient que leur mur, leur nuit qui commande le sommeil pour tout oublier. L'âme de Jésus est triste à en mourir. Un sommet d'angoisse inégalé où perle sur le front la sueur changée en sang. Il n'a pas soif de cette coupe et demande par trois fois qu'elle s'éloigne de son âme. Triste à en mourir, la volonté vacille et tombe dans celle du Père. Tu le veux? Je le veux, Père.

0: Deuxième station. Jésus trahi par Judas et arrêté.
1: La brebis s'est perdue devant le pauvre trésor d'un pacte mauvais, 30 pièces d'argent. Judas entre dans le jardin comme un chef de file. L'entreprise est simple. Il doit montrer, flambeau à l'appui, quel personnage on doit prendre pour l'amener. Il s'approche de Jésus et lui donne un baiser. À la gravité du geste s'offre encore une bouée. Jésus dit « Mon ami, c'est ainsi que tu livres le Fils de l'homme ?» Le comportement dévié d'un apôtre est une signature en lettres de sang. La trahison, une blessure interne qui frappe, telle une flèche, la cible intérieure.
2: N'était-il pas l'un des 12, choisi dans la prière sur la montagne? Ne fut-il pas témoin de la tempête sur le lac, des pains multipliés aux 12 corbeilles restantes? N'a-t-il pas entendu les paroles de vie qui ressuscitent la jeune fille de Jaïr et le fils de la veuve aux portes de Naïm? Judas est témoin de tout cela. Il a vu le royaume de ses yeux, le royaume de Dieu. Le serpent l'a mordu comme un fruit mûr. La désobéissance, toute petite d'abord, est devenue une béance, une crevasse qui a laissé le sable l'ensabler et le perdre. La trahison, un déchirement qui déchire en soi le ciel du royaume.

0: Troisième station. Jésus condamné par le Sanhédrin.
1: Une assemblée, un conseil, une république, un gouvernement s'empare des pouvoirs pour les faire peser sur l'innocent. Une stratégie intrigante séculaire. Faire venir des faussaires, les payer pour qu'ils accablent l'innocent de tumeurs. Sur ces accusations fausses, on délibère de la sanction érigée en vérité.
2: Tu as blasphémé! Nous l'avons non seulement entendu des autres, mais de ta bouche.
1: Jésus répond librement qu'il est le Messie.
2: Hurlement! Hurlement! Hurlement!
3: Dire la vérité est un acte de courage. Tomber dans le filet des réseaux de toutes sortes. Chaque tête pensante, chaque conscience, chaque histoire, chaque drame caché révèle la toile du péché. Un renversement vers la consommation des mensonges, des haines, des complots, des peines capitales. Jésus ne fait pas seulement dire la vérité. Il l'est. Insupportable hurlement. La terre a perdu la douceur de ses vents. Un blocus.

0: Quatrième station, Jésus renié par Pierre.
1: Ce que la peur peut engendrer. Simon-Pierre avec Jean s'est rendu de nuit jusqu'au lieu des grands prêtres. Il a eu jusque-là le courage de suivre Jean et Jean de suivre Pierre. À deux, c'est moins dur. Pierre venait de déclarer lors du dernier repas qu'il mourrait pour Jésus. Sa présence près des murs de Caïphe est conséquente.
2: La peur se faufile dans les désignations. Or, la flamme d'un feu reflète sur la face de Simon-Pierre son identité. Une femme le reconnaît. Il dit non. Plus il dit non, plus on reconnaît son accent. Tu es galiléen, ça s'entend. Trois fois, il dit non en galiléen et le coq chante en pleurant. Un coq qui pleure, c'est comme un homme qui renie. Le cœur de Simon-Pierre se rappelle et défaille. Sa promesse s'est effondrée en trois mots et ses larmes un torrent. L'amour pleure l'aimé. Mais l'aimé, l'aimera-t-il toujours? Il l'apprendra plus tard.

0: Cinquième station. Jésus jugé par Pilate.
1: Le jugement est un acte de grande prudence, et Ponce Pilate est d'une prudence élevée. Très élevée la prudence lorsqu'on est préfet en Judée au nom de Rome. Il a le pouvoir du jugement, visiblement conscient qu'il est forcé par les pousseurs de poutres. Ponce Pilate ne veut pas mettre à mort cet homme. Les chefs attisent la foule et on demande sa mort.
2: « Crucifie-le! Crucifie-le! Crucifie-le! »
3: Un bref dialogue se termine entre Jésus et Ponce Pilate. Qu'est-ce que la vérité? La vérité, Pilate la connaît. Rien dans cette histoire qui vaille une mise à mort. C'est évident. Il propose un relâchement pour la Pâque. Surprise. Oui, le relâchement de Barabbas, demande la foule. Mais il s'agit de votre roi Jésus. Blasphème! Notre roi est César! Ponce Pilate tremble et trempe ses deux mains dans un bassin d'eau. Je n'y suis pour rien. Amenez-le. Les voix de la mort ont gagné.

0: Sixième station. Jésus est couronné d'épines.
1: Le jeu des soldats est cynique, surtout quand rien ne se passe. Surveiller est une platitude de l'Empire. On préfère tuer, en finir pour continuer de jouer entre nous des jeux de gamins. On dessine sur des pierres des ronds, des épées, une ligne de la vie coupée par une épée. Le jeu du roi est populaire. On salive.
2: Jésus est le condamné à mourir. Enfin, une vraie décision. La garde sera brève. Jouer non plus sur les pierres ou les dalles, mais sur une vraie personne dont on nous laisse tout pouvoir. Destiné au dépotoir, il n'y aura pas de fête, ou plutôt, célébrer son départ à notre manière. Il est roi. Tout ce qu'il faut pour le déguisement festif. Un manteau rouge romain, un roseau juif et les épines du monde. L'habileté dans la cruauté est dramatique. Avec soin, une couronne tressée avec des épines. Un chapeau royal sur la tête du condamné. Quelle distinction pour un juif de classe. Voici l'homme, la victime et les bourreaux. Des êtres humains ensemble.

0: Septième station. Jésus prend sa croix.
1: Il avait parlé de renoncement de manière si concrète. Si tu veux me suivre, renonce à ton moi. Prends chaque jour ta croix et avance en me regardant. Il n'a jamais été aussi clair. Ici, aucune parabole difficile à comprendre. Tout est clair et par étapes pour que l'on comprenne mieux. Si tu veux, renonce. Porte ta croix et viens.
2: Le charpentier épuisé prend avec force le bois couvert des chardes. Ses mains portent le péché du monde, comme l'avait prédit le Baptiste. Il est l'agneau, un agneau pour l'abattoir. Il ne dit mot, il prie. Il ne dit mot, il aime. L'agneau se laisse égorger par le couteau du monde. Être tondu, se retrouver dépouillé sur le chemin rétréci. Lui, le serviteur souffrant, n'ayant plus l'aspect d'un homme, porte le bois qui le portera sur la petite montagne de la mort, le Golgotha. L'agneau en état de service, sur la table du sacrifice, afin de rassembler dans l'unité les enfants de Dieu dispersés. Son cœur y sera d'abord cloué, comme ses deux mains et ses pieds.

0: Huitième station. Simon de Cyrène aide Jésus à porter la croix.
1: Une rencontre forcée se transforme en une aide forcée. Forcé, Simon de Cyrène n'a pas le choix d'obéir aux soldats romains. Il se trouve là, à cette heure-là, pour ce labeur-là. Il est devenu au centre de cette histoire inconfortable. Une aide forcée, donner la force à celui qui n'en a plus. Les soldats comprennent l'épuisement et trouvent une solution robuste en dehors d'eux afin que le travail se fasse jusqu'au bout. Comme à la guerre, le renfort des alliés est essentiel.
2: Que peut ressentir Jésus dans ce poids partagé? Toute l'espérance cachée dans le monde mauvais où existe encore un peu de bonté. Un pécheur peut donner un peu de sa force et de son cœur. Une nuit sans étoiles surprend furtivement le regard d'une étoile filante. De fait, personne ne s'est offert pour aider le condamné. Un passant venant d'ailleurs, de Cyrène, de passage à Jérusalem, aide un inconnu aux sueurs de sang à se rendre jusqu'au début du sommet.

0: Neuvième station. Jésus rencontre les femmes de Jérusalem.
1: Dans les histoires des peuples, on engage des pleureuses pour ajouter à l'événement. Ici, les femmes de Jérusalem pleurent affligées le serviteur souffrant. Langage non-verbal pour exprimer ce qui ne s'est pas dit. Elles pleurent les prophéties d'Isaïe. Elles voient qu'il n'a plus l'aspect d'un homme, qu'il est défiguré, rebut de l'humanité. Elles le disent en pleurant.
2: Jésus les interpelle. Il sait qu'elles disent vrai. Elles comprennent sa montée vers la mort et pleurent en suivant toute l'histoire d'Israël. Une histoire d'alliance aux mille jambettes. Faire tomber Dieu tant de fois pour lui dire que le pouvoir est à nous. Que la liberté est notre possession et tout jardin un potentiel de violence. Le monde est à nous, disent les mauvaises voix. Les femmes de Jérusalem pleurent le lynchage du serviteur souffrant. Elles sont les sentiments du Père qui ne dit rien. Les affligées, celles qui pleurent, sont consolées par leur courage de s'être montrées de son côté.

0: Dixième station. Jésus est cloué sur la croix.
1: Le vertige est dans l'air. Sauvagement étendu plus bas que la terre, la poutre sur laquelle le corps est cloué est hissée rapidement. Tous les mouvements sont une mort annoncée. Il est là, l'agneau égorgé avant la fondation du monde. Le cœur pur voit Dieu dans la nuit, tel un oiseau diurne caché dans la forêt.
2: Jésus voit, du sang de ses yeux, le monde dont la couleur a changé. Tel un pain non fermenté, il s'apprête à cuire par le feu de l'amour. Perché là-haut, il prie. Son âme est descendue dans les profondeurs abyssales d'une mortelle solitude. L'œuvre du péché, une distorsion. Or, l'œuvre de l'amour est de se rendre dans ces contrées de malédiction et remonter vers le Père en criant les mots du psaume comme une prière. Père! Père, pourquoi m'as-tu abandonné? Élie! Élie! Lama sabachthani!

0: 11e station. Jésus promet son royaume au bon larron.
1: Dis seulement une parole, et mon serviteur sera guéri. Ces mots rappellent la demande du centurion païen à Capharnaüm, qui désirait la guérison de son serviteur. Parole de foi précédée par celle-ci. Je ne suis pas digne que tu entres sous mon toit. Un appel à être vu dans la miséricordieuse lucidité de l'humble demandeur.
2: Près de la croix de Jésus, un autre condamné à mort avoue ses actes mauvais. Cet homme est malade d'amour, assoiffé de tendresse, affamé de beauté, de paix et de pardon. Sa vie fut un serpentin de tricheries, de ruses, de tueries et d'actes mauvais. Or, il sent que la bonté s'est invitée au dernier moment, la douceur à cette heure de sa vie, le pardon au sommet de sa destinée. Jésus, lorsque tu viendras dans ton royaume, viens me prendre avec toi. Sans retard, il entend la voix du berger. Aujourd'hui, tu seras avec moi dans le paradis. Tout pour s'endormir dans le cœur de celui qui partira lui préparer une place. Aujourd'hui. Aujourd'hui. Aujourd'hui.

0: 12e station. Jésus confie sa mère à Jean.
1: Les grandes affections sont au Golgotha. Jésus, Marie sa mère et Jean, le disciple qu'il aimait. Une trinité d'amour dont les sentiments passent de l'amour à la douleur, de la douleur à l'amour. Marie de Nazareth, au manteau de lumière. Jean de Capharnaüm, au tempérament fougueux. Ils sont là, ces trois, attirés par le mouvement de la passion du Fils à Jérusalem, artisans de la paix pour tous les peuples.
2: Jésus souffle son testament sur ces deux êtres avec toute la tendresse du Fils et de l'ami. Il aime avec le cœur du Père qui ne veut qu'aucun de ses petits ne se perde. Jésus demande à Marie de considérer son disciple comme son fils. Femme, voici ton fils. Et au disciple qu'il aimait, voici ta mère. Le testament signé par la parole entendue. Pas besoin de rouleau, ni d'écrit, ni de témoin autre. L'enfantement de la confiance réciproque et mutuelle. Jésus, dans son immense solitude, ne les laisse pas seuls. Il les met ensemble pour le don de la communauté qui naît. Le royaume des cieux est à eux.

0: 13e station, Jésus meurt sur la croix.
1: Jésus est mort en priant, en aimant. Il n'a plus de souffle, plus de voix, seulement le cœur de ses derniers battements en ce monde. Il meurt homme, condamné, en dehors des murs de la ville sainte. Le saint persécuté à cause de son nom a pris sur lui tout le mal du monde pour l'en délivrer.
2: Le sabbat, un cadeau de Dieu pour les humains, tombe comme un couperet. Vite, la mort est publiée. Brisons les jambes pour accélérer la finale. Vite, vite, vite! Or, Jésus, le roi des Juifs, est mort. En est-on vraiment sûr? Un soldat, de sa lance, lui transperce le cœur. Il n'a pas bougé. Vraiment mort. Maintenant, les deux autres. Jean est présent avec sa mère. Il voit jaillir du cœur transpercé le sang et l'eau. Le saint prophète, fils de l'homme et Messie, a tout accompli.

0: 14e station. Jésus est mis au tombeau.
1: Les soldats savent comment descendre un cadavre d'une potence. Le plus vite possible, et tant mieux si des gens viennent récupérer le condamné. Durcir son cœur à ce point est une stratégie de longue expérience. Déshumaniser l'humain jusque-là est une victoire, une trousse de dernier soin.
2: Le tombeau neuf est une chambre de silence. Enfin, le silence du tombeau où l'on dépose le corps de Jésus. Pas le temps de loindre avec les aromates et prodiguer ce que la loi juive demandait. Le sabbat est un couperet. Vite, il faut rouler la pierre. Qu'importe le suaire et le sang qui s'imprègnent. Nicodème et Joseph d'Arimathie et d'autres hommes finalisent les opérations.
1: En retrait, de loin, des yeux regardent. Les yeux des familiers de Jésus dont la flamme porte déjà la lueur des chandelles du sabbat. Les femmes les allumeront bientôt dans les maisons de Jérusalem. Nous reviendrons vite après deux matins, se disent-elles, comptant le temps sur leurs doigts.

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Eh bien, chers amis, nous sommes rendus à la troisième étape donc de cette enquête, si je puis dire, sur qui est l'Esprit-Saint, cette question redoutable. Nous l'avons abordée avec le don de crainte qui nous fait nous ressentir tout petits devant la grandeur du mystère de Dieu. Alors aujourd'hui, dans cette troisième émission, ce troisième épisode, nous allons voir la révélation, ou en tout cas approcher la révélation du Saint-Esprit dans le Nouveau Testament. Je vous propose de lire dans l'Épître aux Romains, au chapitre 1, versets 5 à 8, ce que dit Paul. « L'Évangile que Dieu avait promis d'avance par ses prophètes dans les Saintes Écritures concerne son Fils, qui selon la chair est né de la descendance de David, et selon l'esprit de sainteté a été établi dans sa puissance de Fils de Dieu par sa résurrection d'entre les morts, lui Jésus-Christ notre Seigneur. » Donc ici, Paul nous donne au fond une fiche d'identité du Christ. Il nous montre qu'il est vraiment humain, il est né selon la chair de la descendance de David, mais qu'il est né de l'esprit, si l'on peut dire, dans le sein de la Vierge Marie. Et c'est ce que nous lisons dans Saint Luc au chapitre 1. Voici l'ange qui répond à l'interrogation de Marie, comment cela se fera-t-il que j'enfante virginalement? Et l'ange lui dit, « L'Esprit Saint viendra sur toi et la puissance du Très-Haut te prendra sous son ombre. C'est pourquoi celui qui va naître sera saint, il sera appelé Fils de Dieu. » La virginité de Marie dans l'Écriture a d'abord un objet fondamental, un sens précis. Il s'agit de montrer que cet enfant n'est pas né, comme dirait Saint Jean, d'une volonté charnelle, ni d'une volonté d'homme, mais qu'il est né de Dieu. Et Saint Jean ajoute donc au chapitre 1 de son Évangile, verset 14, « Et le Verbe s'est fait chair, il a habité parmi nous. » Les pères de l'Église diront qu'au fond, en Marie, il y a comme une récapitulation de la première création où Dieu avait pris de la glaise, donc de la terre du sol, Adam, ça veut dire le terreux, le poussiéreux, et qu'il avait insufflé dans cette glaise un souffle de vie. Et saint Irénée nous dira que Dieu fait un nouvel Adam avec une terre vierge, la chair de Marie, et c'est le Saint-Esprit qui souffle en elle. Et de fait, saint Paul nous dit dans la première lettre aux Corinthiens, au chapitre 15 et verset 5 et suivant, « Le premier homme, Adam, devint un être vivant. Le dernier Adam, le Christ, est devenu l'être spirituel qui donne la vie. Ce qui vient d'abord, ce n'est pas le spirituel, mais le physique. Ensuite seulement vient le spirituel. Pétri d'argile, le premier homme vient de la terre. Le deuxième homme, lui, vient du ciel. » Comme Adam est fait d'argile, ainsi les hommes sont faits d'argile, comme le Christ est du ciel, ainsi les hommes seront du ciel. Et de même que nous aurons été à l'image de celui qui est fait d'argile, de même nous serons à l'image de celui qui vient du ciel. Donc, d'une certaine manière, ici, nous avons comme aussi la fiche d'identité du chrétien qui à sa naissance charnelle, mais aussi sa naissance spirituelle. Cette naissance était nécessaire parce que le péché originel, d'une certaine manière, nous a fait faire une crevaison, on dirait un flat au Québec, c'est-à-dire que ce souffle de vie que Dieu a donné, eh bien, ce souffle divin, ce souffle filial, l'homme et la femme l'ont perdu. Ils ont fait crevaison et à la fin des temps, Jésus, on le voit dans Saint Jean au chapitre 20, souffla sur ses disciples. Il redonne ce souffle qui a été perdu par cette crevaison du péché originel. Donc, saint Paul nous dit, nous serons à l'image de celui qui vient du ciel. C'est-à-dire que c'est lui qui va réparer la faute d'Adam. C'est lui qui va remettre ce souffle, nous allons en parler plus tard, qui nous fait dire « Abba ». Jésus dit, on connaît bien ce passage à Nicodème, « Amen, amen, je te le dis, à moins de naître d'en haut, on ne peut voir le royaume de Dieu. » Nicodème réplique, « Comment un homme peut-il naître quand il est vieux? Peut-il entrer une deuxième fois dans le sein de sa mère et renaître ?» Jésus répondit, « Amen, amen, je te le dis, personne, à moins de naître de l'eau et de l'esprit, ne peut entrer dans le royaume de Dieu. Ce qui est né de la chair est chair,
ce qui est né de l'esprit est esprit. Ne sois pas étonné si je t'ai dit, il vous faut naître d'en haut. Le vent souffle où il veut, tu entends sa voix, mais tu ne sais ni d'où il vient, ni où il va. Il en est ainsi pour qui est né du souffle de l'esprit. Donc, nous avons une naissance charnelle, nous avons une naissance spirituelle qui est celle du baptême. Et ce baptême, ce souffle de l'esprit va nous faire entrer dans un rapport à Dieu complètement renouvelé et même un rapport avec nous-mêmes transformé. Ce n'est pas juste le pardon des péchés que nous recevons par le baptême, mais nous recevons un levain ou un souffle. C'est un peu comme la différence entre naviguer dans une chaloupe avec des rames et naviguer à la voile. Il y a un principe supérieur qui entre dans notre vie, qui nous permet d'aller beaucoup plus vite, beaucoup plus loin et dans une direction bien définie qui est le royaume des cieux. Le Nouveau Testament aussi nous montre une belle manifestation de l'Esprit-Saint après la visite à Marie de l'ange. C'est la visite de Marie à sa cousine Élisabeth. Elle entra dans la maison de Zacharie, nous dit l'Évangile de Saint-Luc, et salua Élisabeth. Or, quand Élisabeth entendit la salutation de Marie, l'enfant tressaillit en elle. Alors Élisabeth fut remplie de l'Esprit-Saint. Dans cet événement de la visitation, nous avons un peu comme un paradigme de la vie de l'Église que nous verrons se reproduire en plénitude au moment de la Pentecôte. C'est-à-dire que le croyant est rempli d'Esprit Saint et il va communiquer cette plénitude parce que la charité le pousse à aller annoncer l'Évangile. C'est un peu comme vivre dans un courant d'air, vous savez. Si on veut mettre un courant d'air dans une pièce, il suffit pas d'ouvrir la fenêtre, il faut aussi ouvrir la porte. L'Église donc ouvre la fenêtre de la prière et de la contemplation, mais elle ouvre aussi la porte de la mission. C'est exactement ce qui s'est passé pour Marie. Elle a reçu la visite de l'ange et elle s'est sentie poussée à partager la joie messianique. Et donc, elle vit dans ce courant d'air, dans ce courant de l'Esprit-Saint. C'est ce que dira Jésus, « Recevez l'Esprit-Saint au soir de Pâques et ensuite de toutes les nations, faites des disciples. »

Nous continuons dans le Nouveau Testament avec l'événement fondamental, fondateur, si on peut dire, révélateur, celui du baptême de Jésus. Voilà ce que nous lisons au début de l'Évangile de Marc, au chapitre 1, les versets 9 à 12. « En ces jours-là, Jésus vint de Nazareth, ville de Galilée, et il fut baptisé par Jean dans le Jourdain. Et aussitôt, en remontant de l'eau, il vit les cieux se déchirer et l'Esprit descendre sur lui comme une colombe. Il eut une voix venant des cieux qui disait « Tu es mon Fils bien-aimé, en toi je trouve ma joie. » Aussitôt, l'Esprit pousse Jésus au désert. Alors, cet événement du baptême de Jésus, qui est d'une richesse théologique, inépuisable, nous montre d'abord que Jésus est celui sur qui repose l'Esprit Saint, comme l'avait annoncé le prophète Isaïe au chapitre 42. « Voici mon serviteur que je soutiens, mon élu qui a toute ma faveur. J'ai fait reposer sur lui mon esprit. Aux nations, il proclamera le droit. » Mais ce baptême nous révèle aussi que ce Messie, donc sur qui repose l'Esprit, agira par l'Esprit, comme l'avait annoncé également Isaïe au chapitre 61. « L'Esprit du Seigneur est sur moi parce que le Seigneur m'a consacré par l'onction. Il m'a envoyé annoncer la bonne nouvelle aux humbles, guérir ceux qui ont le cœur brisé, proclamer aux captifs leur délivrance, aux prisonniers leur libération. » Proclamer une année de bienfait accordée par le Seigneur et un jour de vengeance pour notre Dieu, consoler tous ceux qui sont en deuil. Mais ce baptême nous révèle aussi quelque chose, une vérité au fond eschatologique, c'est qu'une fois glorifié, ce Messie, c'est lui qui donnera l'Esprit Saint. Rappelez-vous, juste avant la Pentecôte, juste avant l'ascension du Christ, où les apôtres demandent « Est-ce maintenant que tu vas restaurer le royaume de David ?» Et Jésus leur répond « Il ne vous appartient pas de connaître les temps et les moments que le Père a fixés, mais vous allez recevoir une force quand le Saint-Esprit viendra sur vous. » Donc Jésus est celui sur qui repose l'Esprit, celui qui agira par l'Esprit. Il est poussé au désert pour affronter le prince de ce monde, Satan. Et c'est dans la puissance de l'Esprit qu'il fait des guérisons, qu'il exorcise et même qu'il ressuscite. Et une fois glorifié à la droite du Père, c'est lui qui sans cesse fera descendre l'Esprit Saint sur son Église. Donc le baptême de Jésus correspond pour l'Église un peu à ce qu'est la Pentecôte, où l'Esprit Saint va venir reposer sur les apôtres, il va agir par les apôtres et il va communiquer l'Esprit à la terre entière. Ensuite, nous allons, grâce au catéchisme de l'Église catholique, voir quelle est au fond la théologie de l'Esprit Saint que le Christ nous donne lui-même. Jésus, d'une certaine manière, nous répond directement à cette question qui est l'Esprit Saint, entre autres dans les chapitres 14 à 16 de l'Évangile de Saint Jean. C'est une section de l'Évangile que je vous invite à lire et à méditer, car c'est une grande richesse. Voici ce que nous lisons donc à l'article 728 du Catéchisme de l'Église catholique. Jésus ne révèle pas pleinement l'Esprit Saint tant que lui-même n'a pas été glorifié par sa mort et sa résurrection. Pourtant, il le suggère peu à peu, même dans son enseignement aux foules, lorsqu'il révèle que sa chair sera nourriture pour la vie du monde. Il le suggère aussi à Nicodème, à la Samaritaine et à ceux qui participent à la fête des tabernacles, dans Saint Jean au chapitre 7. À ses disciples, il en parle ouvertement à propos de la prière et du témoignage qu'ils auront à rendre. Mais c'est seulement quand l'heure est venue où il va être glorifié que Jésus promet la venue de l'Esprit Saint, puisque sa mort et sa résurrection seront l'accomplissement de la promesse faite au Père. L'Esprit de vérité, l'autre paraclet, sera donné par le Père à la prière de Jésus. Il sera envoyé par le Père au nom de Jésus. Jésus l'enverra d'auprès du Père, car il est issu du Père. L'Esprit Saint viendra, nous le connaîtrons, il sera avec nous à jamais. Il demeurera avec nous. Il nous enseignera tout et nous rappellera tout ce que le Christ nous a dit et lui rendra témoignage. Il nous conduira vers la vérité tout entière et glorifiera le Christ. Quant au monde,
il le confondra en matière de péché, de justice et de jugement. Voilà, toutes ces données sur cette pneumatologie que Jésus fait, c'est un mot savant, pneumatologie, ça veut dire au fond la théologie de l'Esprit-Saint, ce que Dieu nous dit de son esprit. Eh bien, tout cela est contenu donc dans les chapitres 14 à 16 de Saint Jean. Et enfin, Jésus, au soir de Pâques, au chapitre 20, toujours dans Saint Jean, nous dit « La paix soit avec vous, de même que le Père m'a envoyé, moi aussi je vous envoie. » Ayant ainsi parlé, il souffla sur eux et leur dit « Recevez l'Esprit Saint, ceux à qui vous remettrez ses péchés, ils seront remis, à qui vous maintiendrez ses péchés, ils seront maintenus. » Donc Jésus nous révèle un autre pan du mystère, si l'on peut dire, c'est que l'Esprit Saint, qu'il a d'une certaine manière lui-même envoyé en mission par le Père, eh bien envoie maintenant l'Église. Comme j'aime dire, le Père envoie le Fils envoie l'Esprit, et l'Esprit envoie l'Église. Et Jésus nous révèle en plus que l'Esprit Saint communique à l'Église ce pouvoir divin, ce pouvoir exclusif que Dieu nous partage, celui de pardonner les péchés.

Maintenant, nous allons aborder un autre volet de la révélation de l'Esprit-Saint grâce au premier grand théologien chrétien, au fond, le premier grand pneumatologue, si on peut dire, qui est évidemment Saint Paul. Saint Paul, comme vous le savez, a fait une expérience très puissante de l'Esprit-Saint sur le chemin de Damas, où il a été renversé, aveuglé. Et après 3 jours et 3 nuits sans manger ni boire, eh bien, Anani vient le rencontrer et lui dit ceci, c'est au chapitre 9 des Actes des Apôtres, verset 17. « Saul, mon frère, celui qui m'a envoyé, c'est le Seigneur, c'est Jésus qui t'est apparu sur le chemin par lequel tu venais. Ainsi, tu vas retrouver la vue et tu seras rempli d'Esprit-Saint. » Alors, cette formule « tu seras rempli d'Esprit-Saint » va être un peu la trame de l'après résurrection de Jésus. C'est un refrain que nous allons retrouver dans les Actes des Apôtres. On en reparlera dans un épisode prochain. Mais c'est aussi un peu la loi nouvelle pour Paul, hein, qui dit à l'Épître aux Éphésiens, chapitre 5, « Ne vous enivrez pas de vin, mais soyez remplis de l'Esprit-Saint. » Paul, donc, est comme foudroyé par la grâce sur le chemin de Damas et il comprend que on n'est pas justifié par la pratique de la loi, mais par la foi en Jésus-Christ. Et cette foi nous donne l'effusion de l'Esprit qui est la vie nouvelle, la loi nouvelle. Voici ce que nous lisons dans un chapitre qui est très riche du point de vue de la théologie de l'Esprit-Saint, que je vous invite également à méditer. C'est le chapitre 8 de l'Épître aux Romains. Voici ce que dit Paul. Ainsi, pour ceux qui sont dans le Christ Jésus, il n'y a plus de condamnation. Car la loi de l'Esprit, qui donne la vie dans le Christ Jésus, t'a libéré de la loi du péché et de la mort. Or, vous n'êtes pas sous l'emprise de la chair, mais sous celle de l'Esprit, puisque l'Esprit de Dieu habite en vous. Celui qui n'a pas l'Esprit du Christ ne lui appartient pas. Mais si le Christ est en vous, le corps, il est vrai, reste marqué par la mort à cause du péché, mais l'Esprit vous fait vivre, puisque vous êtes devenu des justes. Alors, nous allons voir dans ce chapitre 8 comment Paul décline un certain nombre d'effets salvifiques de l'action de l'Esprit-Saint. Donc, le premier effet de l'Esprit-Saint, c'est ce qu'on appelle la justification. C'est un thème qui n'est pas tellement à la mode dans la prédication catholique, mais pour Paul, c'est fondamental. C'est clair que la mort et la résurrection du Christ nous a apporté cette grâce de justification qui nous vient de la foi. Il dit dans l'Épître aux Romains, au chapitre 5, « Devenus justes par la foi, nous sommes en paix avec Dieu par notre Seigneur Jésus-Christ, lui qui a répandu dans nos cœurs son amour par le Saint-Esprit. » Donc nous ne sommes plus sous la condamnation, mais Dieu nous a donné sa propre justice grâce au sang que le Christ a versé pour nous. L'Esprit vous fait vivre, donc, puisque vous êtes devenus des justes. Le signe de cette justification, c'est l'effusion de l'Esprit. Ensuite, il dit, « Si l'Esprit de celui qui a ressuscité Jésus d'entre les morts habite en vous, celui qui a ressuscité Jésus d'entre les morts donnera aussi la vie à vos corps mortels par son Esprit qui habite en vous. » Donc, l'Esprit-Saint est principe de résurrection. Pas seulement pour après notre mort, puisque Paul dit que par le baptême, nous avons été ensevelis avec le Christ, afin que, comme le Christ est ressuscité des morts, nous vivions une vie nouvelle. Plus une vie selon la chair, mais une vie selon l'esprit. Plus une vie à ramer, mais à naviguer à la voile. Donc c'est l'Esprit-Saint qui est, dès aujourd'hui, résurrection, puisqu'il nous donne cette vie nouvelle, mais c'est lui aussi qui nous donne les arts, si l'on peut dire, de notre résurrection, puisqu'il habite, lui qui est vie éternelle, notre corps mortel. Ensuite, Paul nous dit que tous ceux qui se laissent conduire par l'Esprit de Dieu, ceux-là sont fils de Dieu. Vous n'avez pas reçu un esprit qui fait de vous des esclaves et vous ramène à la peur, mais vous avez reçu un esprit qui fait de vous des fils, et c'est en lui que nous crions « Abba », c'est-à-dire « Père ». C'est donc l'Esprit-Saint lui-même qui atteste à notre esprit que nous sommes enfants de Dieu,
puisque nous sommes ses enfants, nous sommes aussi ses héritiers, héritiers de Dieu avec le Christ, si du moins nous souffrons avec lui, pour être avec lui dans la gloire. Donc, le Saint-Esprit est principe de liberté. Il nous a affranchis de l'esclavage du péché et il a mis dans nos cœurs cet esprit qui nous fait dire « Abba, Père », qui nous fait goûter à cet amour et qui nous confirme que nous sommes donc adoptés. Ensuite, Paul nous dit que l'Esprit-Saint est remède à la dégradation du péché. Au verset 22, toujours le chapitre 8, « Nous savons bien, la création tout entière gémit, elle passe par les douleurs d'un enfantement qui dure encore, libérée de l'esclavage de la dégradation, pour connaître la liberté de la gloire donnée aux enfants de Dieu. Elle n'est pas seule, nous aussi en nous-mêmes, nous gémissons, nous avons commencé à recevoir l'Esprit-Saint, mais nous attendons notre adoption et la rédemption de notre corps. » Donc, Paul nous dit, nous avons commencé à recevoir l'Esprit-Saint. Nous avons reçu un premier versement, les arts de notre héritage, exactement comme quand on veut acheter une maison, bien on veut montrer qu'on est sérieux en faisant un premier versement important. Ben, Dieu le fait ça dans le sens inverse, il nous montre qu'il veut vraiment nous faire héritiers et par l'effusion de l'Esprit qui habite notre corps mortel, nous avons déjà une part de cet héritage. Et enfin, Paul nous dit que l'Esprit-Saint est celui qui nous apprend à prier. Au verset 26, « L'Esprit-Saint vient au secours de notre faiblesse, car nous ne savons pas prier comme il faut. Lui-même intercède pour nous par des gémissements inexprimables. Et Dieu qui scrute les cœurs connaît les intentions de l'Esprit, puisque c'est selon Dieu que l'Esprit intercède pour les fidèles. » Donc, cet Esprit-Saint, c'est celui qui vient prier en nous. À mesure que nous prions davantage, que notre vie spirituelle se purifie, ce n'est plus nous qui prions d'une certaine manière, c'est l'Esprit de Dieu. Et Jésus le dira dans l'Évangile de Saint Jean, « Si vous gardez mes commandements, demandez ce que vous voudrez et vous l'obtiendrez. » Mais garder ces commandements, c'est l'œuvre de l'Esprit-Saint. Comme à chaque épisode, nous allons examiner maintenant un don du Saint-Esprit. Aujourd'hui, nous allons parler du don de science et je voudrais citer le pape François dans une audience qu'il a donnée le 21 mai 2014 sur la place Saint-Pierre. Je voudrais mettre en lumière un autre don de l'Esprit-Saint, le don de science. Lorsque l'on parle de science, la pensée se tourne immédiatement vers la capacité de l'homme de connaître toujours mieux la réalité qui l'entoure et de découvrir les lois qui régissent la nature et l'univers. La science qui vient de l'Esprit-Saint, toutefois, ne se limite pas à la connaissance humaine. C'est un don spécial qui nous conduit à saisir, à travers la création, la grandeur et l'amour de Dieu et sa relation profonde avec chaque créature. Lorsque nos yeux sont illuminés par l'Esprit, ils s'ouvrent à la contemplation de Dieu et nous comprenons que toute chose nous parle de lui et de son amour. Voilà qui illustre bien le don de science. Le pape en parle également dans son encyclique sur l'écologie, Laudato si. Il cite Aristote qui dit « La nature, c'est l'art divin inscrit dans les choses ». Magnifique formule. Et dans cette même encyclique, le pape nous dit que dans l'esprit, dans le complexe techno-scientifique d'aujourd'hui, on regarde la nature comme un objet, comme une sorte de propriété qu'on va sonder et qu'on va soumettre à la puissance humaine. Mais pour nous qui sommes croyants, la nature, c'est la création, c'est-à-dire un don qui est donné pour notre joie, pour susciter en nous la louange. Et ce don de science, donc, nous garde deux dérives, celle justement de l'arrogance techno-scientifique ou bien de l'idolâtrie des créatures. On voit ça maintenant dans une certaine tendance du mouvement écologique où on voudrait arrêter de faire des enfants pour sauver la planète Terre. Donc là, il y a un désordre puisqu'on met des choses créées au-delà de Dieu et au-delà de la personne humaine. Donc, la création comme un don suscite en nous la louange. Dans le chapitre 3 du livre de Daniel, nous lisons « Toutes les œuvres du Seigneur, bénissez le Seigneur,
À lui, haute gloire, louange éternelle, vous les anges, vous les cieux, vous les eaux, le soleil et la lune, les astres du ciel. Et comment ne pas penser à la figure de Saint François d'Assise? Si Sainte Thérèse de Lisieux illustrait bien ce qu'était le don d'intelligence, Saint François, lui, est une belle illustration du don de science. Nous connaissons ce cantique des créatures que je vais vous lire et toujours une joie de l'entendre. Loué sois-tu, mon Seigneur, avec toutes tes créatures, spécialement Messire, frère Soleil, par qui tu nous donnes le jour, la lumière. Il est beau, rayonnant d'une grande splendeur, et de toi, le Très-Haut, il nous offre le symbole. Loué sois-tu, mon Seigneur, pour sœur, lune et les étoiles, dans le ciel tu les as formées, claires, précieuses et belles. Loué sois-tu, mon Seigneur, pour frère vent et pour l'air et pour les nuages, pour l'azur calme et tous les temps. Grâce à eux, tu maintiens en vie toutes les créatures. Loué sois-tu, mon Seigneur, pour sœur eau qui est très utile et très humble, précieuse et chaste. Loué sois-tu, mon Seigneur, pour frère feu, par qui tu éclaires la nuit. Il est beau et joyeux, indomptable et fort. Loué sois-tu, mon Seigneur, pour sœur notre mère, la terre, qui nous porte et nous nourrit, qui produit la diversité des fruits avec les fleurs diaprées et les herbes. Loué sois-tu, mon Seigneur, pour ceux qui pardonnent par amour pour toi, qui supportent épreuves et maladies. Heureux s'ils conservent la paix, car par toi, le Très-Haut, ils seront couronnés. Loué sois-tu, mon Seigneur, pour notre sœur, la mort corporelle, à qui nul homme vivant ne peut échapper. Et je terminerai par toujours l'exhortation du pape qui nous dit « Je vous invite à contempler souvent la beauté de la création afin d'y découvrir la grandeur et l'amour de Dieu pour nous, qu'il remplisse vos cœurs de reconnaissance et que cela vous encourage à accueillir sa volonté dans votre vie. »

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Évangile de Jésus-Christ selon saint Jean, chapitre 14, versets 1 à 6. À l'heure où Jésus passait de ce monde à son Père, il disait à ses disciples : « Ne soyez donc pas bouleversés. Vous croyez en Dieu, croyez aussi en moi. Dans la maison de mon Père, beaucoup pourront trouver leur demeure. Sinon, est-ce que je vous aurais dit : je pars vous préparer une place ? Quand je serai allé vous la préparer, je reviendrai vous prendre avec moi. Et là où je suis, vous y serez aussi. Pour aller où je m'en vais, vous savez le chemin. » Thomas lui dit, « Seigneur, nous ne savons même pas où tu vas. Comment pourrions-nous savoir le chemin ?» Jésus lui répond, « Moi, je suis le chemin, la vérité, et la vie. Personne ne va vers le Père sans passer par moi. » Je voudrais m'arrêter sur trois points en toute simplicité. Le premier, c'est la place que Jésus nous prépare. Ce sont ses propres paroles. J'entends encore l'écho de certaines réactions d'autrefois quand une personne méritante mourait. On disait, c'est sûr que le bon Dieu va lui préparer une belle place. J'ai même entendu, moi ça me fait rien si les prostituées passent avant moi au ciel, l'important c'est que je ne sois pas du mauvais bord de la porte. Évidemment, je fais référence à une certaine phrase du Jésus de l'Évangile qui apostrophe les grands prêtres et les anciens qui se prenaient pour des saints. Les publicains et les prostituées arrivent avant vous dans le royaume des cieux. Ce genre de propos comporte un danger. Ça risque de développer chez nous des réflexes de compétition. Si vous voulez, laissons l'esprit de compétition aux joueurs de hockey et aux coureurs olympiques. L'idée de place, évidemment, est belle, mais elle risque de nous suggérer une fausse image du ciel, comme si c'était une immense salle de concert où chacun a son siège numéroté. En tout cas, n'essayez pas d'attirer des jeunes ni des chefs d'entreprise super actifs en présentant l'image d'un ciel où tout le monde est assis à ne rien faire, juste à contempler éternellement le visage de Dieu. L'image biblique du banquet, celle de la grande famille, ou comme dans l'Apocalypse, l'image d'un peuple qui chante à tue-tête, joue de la musique et fait continuellement la fête, est sans doute plus attrayante pour une société comme la nôtre, où un festival n'attend pas l'autre, juste pour danser ou juste pour rire. Tout cela pour vous dire que quand on imagine le ciel, on a tendance à plaquer des images préfabriquées, qui donnent seulement une pâle idée de ce qu'est la réalité, réalité inimaginable et défiant toute comparaison. J'ai annoncé trois points. J'esquisse à peine les deux derniers. D'abord, le retour du Christ à la fin des temps. Il dit aux siens, « Quand je serai allé vous préparer une place, je reviendrai vous prendre avec moi. » Et l'autre point, l'affirmation, « Moi, je suis le chemin, la vérité et la vie. » Un habitué des manières bibliques de s'exprimer traduirait plutôt « Moi, je suis le chemin de la vraie vie. » Pas un petit sentier de forêt où on s'enfarge dans des branchages et où on se salit les bottes dans des trous de vase, mais une autoroute directe, sans limite de vitesse et sans danger, où les seules lenteurs sont dues à nos hésitations, nos fatigues, nos yeux qui s'endorment. Donc, mes amis, suivons le chemin, l'unique, c'est le Christ. Et jetons régulièrement un coup d'œil sur les panneaux de signalisation routière, la Bible et les indications sages que l'Église fournit sans cesse aux voyageurs.

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2: La 11e heure.

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0: 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Il nous propose un entretien intitulé « Évangéliser notre vie intérieure », une production de la communauté des Béatitudes.
1: S'aimer soi-même est une chose, mais quand on se regarde, on est forcément confronté à ses limites. Regardons maintenant comment accepter nos propres limites. Comment accepter ce que nous sommes en vérité avec toutes nos imperfections? En effet, nous sommes très tentés. Et dans l'évangile de Luc, nous connaissons bien les trois tentations de Jésus au désert, où Satan tente Jésus à transformer les pierres en petits pains, à sauter du pinacle du temple de Jérusalem pour être porté par les anges, où Satan même ira jusqu'à dire « Adore-moi, tu auras tous les royaumes ». Le point commun de ces trois tentations, c'est d'utiliser le spirituel pour notre propre gloire, transformer des pierres en pain, avoir tous les royaumes. Au plus profond de notre être, nous sommes séduits par la puissance, nous sommes séduits par le pouvoir, la réussite. Nous sommes séduits par la perfection. On aimerait tellement être parfait, on aimerait tellement ne pas pécher. Et nous portons tous un petit idéal d'utiliser la vie chrétienne, la grâce, pour être quelqu'un de bien. Nous sommes séduits par une certaine image que nous voulons vivre. Jésus, lui, il a refusé le pouvoir, la puissance, la perfection, si j'ose dire. Satan mettait le doigt sur un point très profond de l'homme. Tu auras le pouvoir, Jésus, je peux te le donner. Tu auras la puissance. Et Jésus dit non. Non, je ne veux pas cela. Je suis Dieu, je me suis fait homme, et je vais rentrer dans la faiblesse, dans la fragilité. Je ne veux pas de cette puissance. Voyez, cette quête d'excellence, cette quête de volontarisme de notre vie, peut-être certains d'entre nous ont été éduqués comme cela. Vouloir réussir à tout prix, malgré nos blessures, correspondre à un certain idéal pour prouver sa valeur, en fait, nous rend peut-être prisonniers d'une certaine image que l'on se donne. Quelle image je me donne pour donner un sens à ma vie? Quelle image je me donne pour me relever tous les matins et conduire ma journée? Et c'est quand même dommage de construire toute sa vie avec une image, parce que cette image est virtuelle. Elle n'existe pas. Et je me fatigue beaucoup. Comme le jeune petit novice qui veut être parfait, qui applique à la loi tout ce que lui dit le maître des novices, qui applique la règle et qui se rend compte au bout de 2-3 ans qu'il fait fausse route. Dieu ne veut pas qu'on soit parfait. La perfection au sens d'un comportement légal. La perfection que Jésus nous invite à vivre, c'est celle de l'amour. Et l'amour est au-delà de la perfection. Dieu est parfait, mais Dieu est aussi amour. Il s'agit de renoncer à son moi idéal pour découvrir son moi réel. Jésus refuse le pacte avec le diable pour un autre royaume. Jésus veut nous donner un royaume, il veut nous donner la puissance, la gloire, mais celle de son amour. Et donc, vous voyez, c'est peut-être une première chose à travailler, c'est d'arrêter à chercher à être admiré pour être aimé, d'arrêter de vouloir être exceptionnel, d'arrêter d'avoir des aspirations au pouvoir de tout contrôler, parce que derrière cela, il y a une peur. Une peur d'être soi-même, une peur d'être vulnérable, une peur d'être humilié. Posez-vous la question, pourquoi tant d'hommes cherchent le pouvoir, cherchent la puissance dans la politique, avec l'argent, avec les responsabilités professionnelles, avec ses enfants? Pourquoi le pouvoir nous est si proche? Parce que on veut exister et on croit que exister, c'est la maîtrise. Et nous, les hommes masculins, on sait ce que c'est. Il nous faut maîtriser. On a le sens de la responsabilité. Et si on ne maîtrise pas, on a très peur de nous-mêmes. Et il faut là une conversion, lâcher prise sur notre désir de maîtrise pour être. Je n'ai pas besoin de maîtriser pour exister. C'est une grande découverte, cela. Devenir soi-même, rentrer sur ses propres forces, c'est le mystère de l'incarnation. Vous voyez, accepter le réel, voilà le secret d'une vie mystique. Le secret d'une vie mystique, c'est pas la contemplation et des visions extraordinaires. La vie mystique passe toujours par notre personne. Et notre personne, non pas dans ce qu'elle fait. Rappelez-vous ce que disait Sainte Thérèse d'Enfant Jésus. Je me réjouis d'être imparfaite. Je me réjouis d'arriver au ciel les mains vides. C'est extraordinaire. Se réjouir d'arriver au ciel les mains vides. Vous savez, hein, c'est quelque chose. Quand on aime quelqu'un, on aime apporter un cadeau. J'espère que ça vous est déjà arrivé. Vous allez fêter un anniversaire, vous allez fêter quelque chose. Et vous dites, zut, j'ai pas eu le temps d'acheter un cadeau. Et puis vous dites à la personne, tu sais, hein, j'ai pas de cadeau sinon ma présence. Et c'est peut-être ce que l'on préfère le plus au monde. La présence. Vous voyez, on se satisfait par un cadeau, on s'auto-justifie, on se sécurise. Vous voyez, Saint Paul a compris cela à sa manière. Saint Paul est un homme fougueux, un bon religieux juif, qui s'accomplit par la loi. Et vous le savez, il est allé même à tuer au nom de Dieu, pour l'application de la loi. C'est pas rien, on critique les musulmans qui tuent. Oui, c'est grave. Tuer un homme au nom de Dieu, c'est ce qu'il y a de plus grave. Mais saint Paul l'a fait. Il a utilisé la loi juive pour tuer. C'est peut-être son écharde. C'est terrible. Et sur le chemin de Damas, par cette conversion fulgurante, il a découvert que sa quête d'un moi idéalisé, d'être un bon juif pratiquant, volait en éclats. Tout a explosé. Il est devenu aveugle pendant 3 jours. Toute une symbolique pour montrer que tous ses points de repère tombaient. Il a découvert que Jésus était vivant en lui. Faire tomber nos masques, tomber nos carapaces, notre petite personnalité, pour oser, dans l'humilité, dans la simplicité, exister. Un autre exemple, Jean-Baptiste. Jean-Baptiste, lui, est le plus grand saint de l'Ancien Testament, le plus grand prophète, disait Jésus. Pourquoi? Parce qu'il ne se prend pas pour un autre Jean-Baptiste. Il accepte simplement d'être l'ami de l'époux. Il se définit dans sa relation à Jésus. Je ne suis pas digne de lui dénouer les courroies de sa sandale. Il s'efface. Il faut que lui grandisse et que moi je diminue. Vous voyez, il faut que lui, le Christ, grandisse et que moi, je diminue. Vous voyez, plus on diminue dans notre humanité, plus en fait on grandit. C'est très étonnant cela. On voit ça dans l'amour. Plus on est dépendant de l'autre, plus l'autre me permet d'être moi-même. Voilà pourquoi on a besoin d'amis. Voilà pourquoi on a besoin de gens qui nous aiment profondément. C'est l'autre qui me permet d'exister. C'est vrai au niveau humain, c'est encore plus vrai. Au niveau divin, l'autre me permet d'être ce que je suis. À la fois, j'ai besoin des autres pour exister, et en même temps, je n'en ai pas besoin, je suis ce que je suis. Vous voyez, acceptons d'être imparfaits, acceptons que notre image un peu idéalisée, nous puissions en faire un deuil, et faisons résonner dans notre cœur cette phrase de saint Paul, « C'est quand je suis faible que je suis fort ». Allons plus loin, Dieu va même pouvoir se servir de mes limites pour pouvoir m'aider à devenir ce que je suis. Il me semble que c'est un des grands secrets de notre foi chrétienne, c'est d'arriver d'être en communion avec Dieu, non pas malgré nos limites, mais par et à travers nos limites, avec nos vulnérabilités, avec nos petitesses. C'est Jean Vanier, je le cite parce que c'est très beau, voilà ce qu'il nous dit. « Ce qu'il y a de plus pur, de plus propre, jaillit très souvent de ce qui est pourri. L'alcool, les fruits fermentés proviennent d'une certaine pourriture. La pénicilline provient de la gangrène. Comme tout ce qui, j'irais, meurt en terre, cette terre peut porter beaucoup de fruits. » Et il fait le parallèle que finalement la guérison du cœur se réalise dans la mesure où nous entrons en communion avec tout ce que nous avons rejeté. Ce que nous croyons mauvais, négatif, ce qu'on rejette, c'est peut-être le lieu même où au contraire, nous pouvons devenir des saints. Osons descendre en nous-mêmes, descendre dans nos limites, dans nos failles, parce que c'est peut-être là où je pourrais le plus lâcher prise sur ma personne et découvrir ce petit ruisseau qui coule, ce murmure de la présence de Dieu. Vous le pressentez, c'est le mystère de la croix. C'est à la croix où Jésus est saisi, offert totalement, qu'il peut donner la vie. Il faut que le grain de blé tombe en terre, meure, pour porter beaucoup de fruits.
0: C'était un moment de rencontre avec le père Geoffroy Marie, prêtre de la communauté Saint-Jean, qui nous proposait un entretien intitulé « Évangéliser notre vie intérieure ». Dans quelques instants, un temps de lecture.

Il est doux de servir Dieu quand on a renoncé au monde. Je te parlerai encore, ô mon Dieu, car je ne peux me taire. Je dirai à mon Dieu, mon maître et mon roi qui règne dans les cieux, ô quelle source intarissable de tendresse tu as réservée à ceux qui te craignent. Psaume 30-20. Et que destines-tu à ceux qui t'aiment, à ceux qui te servent de tout leur cœur? Elle est vraiment ineffable, la douceur dont tu inondes ceux qui t'aiment, quand leur regard intérieur te contemple. Et c'est ainsi que tu m'as dévoilé l'immensité de ton amour. Je n'étais pas, et tu m'as créé. J'errais au loin, et tu m'as ramené vers toi pour te servir. Et tu m'as commandé de t'aimer. Comment pourrais-je t'oublier, toi qui as daigné te souvenir de moi, lorsque, n'en pouvant plus, je m'acheminais vers la mort? Ta miséricorde envers ton serviteur a dépassé toute espérance. Tu lui as prodigué ta grâce et ton amitié au-delà de tout mérite. Que pourrais-je te rendre en échange d'une telle faveur? Car il n'est pas donné à n'importe qui de tout abandonner, de quitter le monde pour embrasser la vie religieuse. Est-ce faire beaucoup que de te servir, toi que toutes les créatures doivent servir? Non. Cela n'est que bien peu de choses. Mais ce qui me paraît un privilège merveilleux, c'est que tu daignes m'admettre, moi si pauvre et si indigne à ton service, me compter au nombre des serviteurs que tu aimes. Tout ce que j'ai t'appartient. Tout ce que je puis consacrer à ton service est à toi. Mais en vérité, tu prends les devants, et c'est toi plutôt qui me sers. Le ciel et la terre, que tu as créé pour être au service de l'homme, sont devant toi et exécutent chaque jour tout ce que tu leur as commandé. Les anges même, tu les as destinés au service de l'homme. Mais le comble, c'est que tu as daigné toi-même servir l'homme et que tu as promis de te donner à lui. Comment te remercier pour tant de bienfaits? Ah, si je pouvais te servir tous les jours de ma vie, si je pouvais ne serait-ce qu'un seul jour, me montrer digne de toi. Tu mérites d'être servi universellement. Tu mérites des honneurs et des louanges éternelles. Tu es vraiment mon maître, et moi ton pauvre serviteur. Il faut que je te serve de toutes mes forces, que ta louange ne me lasse jamais. Oui, je le désire, je le veux. Et toi, Seigneur, daigne me donner ce qui me manque pour réaliser cela. C'est un grand bonheur que de te servir et de repousser pour toi les attraits du monde, car ceux qui se consacrent à ton service seront comblés de grâce. Ils recevront aide et réconfort de l'Esprit-Saint, ceux qui, pour ton amour, auront tout quitté pour te suivre. Ceux qui, pour la gloire de ton nom, entreront dans la voie étroite et renonceront à toutes les sollicitations extérieures, jouiront d'une parfaite liberté d'esprit. Ô aimable et doux service de Dieu, qui mène l'homme à la liberté et à la sainteté. Ô merveilleuse servitude de l'état religieux, qui fait de l'homme l'égal des anges et lui assure une joie éternelle.

Examiner et régler les désirs du cœur. Il te faut encore apprendre beaucoup de choses que tu ignores. Lesquelles, Seigneur? Apprends à soumettre entièrement tes désirs à ma volonté, à ne tenir aucun compte de toi-même, mais à chercher d'abord à me plaire. Souvent, tu te laisses emporter par ton zèle, mais tu dois te demander avant tout si cette ardeur a pour motif ma gloire ou ton propre intérêt. Si c'est moi que tu voulais servir, tu seras satisfait, quoi que j'ordonne. Mais si quelque préoccupation secrète de toi-même se cache au fond de ton cœur, tu seras vite troublé et abattu. Prends garde de ne pas t'engager trop avant sans m'avoir consulté, de peur qu'ensuite tu ne retires que du chagrin de ce qui te plaisait d'abord et te paraissait le meilleur. Car tout désir qui paraît bon ne doit pas être aussitôt suivi, de même qu'on ne doit pas non plus renoncer sur le champ à ce qui répugne. Il te faut savoir user de modération jusque dans le zèle et la recherche du bien, afin que ton esprit ne soit pas entièrement accaparé par cela, et qu'une activité désordonnée n'engendre le scandale. Il faut aussi quelquefois user de violence et résister énergiquement aux convoitises des sens, sans se soucier de ce que la chair veut ou ne veut pas, et la soumettre, bon gré mal gré, à l'esprit. Il faut la dominer et la vaincre, jusqu'à ce qu'elle ait appris à se contenter de peu, à aimer les choses les plus simples, et à ne jamais se plaindre.

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0: Il y eut un soir.
1: Mon Père, je m'abandonne à toi. Fais de moi ce qu'il te plaira. Quoi que tu fasses de moi, je te remercie. Je suis prêt à tout. J'accepte tout. Pourvu que ta volonté se fasse en moi. Et en toutes tes créatures, je ne désire rien d'autre, mon Dieu. Je remets mon âme entre tes mains. Je te la donne, mon Dieu, avec tout l'amour de mon cœur, parce que je t'aime et que se met un besoin d'amour de me donner, de me remettre entre tes mains sans mesure, avec une infinie confiance, car tu es mon Père. Charles de Foucault.
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0: Bonjour et bienvenue à Vision d'Histoire. Martine Dumais au micro. Il me fait plaisir de vous retrouver. Aujourd'hui, nous allons nous intéresser à l'édition de l'histoire. Donc, on a donné comme titre de l'éditeur à l'historien une complémentarité autour du patrimoine. Et pour nous présenter ce parcours, nous recevons avec grand plaisir M. Serge Lambert, historien et éditeur de la maison d'édition GIDE. Bonjour Serge Lambert.
1: Bonjour.
0: Merci d'avoir accepté l'invitation.
1: C'est un plaisir.
0: Au départ, vous êtes historien. Vous avez fait des études d'histoire à l'Université Laval. Pourquoi ce choix de l'histoire?
1: Comme vous mentionnez, l'histoire m'a toujours intéressé, même quand j'étais très jeune. Ça a toujours été ma discipline préférée, l'histoire, la géographie. Et à l'université, comme vous avez dit, ben, j'ai fait toutes mes études à l'Université Laval, baccalauréat, maîtrise, doctorat. Et il y a toujours eu un intérêt pour l'histoire des humbles, si je peux dire. D'ailleurs, j'ai fait ma thèse sur les pauvres en Nouvelle-France. Et j'ai toujours été intéressé à faire connaître l'histoire des gens qui n'ont pas pu écrire leur histoire. Voir aussi faire ressortir l'histoire régionale. Ça a été mon dada pendant presque toute ma carrière. Parce que bien souvent, les régions sont oubliées. Et les personnages, puis les bribes d'histoire aussi. D'un village, d'une ville ou même de toute la région. Alors, faire ressortir cette identité-là qui fait partie aussi de l'identité québécoise.
0: Et comment un historien décide-t-il d'être éditeur? Est-ce que c'est justement pour mettre en valeur l'histoire des gens qui ont personne pour la faire connaître?
1: Oui, au début, je dirais que c'est un peu le hasard, le destin, dans ce sens que j'ai été amené à écrire un premier livre, un deuxième, puis il y a eu une piqûre, en ce sens que en écrivant ces deux, trois premiers livres-là, mais il a fallu que je m'intéresse à toute la série de travail qu'exige l'édition d'un livre, et j'ai eu la piqûre. Alors, à un moment donné, ben, j'ai lâché mon travail en me disant, ben, je vais essayer de fonder une maison d'édition. Il faut croire que ça a fonctionné, mais toujours avec cet esprit-là de rendre l'histoire accessible. Au sortir de l'université, j'aimais beaucoup, évidemment, la lecture des livres très pointus, très scientifiques, qui s'intéressent à une chose en particulier, mais qui rejoint seulement les spécialistes. Alors, je me disais, mais ça serait bien d'essayer de rendre l'histoire beaucoup plus accessible à plus de lecteurs. Alors, ça a toujours été ma mission, rendre l'histoire accessible. Pour ce faire, bien, on a utilisé justement les biographies de personnages parfois moins connus, mais beaucoup d'iconographie, beaucoup la photographie d'archives. Alors, dans les années 90, c'était pas très populaire encore, mais la photo rejoint les gens un peu aujourd'hui comme la généalogie. Ça intéresse beaucoup de personnes, et en l'utilisant bon escient, mais ça permet de mieux faire connaître l'histoire.
0: À travers tout ce que vous dites, il y a comme un mot qui revient en filigrane, qui est le mot patrimoine. Il me semble que vous contribuez beaucoup à faire connaître notre patrimoine.
1: Oui, tout à fait. C'est notre identité, le patrimoine. Alors, l'histoire, le patrimoine, il y en a dans toutes les régions, dans tous les villages et les villes. Montrer, ça nous permet d'avoir un lien avec le passé, pour mieux comprendre le futur aussi, et continuer certains gestes de nos ancêtres, nos prédécesseurs.
0: Vous avez dit qu'au départ, vous aviez écrit quelques ouvrages. Après ça, vous êtes devenu éditeur. Vous avez quand même continué à faire de la recherche et à écrire des livres.
1: Oui, oui. J'en ai écrit pas loin de 20. Je crois bien que j'ai arrêté de compter, mais surtout pour... nous, on a développé beaucoup de collections. Alors, pour donner un peu le ton à chacune des collections, mais je m'impliquais beaucoup dans le premier ou les deux premiers ouvrages de la collection. Et ensuite, mais ça amenait des gens qui étaient intéressés par cette dite collection-là pour offrir d'autres volumes sur d'autres régions.
0: Et quand on regarde le site Internet de la Maison GIDE, on s'aperçoit justement de l'existence de ces collections. Il faut, comme pour une maison d'édition, avoir comme une identité à ces collections-là.
1: Ouais.
0: C'est pas un hasard. On a reçu au fil des ans plusieurs auteurs de plusieurs des ouvrages de vos collections. Si on présentait, par exemple, celle que pour laquelle j'ai reçu beaucoup d'auteurs, « 100 ans noir sur blanc », ouais. Noir et blanc.
1: Oui, « 100 ans noir sur blanc ». C'est venu, l'idée est venue au milieu des années 90. Je faisais beaucoup de recherches à cette époque-là, puis je voyais qu'en Europe particulièrement, il y avait plusieurs séries d'ouvrages qui étaient édités où on donnait place à la photo, une photographie d'archives. Alors, je me suis dit, mais au Québec, ça serait une façon de rejoindre les gens. Ça serait une façon également de dévoiler plusieurs pages d'histoire. Parce que les gens, je me souviens des deux, trois premiers ouvrages qu'on avait sortis sur cette collection-là. Des gens disaient, ah, c'est un livre de photos, il n'y a pas grand-chose à retenir de tout ça. Je me disais, non, non, pas du tout, vous trompez, parce que premièrement, la photo va rejoindre beaucoup de gens. Et puis, dans cette collection-là, c'est en temps noir sur blanc, mais la vignette qui accompagne chacune des photos permet de passer beaucoup de messages. Il y a beaucoup d'histoires. Même les gens, tous les auteurs qui ont écrit un ou deux volumes de la collection me disent, oh, c'est beaucoup plus exigeant que ce que je pensais. Effectivement, parce que presque toutes les pages d'histoire d'un lieu, le lieu qui est présenté, se retrouvent dans ce livre-là. Et les gens l'apprécient beaucoup parce qu'il y a l'image. Et l'image permet de rejoindre beaucoup plus de lecteurs. Et les gens ont un sentiment d'appartenance par rapport à leur région d'origine. Alors, c'est très beau de voir à chacun des salons du livre, peu importe l'endroit où on se trouve, toutes les personnes qui sont rejointes, si je puis dire, par cette collection-là. Alors, il y a toujours une bousculade à notre kiosque par rapport à cette collection-là, quand l'ensemble des livres sont étalés. Et depuis quelques années, ce que je trouve très, très encourageant, c'est que c'est les jeunes qui sont intéressés aussi. À l'ancêtre, 17, 20 ans, qui sont intéressés, qui regardent, qui achètent le volume. C'est un phénomène que je ne voyais pas il y a 10 ans. Alors, ça, je trouve ça très intéressant. C'est comme si l'histoire avait un renouveau qui intéressait davantage les jeunes aujourd'hui.
0: On a eu une illustration de ça récemment avec M. Aurélien Boivin sur Robert Val. Mm-hmm. Ce que vous venez de dire, c'est exactement ce qu'on a pu constater de la façon dont il en parlait, l'enthousiasme, même parler des lecteurs qui venaient le voir et les lectrices. Oui. Donc, cette collection-là, elle couvre presque l'ensemble du Québec actuellement.
1: Oui, on est rendu à 80 numéros d'édités. Le dernier concerne Saint-Jean-sur-Richelieu. Le prochain qui va sortir dans un mois à peu près sur Rivière-du-Loup. Alors, il y en a une dizaine en préparation. Alors, ça se poursuit. Au départ, je pensais jamais me rendre à autant de numéros. Mais il y a un intérêt des gens, historiens, ethnologues, anthropologues, collectionneurs. De plus en plus de gens nous communiquent avec nous parce qu'ils sont intéressés à écrire cette histoire sur leur région en utilisant la photo d'archives. Alors, moi, quand il y a des possibilités, mais c'est évident que ça nous intéresse.

0: Serge Lambert. Il y a d'autres collections. 100 ans, Noir sur blanc est un peu une collection phare pour Gide, mais il y a une collection qui s'appelle Curiosité.
1: Oui. L'idée a germé dans la tête d'abord, avant tout, de Pierre Lahoude, avec qui on collabore. Je pense que Pierre a édité, on a édité quoi, 25-30 livres de Pierre. Et Pierre, à un moment donné, arrive et dit « Ah, j'aurais une idée pour une collection, Curiosité ». Alors, ensemble, avec Pierre, Caroline et moi, on a développé le concept de la collection. Et encore là, mais on s'intéresse aux régions, aux lieux, aux territoires, mais de façon différente. Je dirais complémentaire même du 100 ans noir sur blanc. Alors, c'est 100 curiosités qui sont regroupées dans chacun des volumes. Il y a toujours 100 curiosités. C'est des choses qu'on voit tous les jours, mais on ne connaît pas nécessairement l'histoire, la signification de la légende ou peu importe. Paysages. Alors, c'est des choses un peu curieuses, incontournables, qu'on montre aux gens que vous vivez au milieu de ces choses-là. Voilà leur importance. Un exemple de patrimoine qui doit être sauvegardé, des choses comme ça. Alors, et chaque curiosité est numérotée. Et dans chacun des livres, il y a des cartes qui permettent aux visiteurs d'aller voir chacune des curiosités. Alors, ce qui n'était pas prévu au départ, c'est qu'on ne croyait pas en faire un guide de voyage. Alors, les gens, beaucoup, beaucoup de personnes nous disent « Ah, nous autres, on achète un ou deux par année, puis on visite la région avec ça. » C'était pas prévu au début, mais on aime bien avoir ce commentaire-là. Puis de plus en plus, les gens nous disent, nous demandent c'est quoi les prochains, parce qu'on veut visiter la région, on veut découvrir une autre région. Alors, c'est un beau commentaire pour nous, parce que ça nous permet de voir qu'on a réussi un peu notre mission de conserver l'histoire de chaque région et faire découvrir à des visiteurs étrangers ou d'autres régions.
0: Et quel est l'ouvrage le plus récent dans la collection Curiosité?
1: C'est celui sur la côte de la Gaspésie. Alors, ça permet de compléter la visite de la péninsule, parce qu'on avait fait antérieurement la baie des Chaleurs et la pointe de la Gaspésie. Puis là, on vient de terminer, l'an passé, on a terminé la côte de la Gaspésie. Alors, il y en a d'autres qui, comme pour 100 ans noir sur blanc, il y en a d'autres en préparation.
0: Il y a une autre collection, peut-être un petit peu moins connue, Patrie et patrimoine.
1: Oui, c'est notre dernière collection, Patrie et patrimoine. Justement, avec 100 ans noir sur blanc, c'était la photo d'archives sur les régions, une région en particulier, un territoire. La même chose un peu pour curiosité, tandis que Patrie et patrimoine, c'est pour montrer aux gens encore là toute l'identité qui rejoint chaque personne, chaque territoire. Par rapport au patrimoine, alors au lieu d'y aller par une région en particulier, on y va avec une thématique qui concerne l'ensemble du Québec. Comme le dernier numéro qu'on a fait, Patrimoine militaire au Québec, avec Pierre comme photographe, Pierre Lahoude et Jean-François Caron. C'est un très bel ouvrage où on voit tout ce qui reste comme vestiges et comme patrimoine et lieu de visite par rapport aux installations militaires ou à l'histoire militaire du Québec. Alors, on voyage partout. Québec, Montréal, évidemment, mais toutes les régions, que ce soit la Gaspésie, l'Estrie, le Témiscouata. Alors, ça permet aux gens d'apprendre encore ce qui reste comme patrimoine militaire, ce qu'il faut conserver aussi.
0: Et une dernière, 60-90.
1: Oui, 60-90, c'est un peu la suite de 100 ans noir sur blanc. Alors, c'est des photos d'archives qui concernent les années de 60 à 90. Alors, encore là, utiliser la photo pour faire connaître des événements, des personnages ou l'histoire de certaines régions.
0: Et on s'aperçoit à travers tout ça que finalement, c'est vraiment beaucoup le patrimoine de l'histoire. Mais j'oserais vous poser une question, Serge Lambert. Il doit y avoir des défis à être éditeur de livres d'histoire et de patrimoine aujourd'hui. Vous nous avez dit que c'était encourageant parce que vous avez des jeunes qui viennent au kiosque du Salon du Livre voir vos ouvrages dans 100 ans noir sur blanc. Mais ça fait plusieurs années que vous êtes éditeur. Oui. C'est quoi l'évolution? C'est quoi les constats que vous faites sur les défis?
1: Les défis, on le savait dès le départ. Le principal défi, c'est de rendre les ouvrages accessibles aux lecteurs ou aux acheteurs. En ce sens que, je donne un exemple concret, on a publié beaucoup d'ouvrages dans différentes régions, mais entre autres, je donnerai comme exemple Portneuf ou Lotbinière. Alors, c'est des ouvrages très, très solides, bien faits par les auteurs. Le défi, c'est que dans ces régions-là, il n'y a pas de librairie. Lotbinière, aucune librairie. Portneuf, il y en avait une, qui s'est fermée. Charlevoix, il y en a une seule. Le défi est là en premier, c'est-à-dire de pouvoir rejoindre les gens. Alors, il faut trouver d'autres moyens pour rendre les ouvrages disponibles, ce qui n'est pas toujours évident. On travaille beaucoup avec des sociétés d'histoire, par exemple, pour... Bon, on sait que les sociétés, la majorité des sociétés d'histoire n'ont pas beaucoup de sous, donc on essaie de les aider. Il y a beaucoup d'entraide comme ça. Ça permet de faire des ouvrages, comme dans, que ce soit la Cour de Beaupré ou dans Bellechasse, on a édité 3, 4, 5 ouvrages parfois sur la région, sur différents, soit des ouvrages de la collection ou hors collection. Et en travaillant avec des sociétés d'histoire, par exemple, ben, ça leur permet de gagner un peu de sous, puis nous, ben, ça nous permet d'éditer différents ouvrages.
0: Et j'imagine que quand il y a des anniversaires, ça devient des occasions incontournables pour agir d'une certaine façon.
1: Oui, quoique on n'a pas vraiment exploité ça, en ce sens que bien souvent, c'est des ouvrages extrêmement lourds à supporter sur une longue période parfois. On a fait, on en fait encore, mais c'est pas notre principal créneau.
0: Dans un deuxième temps, Serge Lambert, j'aimerais ça qu'on parle d'une thématique particulière que vous avez beaucoup touchée avec vos ouvrages d'une façon ou d'une autre, c'est qu'il y a des régions au Québec qui ont été plus propices que d'autres à la villégiature.
1: Oui.
0: Donc, et vous avez vous-même travaillé sur des ouvrages qui s'intéressaient à ça. Pourquoi vous êtes intéressé en particulier à cette thématique-là?
1: Bien, ça m'a toujours intéressé, premièrement, parce que ça rejoint et l'histoire et le patrimoine, parce que la villégiature, c'est les hôtels, c'est les paysages, les lieux de rencontre. Alors ça m'a toujours intéressé. Et il y a eu la rencontre pour faire l'ouvrage de Kamouraska et la Grande Anse dans la collection Passeurs de mémoire. Bon, c'est le premier volume. Alors, on avait décidé, Doris Girard et moi, d'utiliser la généalogie, c'est-à-dire qu'on s'intéressait à 24 familles pour chacune des régions. Et à travers chacune des familles, on voyait ce que chaque famille pouvait apporter au patrimoine ou à l'histoire. C'est intéressant. Comme pour Kamouraska et la Grande Anse, on s'aperçoit qu'il y a comme une bourgeoisie rurale. C'était très, très huppé quand même. Il y avait beaucoup de familles qui étaient très importantes, qui ont eu des personnages déterminants dans l'histoire de la région et du Québec, et même d'extérieur du Québec. Par exemple, le seigneur de la seigneurie de la Bouteillerie, Rivière-Ouel, en fait. Donc, Deschamps qui a été très présent. C'était assez rare à l'époque qu'un seigneur soit aussi présent que ça pour une seigneurie. Donc, ça nous a intéressés. Il y a un deuxième numéro qui est en gestation, qui est en préparation et même assez avancé sur Charlevoix. Et on s'aperçoit que, par la généalogie et la villégiature, que l'histoire est différente. Comme on voit dans toutes nos collections, on parlait de 100 ans noir sur blanc tantôt, presque tous les volumes, je dirais tous les volumes, il y a toujours un ou deux chapitres qui est vraiment distinctif. Et c'est la même chose pour Passeurs de mémoire. Alors, avec Charlevoix, mais ce qu'on peut retenir, ce qui m'a frappé en particulier, c'est que c'est une histoire féminine. En ce sens que presque toutes les familles qui sont arrivées dans Charlevoix, il y avait déjà une femme qui était là. Parce que les parents s'étaient installés, puis les gens partaient de la Côte de Beaupré principalement, mais d'ailleurs, puis ils trouvaient déjà sa partenaire future qui était sur place. Alors, le rôle de la femme a été très important. Un peu comme dans d'autres régions, c'était les filles du roi. Bon, dans Charlevoix, les filles du roi, il y a peu de cas. Il y en a quelques-uns, mais très peu. Mais la femme est extrêmement importante pour établir chacune des familles et les noms des familles dans la région.

0: Serge Lambert, est-ce qu'il y a des raisons pourquoi ces deux régions-là, le Kamouraska et Charlevoix, sont encore aujourd'hui des régions très populaires pour le tourisme?
1: Bien, ça a toujours été important pour chacune des régions, comme d'autres régions également. Je me promène beaucoup avec ma conjointe dans le Québec, vous l'aurez deviné, parce qu'on fait beaucoup de reportages photos. Puis bon, on s'aperçoit que ce soit Charlevoix, Côte-Sud, Bas-Saint-Laurent, Témiscouata, peu importe, la villégiature est rendue très importante partout. Peut-être des régions plus que d'autres, comme la Gaspésie, mais est très importante et c'est intéressant de faire ressortir ces aspects-là. La villégiature est importante à cause de certains endroits pour le paysage, pour d'autres l'organisation touristique. Il y a différents éléments comme ça qui sont à considérer.
0: Et cette villégiature-là a eu, à certaines époques, un visage, je dirais, des gens qui venaient du sud du Canada, donc des gens qui venaient des États-Unis qui sont établis.
1: Oui, beaucoup. Particulièrement pour Charlevoix, ça a été très fort à un moment donné. Même pour le Bas-Saint-Laurent, parce que c'était relié aussi avec Charlevoix, avec on traversait le Saint-Laurent en vapeur et tout ça. Oui, ça a été très important. Ça l'est encore aussi aujourd'hui, même s'il y a un peu plus de problèmes présentement. Mais, et on voit aussi l'attrait que le Québec peut offrir aux Européens, aux Asiatiques aussi de plus en plus. Alors que ce soit à Québec, mais si on voyage un peu, on s'aperçoit que les autobus de visiteurs étrangers, il y en a de plus en plus.
0: Et vous qui avez fait des recherches sur ces deux régions-là en particulier, donc Charlevoix et Kamouraska, vous aviez trois éléments à souligner, donc que vous trouvez intéressants pour nos auditeurs et auditrices, puis pour leur donner le goût d'aller dans ces régions-là.
1: Mais encore là, c'est de façon plus générale, je dirais, le paysage. Deuxièmement, mais c'est entrer dans les terres. Entrer dans les terres pour prendre le pouls de la population, voir un peu qu'est-ce qui se passe, parce que chaque région a ses particularismes. Hein. Vous savez, une région a ses légendes, a ses recettes, a ses différentes choses comme ça. Il y a des nuances d'une région à l'autre. Une région peut avoir une légende particulière avec une certaine nuance, et l'autre, une autre région, la même légende, mais présentée différemment. Alors, c'est ça que je trouve intéressant. Chaque région a ses particularismes, a ses histoires, mais chaque région se ressemble finalement. Puis ensemble, mais ça forme un tout. Puis ça donne l'identité québécoise. C'est ça que je veux faire ressortir. Il n'y a pas juste l'histoire de Québec, il n'y a pas juste l'histoire de Montréal. Il y a l'histoire de chaque région qui a un rôle à jouer dans l'histoire du Québec.
0: Et c'est un peu beaucoup ce que vous avez voulu laisser en héritage avec Gide, j'ai l'impression.
1: Oui, tout à fait. C'était la première chose. Et une autre chose importante, c'est de rendre l'histoire accessible à tout le monde.
0: Et si je vous demandais, Serge Lambert, est-ce qu'il y a un sujet sur lequel vous n'avez pas publié d'ouvrage chez Gide et que vous rêvez de faire un livre sur ce sujet-là?
1: Ça va venir.
0: OK, il n'est pas précis le sujet. Vous l'avez en tête, vous allez le faire vous-même?
1: J'ai plusieurs choses en tête. Ce que je peux dire, c'est que je me suis toujours intéressé aux personnages méconnus, hommes ou femmes, comme les régions qui sont moins connues. Alors, ça va se poursuivre dans cet esprit-là, tout à fait.
0: Ça fait combien d'années que vous avez fondé Gide?
1: Ça a été fondé en 98, alors bientôt 30 ans.
0: Donc, c'est tout un mandat quand même de s'occuper d'une maison d'édition à Québec, de la faire grandir, de la faire croître, et quelle est ce qu'elle est aujourd'hui?
1: Oui, oui, on peut être fier. On est rendu, quoi, un peu plus que 700 titres. Alors, avec les collections, avec les objectifs qu'on s'était fixés au début, qu'on a atteints, je pense, et on essaie de poursuivre un peu cette mission-là, en espérant que ça va faire des petits aussi. Je parle pas seulement pour les éditions Gide, mais pour d'autres éditeurs. Alors, ce serait intéressant il n'y a jamais assez de compétition. Il faut essayer de créer cet intérêt-là, protéger notre histoire et notre intérêt et notre langue.
0: Est-ce qu'on pourrait dire qu'il y a quand même une forme d'écosystème autour de l'histoire à Québec?
1: Oui, tout à fait. C'est ça, essayer de toucher des éléments qui n'ont pas été touchés. Vous savez, comme historienne, on a suivi beaucoup ce qui s'est passé dans les années 70-80, ce qui se faisait en France et en Europe, puis on a transposé ça ici. Mais c'est le renouveau qu'on doit aussi poursuivre.
0: Et Qu'est-ce que vous laissez en héritage avec Gide Serge Lambert?
1: Ben, j'espère que c'est les collections, c'est les ouvrages, même en collection, des titres qui sur des sujets qui n'avaient jamais été abordés, qui font partie maintenant de notre quotidien, de notre histoire. J'espère que les collections vont se poursuivre aussi, parce qu'on voit que ça intéresse des gens, les jeunes comme les plus âgés, les hommes comme les femmes. J'espère que ça va se poursuivre.
0: Et au fil des ans, est-ce que c'est vous qui allez vers les gens pour solliciter un livre, ou si les gens vous approchent parce qu'ils ont appris à connaître Gide?
1: Oui, maintenant, c'est presque uniquement les gens qui nous approchent. Ils nous connaissent de plus en plus, ils sont intéressés par un ouvrage. Des auteurs qu'on a publiés, mais il y en a beaucoup qui reviennent, donc c'est bon signe. Ils veulent faire un autre ouvrage dans une autre collection. Alors, je trouve ça toujours bon signe. On n'a jamais attaché un auteur, on n'a jamais exigé qu'un auteur revienne chez nous, mais ils reviennent d'eux-mêmes. Alors, c'est bon.
0: Et quel est le dernier bébé qui a été publié chez Gide?
1: Le dernier bébé, on a toujours 3 blocs de production par année qui regroupent 6, 7, 8 ouvrages à peu près. Donc, dans les derniers blocs, mais il y a Patrimoine militaire dans la collection Patrimoine. Là, je suis plus dans ceux qui s'en viennent pour le mois.
0: Vous pouvez nous annoncer quelque chose qui s'en vient, il n'y a pas de problème.
1: Alors, dans 100 ans noir sur blanc, il y a Rivière-du-Loup qui s'en vient. C'est un numéro très attendu parce qu'il nous est demandé depuis des années. Il y a d'autres ouvrages également qui concernent le patrimoine, entre autres encore un ouvrage sur le patrimoine militaire, mais qui concerne plus la région de la métropole. Des ouvrages aussi sur encore là des personnages qui sont méconnus. Vous verrez là, que ce soit au printemps ou à l'automne, des ouvrages qui poursuivent notre mission.
0: Je pense qu'on peut dire, Serge Lambert, à nos auditeurs auditrices qui peuvent aller sur le site Internet, ils vont voir toute la production.
1: Exactement.
0: Tout ce qui est possible d'acquérir d'une façon ou d'une autre, mais surtout de voir, je dirais, tout ce tour d'horizon du Québec que vous nous permettez de faire avec vos ouvrages.
1: Oui.
0: Serge Lambert, merci beaucoup d'avoir accepté de venir à l'émission.
1: Ça a été un plaisir. Merci.
0: Merci à Jacqueline Sanson pour la mise en onde, à Mario Blouin pour le choix musical. Revenez-nous la semaine prochaine pour une autre émission de Vision d'Histoire.

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0: Bonjour Thomas de Coninck.
1: Bonjour.
0: Alors, on se retrouve pour un nouvel épisode des Repères éblouissants.
1: Oui.
0: Et dernièrement, nous avons discuté du désir de Dieu en lien avec une série de causeries que vous avez tenues à ce sujet.
1: Oui.
0: Et si j'ai bien compris vos derniers développements pour prendre conscience en nous de ce désir de Dieu, de ce désir, si on veut, d'infini, il faut, au fond, faire en nous l'épreuve d'une insatisfaction profonde du monde, puisque le désir...
1: Oui.
0: Un désir d'absolu, c'est par définition un désir qui ne peut jamais être comblé.
1: En réponse à votre question, je pourrais m'inspirer du début du mythe de Sisyphe, là, d'Albert Camus, qui est magnifique, où il commence, comme chacun sait, par dire que le problème philosophique par excellence, c'est le problème du suicide. En somme, est-ce que la vie humaine vaut la peine d'être vécue? Et il fait ressortir d'emblée dans des formules magnifiques, à quel point nous sommes habités par ce qu'il appelle un désir éperdu de clarté, et qui est au plus profond de l'être humain, ajoute-t-il. Un désir éperdu de clarté. C'était magnifique, et c'est vrai, on veut comprendre, on veut trouver un sens à la vie, dans les meilleurs moments en tout cas. Quand on s'arrête pour réfléchir un peu, c'est la cohabitation de ce désir éperdu de clarté, ce désir de sens, et de l'irrationnel de la vie ordinaire qui est le problème. Comment faire pour trouver un sens à la vie dans ces conditions-là, l'absurde en somme. Et d'ailleurs, son œuvre a beaucoup thématisé ce problème de l'absurde. Mais c'est un problème, pour la raison que vous venez de très bien formuler, en parlant d'insatisfaction. C'est le manque ici qui est très important. Et d'éprouver ce manque de sens, ce sens que la vie semble absurde, et puis on pourrait dire il y a tout le problème du mal, hein, qui a toujours été le problème principal, tout ce qui est négatif dans la vie, la mort, qui elle, en elle-même est quelque chose d'absurde, hein, qui a beaucoup été thématisé dans l'existentialisme, chez Heidegger, entre autres, Sein zum Tod, l'être pour la mort, hein, pourquoi c'est ça. Mais en même temps, voyez-vous, c'est ce désir éperdu de clarté, ce désir de sens, ce désir de comprendre qui est si fort chez l'être humain. Hein? De là vient la science, de là vient la philosophie, de là viennent les arts. Ce désir de trouver un sens, les arts sont extrêmement importants pour la dimension plus proprement humaine, pour tenter de répondre à la question, mais pourquoi qu'est-ce qui peut... Et c'est le désir du bonheur, évidemment, c'est le désir du bien, de bien vivre et d'être heureux, qui est en cause.
0: Mais on constate que toujours le manque est présent. Par exemple, le scientifique, c'est parce qu'il n'a pas la réponse qu'il cherche aussi. Il constate son ignorance, en quelque sorte.
1: Exactement.
0: Donc, il constate toujours l'état de son manque. Et encore une fois, c'est un peu l'insatisfaction qui le pousse à aller plus loin et à chercher. On pourrait sans doute plaider la même chose pour l'artiste.
1: Oui, oui.
0: Qui est toujours insatisfait de n'avoir jamais atteint cette vraie forme de beauté, peut-être.
1: Oui.
0: Donc, c'est toujours en nous l'expérience d'une insatisfaction, mais oui. On dirait que c'est ça. Certaines personnes concluent très négativement quant à l'existence, alors que d'autres en font meilleur usage de ce manque,
1: oui.
0: Si on veut.
1: Oui. Proteste contre le mal, surtout, qui est la grande difficulté, comme je disais, comme disait Thomas d'Aquin, d'ailleurs. La principale difficulté, c'est le mal. Pourquoi ? Pourquoi ? Mais en même temps, ce désir d'absolu, voyez-vous, ce désir qui n'est pas atteint, comme vous dites, et la preuve, c'est qu'on demeure insatisfait, c'est ça ? même quand on, grâce à la science, on découvre des choses magnifiques tous les jours. Hein. Le progrès de la science est quelque chose de, des grands bénéfices du monde actuel. Hein. C'est, on comprend mieux la nature. On découvre petit à petit toujours mieux la nature, la splendeur de la nature. C'est ça la difficulté à laquelle il faut répondre. Où se trouve cet absolu? Y a-t-il un absolu? Et s'il y a un absolu, est-ce que ça peut vraiment être Dieu? Enfin, ce qu'on disait auparavant.

0: Nous discutons toujours de la question du désir de Dieu en lien avec une série de causeries que vous avez tenues sur la question du désir de Dieu. Et plus spécifiquement, nous parlons des problématiques quant à cette question. Et dernièrement, ben, nous avons parlé de la détermination en nous-mêmes de ce désir de Dieu. Mais d'abord, puisque on pourrait dire que le désir de Dieu ne se donne pas à nous sous cette énonciation de désir de Dieu. Alors, peut-être que ce serait intéressant de faire quelques pas en arrière et de définir un peu quelle est la nature de ce désir de Dieu.
1: Oui, c'est le désir du bien. Hein. Tout désir est ultimement un désir du bien ou de ce qu'on perçoit comme bien, parce que toute action que nous choisissons de poser, même si elle est mauvaise, c'est parce qu'on la perçoit comme bonne. C'est une illusion dans certains cas, évidemment, surtout quand c'est un crime. Par exemple, on désire le bonheur, on désire le bien, comme disait Pascal, même ceux qui vont se pendre cherchent le bonheur. Ils s'imaginent que c'est là qu'ils vont trouver le bonheur. Donc, c'est une erreur. Mais le désir lui-même est un désir de bonheur, le désir du bien. Donc, et si je pense simplement à la faim et la soif, etc., mais c'est la subsistance, c'est nécessaire. Et moi, je trouve que c'est frappant de constater à quel point nous avons déjà parlé du manque. Le manque est dans le désir, c'est-à-dire les gens qui meurent de faim n'allaient pas leur dire qu'elle est illusoire. Hein, ils ont faim parce qu'ils sont en train de mourir de faim, parce que l'aliment est nécessaire. L'aliment existe, mais il n'est pas là immédiatement. Alors ils doivent le chercher. Il y a une présence du bien dans le désir lui-même. Je crois que c'est ça qu'il faut voir. Et les philosophes grecs avaient déjà anticipé ça, surtout au sommet. Aristote, dans sa métaphysique, qui voit le bien comme la finalité ultime, désirée par tous. Il dit que Dieu est désiré, hos eromenos, comme. Est désiré, c'est le mot eros ici, par toute chose. Et là, on va beaucoup plus loin, là, quand on cite ça, comme je viens de le faire, mais c'est pour dire que il y a toute cette portée, là, qui est contenu dans le désir lui-même, mais qu'il faut ensuite démêler là, pour répondre à des difficultés comme celles que vous posez, qui sont très justes. Pourquoi est-ce que nous nous indignons, l'indignation devant le mal, hein? Il y a tellement de mal dans le monde, de violence, de guerre, etc. Au moment où je vous parle, il y a eu l'invasion en Ukraine, l'indignation partagée un peu partout dans le monde contre le sort fait aux civils. C'est pas au nom d'une morale ou d'une autre, c'est une indignation qui est dans le cœur humain. La plupart des gens, sauf les gens complètement abrutis, là, qui sont dans un état second, qui sont pas dans la réalité, pour ainsi dire, une indignation telle qu'ils vont dire mais Dieu n'existe pas parce qu'il y a le mal. Ça veut dire qu'ils désirent le bien. Ils désirent Dieu. Ils désirent un être qui soit bon et qui soit aussi bon que possible, à la limite. Tant et si bien qu'il n'y aurait pas de mal, qu'il ne permettrait pas le mal. Mais donc le désir de Dieu se trouve chez ces personnes-là. Mais ils disent qu'il n'existe pas parce qu'il y a trop de mal. Il faudrait que Dieu intervienne à travers nos libertés pour empêcher ceci, cela, mais enfin c'est une autre histoire. Mais c'est simplement, c'est ça, c'est le désir du bien. Je crois que c'est à partir de là, vous parlez de la nature du désir ici, c'est à partir de là que on peut arriver à déclarer qu'il s'agit ultimement du désir d'absolu puis du désir de Dieu.
0: Parce qu'à chaque fois qu'on désire, c'est toujours un bien, soit dans le quotidien, si on veut, un bien particulier, mais
1: voilà.
0: Quand on découvre en nous que chaque bien particulier, ultimement, ne nous satisfait pas tout à fait pleinement,
1: oui.
0: Bien qu'on puisse le désirer, il est question, au fond, d'un désir, quand on dit un désir d'absolu, c'est-à-dire un bien absolu au-delà de tous les biens particuliers.
1: Et c'est ça.
0: Peut-être pourrait-on dire presque le bien cause de tous les biens, dans un certain sens,
1: c'est
0: pour tenter de peut-être mieux le définir encore. Quelque chose à la source de tous ces biens particuliers qu'on puisse désirer.
1: Oui, c'est ça. La dimension qui définit l'être humain avant toute chose reste et qui définit sa dignité, c'est la liberté, mais les conditions de la liberté sont l'intelligence et la volonté. Et ce sont des dimensions spirituelles. La dignité humaine est fondée sur ces dimensions spirituelles de notre être. Et ces dimensions spirituelles, comme Pascal l'a tellement bien thématisé, sont immenses, immenses, infinies. Ce qui permet à Pascal de dire « l'homme passe infiniment l'homme » dans une phrase célèbre de ses fragments. « L'homme passe infiniment l'homme ». Et c'est ça, c'est cette dimension qui passe infiniment l'homme, enfin l'animal, si vous voulez, qui nous définit et qui elle ne peut être comblée que par un infini, justement. C'est ça. C'est l'immensité du cosmos, c'est rien encore. Par la pensée, je le comprends, dit-il. Je le prends ensemble au sens étymologique du mot comprendre. Avec la plus grande facilité, je m'interroge sur l'univers. Et bien plus que l'univers, je m'interroge justement sur Dieu, ultimement. Et c'est ça. Donc il y a cette immensité en nous et qui nous définit, nous les humains, et qui ne peut être comblée que par le bien, c'est la démarche en tout cas, de cet argument du désir de Dieu, qui ne peut être comblé que par un être tel que Dieu. Mais encore là, peut-on définir Dieu ?

0: Lors de notre dernière capsule, nous avons discuté d'une définition plus précise de ce désir de Dieu en nous, mais sur la question de la définition de Dieu comme tel, est-ce que c'est possible de définir Dieu?
1: On peut évidemment dire ce qu'on entend par le terme, par toutes sortes de d'équivalences, être suprême, cause de toutes choses, etc. Mais peut-on le définir, l'enfermer dans des concepts humains? Je dirais non. Et la grande tradition qui va jusqu'au ce qu'on a appelé la théologie négative des pères de l'Église, de certains pères de l'Église mystiques comme le pseudo Daniel Areopagite, etc., ont beaucoup insisté là-dessus. Il vaut mieux nier qu'affirmer, c'est-à-dire Dieu, dire de Dieu qu'il n'a pas la science plutôt que de dire qu'il a la science. Parce que la science est un concept humain, c'est anthropomorphique. Alors il est encore plus parfait de dire que non, c'est tellement au-delà de tout concept humain qu'on ne peut pas l'enfermer dans des concepts humains. On peut faire des descriptions qui permettent d'approcher un peu et de légitimer d'une certaine manière ce qu'on cherche à dire. Le père de, on l'a déjà cité, mais ça vaut la peine de le faire à nouveau ici. Saint Justin, un des premiers pères de l'Église, disait nous sommes les athées de ces dieux-là. À propos des dieux païens, nous sommes les athées de ces dieux-là. Et donc, on peut reprendre cette phrase, comme j'ai déjà fait par ailleurs. Nous sommes tous et toutes les athées de certains dieux. Hein. Donc être athée, c'est très facile, c'est-à-dire je suis athée. Mais alors il faut décrire quel est le Dieu qui est nié. Et comme l'a dit Jean-Luc Marion avec beaucoup de brio, et dit et redit de différentes façons, le thème de, en faisant référence au thème de la mort de Dieu, qui est tellement bien formulé par ailleurs par Nietzsche, la gravité de cette déclaration de la mort de Dieu. On pourra en parler par ailleurs, mais c'est que, bon, voilà qu'un Dieu est mort, mais il y en a quantité d'autres. Il s'agit de parcourir un peu une liste des dieux possibles, si vous voulez. Un dieu est mort, mais il y en a tellement d'autres qui peuvent vivre toujours. Qu'est-ce que vous entendez par Dieu quand vous dites Théos, hein, Théos, c'est le mot Dieu est dans le mot athée, qui veut dire simplement non-Dieu. Je ne crois pas en Dieu. Et ce qui est beaucoup mieux, c'est déjà l'agnostique. Il y a des agnostiques qui se prennent pour athées, mais ils se trompent. L'agnosticisme est une position beaucoup plus noble, en ce sens qu'elle affirme que je ne sais pas, agnosco, et je ne sais pas. Je ne sais pas s'il existe ou n'existe pas, mais je cherche, en somme. Et au départ, c'est un peu ce qu'on doit faire. On doit douter, se poser la question et chercher, mais honnêtement, mais vraiment honnêtement, comme fait le savant quand il fait des recherches scientifiques. Et ça ne veut pas dire qu'on va, l'exemple du savant, ne veut pas dire qu'on va pouvoir découvrir la chose comme on peut faire en science où on vérifie dans un laboratoire. Dieu ne peut pas être un objet. S'il était un objet, il ne pourrait pas être Dieu. Il serait fragile, il serait subjet, il serait matériel, donc passif, etc. Et c'est absurde. Les premiers Grecs l'ont vu tout de suite. C'est une évidence. Mais c'est ça. Votre question est la question, en fait. Hein. Qui est Dieu? Ou alors, c'est comme un appel à une autre approche qui serait l'approche de la foi. Avec la foi, il y a un acte ici d'adhésion au Dieu chrétien, par exemple. Mais ça, c'est un autre volet, là. Mais il reste que c'est la phrase d'Augustin qui me paraît mieux résumer toujours ça. Nous sommes, au début des confessions, notre cœur est inquiet jusqu'à ce qu'il ait pu se reposer en toi, Dieu. Il s'adresse à Dieu, d'ailleurs. Et son Dieu, c'est un Dieu intérieur, subjectif, mais peut-être pas en un sens négatif de subjectif, plutôt en un sens positif. C'est-à-dire que c'est dans l'intériorité qu'on le découvre. Mais l'intériorité, c'est quelque chose de très certain. En même temps, donc, elle n'a pas la certitude de l'objectivité, c'est différent.
0: Mais on pourrait déjà le définir, ben, comme vous l'avez fait dans la précédente capsule, en le disant comme bien, et comme vous venez de le faire avec Saint-Augustin, on pourrait déjà dire donc que c'est celui pour qui notre cœur est fait. D'abord,
1: oui,
0: même s'il s'agit d'une définition subjective, n'en demeure pas moins une définition qu'on peut postuler.
1: C'est le cœur, vous avez tout à fait raison. Ouais. Ouais.

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0: parole, une lumière sur mes pas.
1: Au commencement était le Verbe, et le Verbe était vers Dieu, et le Verbe était Dieu. Il était au commencement vers Dieu. Tout fut par lui, et sans lui, rien ne fut de ce qui est advenu. En lui était la vie, et la vie était la lumière des hommes. Et la lumière dans les ténèbres brille, et les ténèbres ne l'ont pas saisie. Il fut un homme envoyé de Dieu. Son nom était Jean. Il vient pour rendre un témoignage, pour témoigner de la lumière, pour que tous croient à travers lui. Il n'était pas lui-même la lumière, mais pour témoigner de la lumière. Il était la lumière véritable, qui illumine tout homme en venant dans le monde. Dans le monde, il était, et le monde fut par lui, et le monde ne l'a pas connu. Il est venu chez soi, et les siens ne l'ont pas accueilli. Mais ceux qui l'ont reçu, à tous il a donné pouvoir de devenir enfants de Dieu. Eux qui croient en son nom, qui, non de sang, ni d'une volonté de chair, ni d'une volonté d'homme, mais de Dieu, ont été engendrés. Et le Verbe fut chair, et il a planté sa tente parmi nous. Nous avons contemplé sa gloire, gloire qui lui vient du Père, comme unique engendré, plein de grâce et de vérité. Jean témoigne de lui, il crie en disant, « C'est de lui que j'ai dit. » Lui derrière moi vient, devant moi est advenu, car avant moi il était.

Oui, de sa plénitude, nous avons tout reçu, et grâce sur grâce. Car la loi a été donnée par Moïse. La grâce et la vérité sont advenues par Jésus-Christ. Dieu, nul ne l'a vu, jamais. Un unique engendré, Dieu. Lui qui est dans le sein du Père, lui. C'en est fait l'interprète. Tel est le témoignage de Jean, quand les Juifs, envoyés vers lui de Jérusalem, prêtres et lévites pour le questionner, « Toi, qui es-tu ?» Il déclare, et il ne nie pas. Il déclare, « Moi, je ne suis pas le Messie. » Il le questionne, « Quoi donc ? Toi, es-tu Élie ?» Il dit, « Je ne suis pas. Es-tu le prophète ?» Il répond non. Ils lui dirent donc, « Qui es-tu ? » Que nous donnions réponse à ceux qui nous ont donné mission, « Que dis-tu de toi-même ?» Il dit, « Moi ?» Une voix criant dans le désert, « Rendez droit le chemin du Seigneur, comme dit Isaïe le prophète. » Des envoyés étaient des pharisiens. Ils le questionnent et lui disent, « Pourquoi donc baptises-tu, si tu n'es pas le Messie, ni Élie, ni le prophète ?» Jean leur répond en disant, « Moi, je baptise en eau. Au milieu de vous se tient qui vous ne connaissez pas. Il vient derrière moi, lui dont je ne suis pas digne de délier son cordon de chaussures. » Cela arrive à Béthanie, au-delà du Jourdain, où Jean baptisait. Le lendemain, il regarde Jésus venir à lui. Il dit, « Voici l'agneau de Dieu qui enlève le péché du monde. C'est de lui que j'ai dit, « Derrière moi vient un homme qui devant moi est advenu, car avant moi il était, et moi je ne le connaissais pas. Mais c'est pour qu'il soit manifesté à Israël que je suis venu, moi, baptisé en eau. » Jean témoigne en disant, « J'ai vu l'Esprit descendre comme une colombe du ciel, et il a demeuré sur lui. Et moi, je ne le connaissais pas. Mais celui qui m'a donné mission de baptiser en eau, celui-là m'a dit, « Sur qui tu verras l'Esprit descendre et demeurer sur lui, c'est lui qui baptise en Esprit Saint. Et moi j'ai vu, et je témoigne que c'est lui, l'élu de Dieu. »

Le lendemain, de nouveau, Jean le Baptiste se tient avec deux de ses disciples. Il fixe son regard sur Jésus qui marche, et il dit « Voici l'agneau de Dieu ». Les deux disciples l'entendent parler et suivent Jésus. Jésus se tourne et les voit qui suivent. Il leur dit « Que cherchez-vous ? » Ils lui disent « Rabbi, où demeures-tu ? » Il leur dit « Venez et voyez. » Ils viennent donc et voient où il demeure. Et ils demeurèrent près de lui ce jour-là. C'était environ la 10e heure. André, le frère de Simon, était un des deux qui ont entendu Jean et qui l'ont suivi. Celui-là trouve d'abord son propre frère Simon. Il lui dit « Nous avons trouvé le Messie ». Il l'amène à Jésus. Le fixant, Jésus dit « Toi, tu es Simon, le fils de Jean. Toi, tu t'appelleras Képhas, ce qui se traduit Pierre. » Le lendemain, il veut sortir vers la Galilée. Il trouve Philippe. Jésus lui dit « Suis-moi. » Philippe était de Bethsaïde, la ville d'André et de Pierre. Philippe trouve Nathanaël et lui dit « Celui dont a écrit Moïse dans la loi et aussi les prophètes, nous l'avons trouvé. Jésus, fils de Joseph, de Nazareth. » Nathanaël lui dit « De Nazareth, peut-il y avoir quelque chose de bon ?» Philippe lui dit « Viens et vois. » Jésus voit Nathanaël venir vers lui. Il dit de lui « Voici pour de vrai un Israélite, en qui il n'est pas de ruse. » Nathanaël lui dit « « D'où me connais-tu ? » Jésus répond et lui dit, « Avant que Philippe t'appelle, quand tu étais sous le figuier, je t'ai vu. » Nathanaël lui répond, « Rabbi, c'est toi qui es le Fils de Dieu. C'est toi qui es roi d'Israël. » Jésus répond et lui dit, « Parce que je t'ai dit, je t'ai vu sous le figuier, tu crois ? Tu verras de plus grandes choses que cela. » Il lui dit, « Amen, amen, je vous dis, vous verrez le ciel ouvert et les anges de Dieu monter et descendre sur le Fils de l'homme. »

Le troisième jour. Il y eut une noce à Cana, en Galilée. Et la mère de Jésus était là. Jésus aussi est invité, et ses disciples, à la noce. Comme le vin manque, la mère de Jésus lui dit : Ils n'ont plus de vin. Jésus lui dit : Qu'est-ce de moi à toi, femme ? Mon heure n'est pas encore venue. Sa mère dit au serviteur : Quoi qu'ils vous disent, faites-le. Il y avait là des jarres de pierre, 6, posées pour la purification des Juifs, contenant chacune 2 ou 3 mesures. Jésus leur dit : Remplissez les jarres d'eau. Ils les remplissent jusqu'en haut. Il leur dit : Puisez maintenant et portez au maître du festin. Et ils lui emportèrent. Le maître du festin goûte l'eau devenue vin. Il ne sait d'où cela vient, mais les serviteurs le savent, eux qui ont puisé l'eau. Le maître du festin appelle l'époux et il lui dit : Tout homme d'abord sert le bon vin, et quand ils sont ivres, le moins bon. Toi, tu as gardé le bon vin jusqu'à présent. Tel est le commencement des signes que fait Jésus à Cana en Galilée, et il manifeste sa gloire, et ses disciples croient en lui. Après cela, il descend à Capharnaüm, lui, sa mère, ses frères et ses disciples. Et là, il ne demeure pas beaucoup de jours. La Pâque des Juifs est proche. Jésus monte à Jérusalem. Il trouve au temple les vendeurs de bœufs, de brebis et de colombes, et les monnayeurs assis. Il fait un fouet avec des cordes et les jette tous hors du

répondent et lui disent « Quel signe nous montres-tu pour faire cela ?» Jésus répond et leur dit « Détruisez ce sanctuaire, et moi, en 3 jours, je le relèverai. » Les Juifs disent donc « 46 ans pour bâtir ce sanctuaire, et toi, en 3 jours, tu le relèveras. » Mais lui, il parlait du sanctuaire de son corps. Quand donc il s'est relevé d'entre les morts, ses disciples se sont souvenus qu'il avait dit cela, et ils ont cru à l'écrit et à la parole qu'avait dite Jésus.

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0: En Marche, un mouvement de rencontre avec des personnalités de différents horizons, avec le frère Louis 5 Mars. Il poursuit son entretien avec le père Pierre Amar, curé de paroisse, l'un des fondateurs du site Padre Blog. Cette deuxième de deux entrevues s'intitule « Y a-t-il une vraie et une fausse compassion ?»
1: Je m'entretiens de nouveau avec Pierre Amar, prêtre du diocèse de Versailles depuis 25 ans et vicaire à la paroisse Saint-Symphorien. Il est également accompagnateur du service diocésain de la communication et engagé dans la pastorale de la santé de son diocèse. En 2018, sa vie bascule. Hospitalisé pendant plusieurs mois, il fait l'expérience de la fragilité et de la compassion. Il nous rejoint aujourd'hui depuis Paris. Bienvenue pour cette deuxième émission.
2: Bonjour, Frère Louis, bonjour à tous. Heureux de vous retrouver une nouvelle fois sur votre radio pour parler de choses importantes, oui, bien sûr, et vitales.
1: Pierre Amar, au cours de notre premier entretien, nous avons évoqué votre expérience de la souffrance et de la fragilité, une expérience qui a renouvelé, comme vous nous l'avez confié, l'homme, le chrétien et le prêtre que vous êtes. Vous avez fait vous-même l'expérience de la compassion à travers la présence de l'autre et en particulier vous nous avez partagé cette rencontre avec une infirmière, Manon, qui vous accompagne. Donc des gestes tout simples et des paroles aussi toutes simples. Essayons maintenant de définir ensemble la compassion. Pour bien la comprendre à partir de votre expérience, pour bien l'accueillir et surtout pour distinguer, entre autres, entre vraie et fausse compassion, nommer également des obstacles, des freins à la compassion. Qu'est-ce que la compassion pour vous? Comment la définissez-vous?
2: Je pense que c'est une attitude du cœur. Nous ne sommes pas qu'un amas de cellules, nous avons dans nos vies une capacité à aimer et à être aimé. C'est dans le cœur de tout le monde, qu'on soit croyant ou pas, tous nous avons dans notre vie un désir, c'est d'aimer et d'être aimé. Et c'est encore plus vrai lorsqu'on souffre, lorsqu'on a mal, que ce soit une souffrance physique ou que ce soit une souffrance psychologique. Quand j'ai mal, j'ai encore plus besoin d'être aimé. Et donc j'ai besoin de rencontrer l'autre dans ce qu'il a à me dire de consolant, d'encourageant, de fortifiant. Et il y a un mot pour ça qui existe dans la langue française, c'est la compassion. Quelqu'un qui, même s'il ne souffre pas comme moi, parce que je suis le seul à souffrir, arrive à se rendre tellement proche de moi qu'il arrive, c'est mystérieux, mais c'est très réel, à souffrir avec moi, c'est-à-dire à me porter dans ma souffrance. On a donné à ce terme le terme de compassion, compatere en latin, souffrir avec. Alors dans la foi chrétienne, là je remets ma casquette de prêtre, il y a une femme qui a mérité ce nom, c'est Marie. Marie, celle qui reçoit son fils au pied de la croix dans cette statue très connue qu'on connaît, la Pietà, vous savez à Rome les touristes vont la visiter. Marie qui est au pied de la croix, Marie qui souffre, Marie qui berce, qui console son fils alors qu'il a souffert. Tous, j'espère, nous avons eu un jour la joie d'être consolés par nos mères lorsque nous pleurions, tout petit bébé. Et voilà, c'est le premier geste de compassion qu'on a rencontré, une maman qui vient nous encourager, nous consoler, nous fortifier.
1: Donc la compassion pour vous, vous nous dites, elle est une attitude, une disponibilité. Donc la compassion, c'est bien...
2: Du cœur.
1: C'est bien plus qu'une compétence ou un métier.
2: Ou même qu'une somme d'argent, parce que on peut pas tous ouvrir notre portefeuille. On a besoin d'être prudent, on a besoin aussi parfois de garder de l'argent pour soi-même, pour s'organiser. Bien sûr qu'il faut aussi donner aux pauvres, mais parfois on peut pas donner. Par contre, on peut donner un peu de temps, un peu d'énergie, un peu de son cœur, et ça coûte rien. Et là voilà la compassion qui peut s'adresser à tous. Tu n'en as pas besoin d'être milliardaire pour être compatissant, c'est ça que je veux dire.
1: Et donc, la compassion est une réponse aux besoins, à la souffrance de l'autre. Elle exige donc une sensibilité, une ouverture, une prise de conscience de la souffrance de l'autre.
2: Oui, ça sous-entend aussi que l'autre puisse dire quand il va pas bien. Nous avons une expression en France, c'est drôle parce que c'est un anglo-saxon qui m'a fait la remarque, qui m'a dit, en France, vous avez une habitude, quand vous vous dites bonjour, vous dites ça va, et on répond toujours ça va, même quand ça va pas bien. Et en fait, je crois que cet anglo-saxon me dit, mais attention de pas mentir, il faut pouvoir dire quand ça va pas. Il faut qu'on puisse se dire de se lancer des appels entre nous, en famille, en couple, en communauté, en société, en entreprise. Et il faut arrêter d'être gentil. Peut-être que si on était un peu plus vrai, qu'on puisse se dire entre nous, ben voilà, j'ai besoin qu'on m'aide, ça ne va pas très bien. J'ai célébré il n'y a pas longtemps les obsèques d'un jeune papa. Vous savez, en paroisse, nous, il y a quelque chose qu'on fait souvent, c'est d'enterrer, de célébrer des obsèques. Et je me souviens du témoignage d'un monsieur qui a pris la parole au début de la messe des obsèques de ce jeune papa et qui a dit à la veuve, à la jeune épouse, au-delà de nos maladresses, s'il te plaît, aide-nous à t'aider si on le peut. C'est-à-dire, au-delà de nos maladresses, est-ce que toi, la veuve, il ne l'a pas appelé la veuve, hein, mais est-ce que toi, tu peux lancer des appels pour qu'on puisse t'aider ? En fait, il faut qu'on ose dire, chacun, chacune, ben, ça ne va pas, qui peut m'aider pour que la compassion s'exerce ? Vous voyez, c'est du donner et du recevoir. En fait, ça ne marche pas à sens unique. La compassion, c'est dans les deux sens, et du donner et du recevoir.
1: Donc, elle exige un certain courage de la part de la personne qui souffre, le courage d'être vrai, le courage de l'humilité, le courage de dire sa fragilité, le courage de demander de l'aide.
2: Oui, c'est un chemin de conversion pour nous tous, hein, c'est-à-dire d'oser dire, d'oser avouer. C'est pas très moderne, hein, comme dans ce monde où nous vivons, où nous sommes tous appelés à être au top, à donner des résultats, à être au sommet de nos compétences. Ben, d'oser dire à l'autre, j'ai besoin de toi, c'est reconnaître que l'autre est mon égal et qu'il peut m'aider. Donc, ça veut dire aussi abolir parfois les distances, les grades, pour lancer un appel tout simplement humain, horizontal, et c'est bien.
1: Vous évoquez la distance. Et justement, dans votre essai, vous parlez de cette juste distance dans la compassion. Il peut y avoir une distance qui n'est pas ajustée aux besoins de l'autre ou qui n'est pas une vraie distance ou une vraie compassion. Enfin, cette notion de la distance est importante.
2: Oui, j'ai été assez étonné. Vous savez, il y aura un avant et un après. J'ai eu un gros souci de santé il y a 8 ans. On en avait parlé dans la première émission où nous avions échangé ensemble. J'ai été très étonné de voir qu'aujourd'hui, je ne visite plus les malades de la même façon. Avant, j'étais beaucoup trop bavard. J'avais envie de remplir les silences. J'avais envie d'être efficace. J'avais envie que la rencontre avec le malade soit la plus dense possible, la plus remplie possible. Et je m'aperçois aujourd'hui, après avoir été moi-même malade, qu'en fait, quand on ne sait pas quoi dire, mieux vaut se taire, et que le silence est parfois beaucoup plus riche, beaucoup plus dense que la parole elle-même. Je m'aperçois aussi que le malade a des choses à nous dire, et si on ne lui laisse pas le temps de les exprimer, on n'aura pas le temps de l'entendre. Je m'aperçois aussi que je suis arrivé souvent, lorsque j'étais en bonne santé, avec plein de solutions, des recettes toutes faites, et que le malade n'avait pas besoin de tout ça, il avait juste besoin que je sois là avec lui. Je me souviens moi-même avoir répondu à quelqu'un qui m'a dit « qu'est-ce que je peux faire pour toi ?» Je lui ai répondu « mais est-ce que tu peux juste ouvrir la fenêtre de ma chambre ?» Vous voyez, il pensait qu'il allait faire plein de choses pour moi, j'avais juste besoin qu'on mette un peu d'air dans ma chambre de malade. Et je ne voulais pas appeler l'infirmière pour ça. Donc, osons nous taire, osons dans nos gestes de compassion et de consolation, n'ayons pas peur du silence. N'ayons pas peur du silence pour que la vraie compassion, la vraie consolation puisse s'exprimer.
1: Et donc, au cœur de la compassion, il y a la qualité d'écoute, finalement.
2: Oui, la capacité à l'empathie, finalement, à se mettre à la place de l'autre, et donc à le laisser parler, voire même à le laisser pleurer, crier, même se taire, juste d'être là avec lui. Ça rejoint un petit peu l'expression d'un livre que j'ai écrit qui s'appelle « Si tu veux, je suis là ». Vous voyez, c'est pas un discours très révolutionnaire, mais dans cette phrase, il y a tout. « Si tu veux, je suis là ». Ça veut dire « je serai au rendez-vous de ta détresse, si tu veux bien ». C'est-à-dire que je respecte ta liberté. J'étais très étonné à l'hôpital. pardonnez-moi de revenir à cette expérience, parce qu'elle a été fondatrice pour moi. J'ai vraiment, ça m'a changé hein, comme homme, comme prêtre, de voir comment les infirmières frappent avant d'entrer dans la chambre. De toute façon, elles vont rentrer. Et heureusement qu'elles rentrent, parce qu'on a besoin d'elles pour nous soigner. Mais pourquoi elles frappent? Parce qu'en fait, elles respectent notre liberté. Le fait de frapper, de toquer, comme on dit à la porte, c'est de dire, attention, moi, personne extérieure, moi, personne étrangère, je vais rentrer dans votre intimité. Est-ce que vous m'autorisez à le faire? Et je disais toujours, entrez, évidemment. Et j'ai toujours été très ému de ces trois petits coups à la porte qui étaient le signal, en fait, de mon éminente dignité de malade. J'avais pour être diminué, j'avais pour être humilié par la maladie, par le poids de la souffrance. Ces soignants, infirmières, médecins, qui avaient fait des études, parfois je vois le chirurgien a fait des études incroyables, il est bien plus intelligent que moi, ben, respecter ma dignité d'homme en toquant à ma porte et respecter ma liberté, ça c'est capital.

0: Pierre Amar, vous avez parlé tout à l'heure, vous avez utilisé l'expression « vraie compassion ». Est-ce dire qu'il y a de la vraie compassion et de la fausse compassion?
1: Oui, on touche là l'actualité à la fois en France et j'imagine peut-être aussi au Québec. Nous avons en France un projet de loi qui vise à mettre en place l'euthanasie, où on l'a toiletté, cette expression, en parlant d'aide à mourir. Je crois que c'est l'expression qui existe dans votre pays.
0: Oui.
1: Et on a voulu habiller cette notion de compassion en disant, ben voilà, la meilleure des compassions, c'est de supprimer le malade. Et moi, je crois que non, la meilleure des compassions, c'est de supprimer la maladie, de supprimer la souffrance. Bien sûr, je veux vous faire une confidence, ça va peut-être vous étonner, frère Louis, mais j'ai eu très mal. On aurait mis à côté de moi un bouton rouge, en disant, si tu appuies là sur ce bouton, tout se terminera, mais ta vie aussi, mais tu auras plus mal. On m'aurait mis ce bouton, et si j'avais été seul, si j'avais eu zéro visite, si j'avais aucune perspective de guérir, peut-être que j'aurais appuyé sur ce bouton. Mais voilà, la réponse, elle est tout simplement que moi, j'ai été très entouré. J'ai eu des infirmières incroyables qui sont venues m'aider. J'ai eu des proches, j'ai eu de la famille. Et pourtant, j'ai pas d'enfants. Hein. Je suis prêtre comme vous, donc je n'ai pas de proches immédiats, mais j'ai des frères et sœurs, j'ai des parents qui sont encore en vie. Donc, très entouré, consolé régulièrement, encouragé, eh ben j'ai jamais demandé à ce qu'on supprime ma vie parce que je me suis très entouré. Et là, voilà la réponse de la vraie compassion. Il ne faut pas supprimer ceux qui souffrent. Il faut supprimer la souffrance. Et aujourd'hui, heureusement, on est au 21e siècle, on n'est plus au Moyen-Âge, on a la réponse à ça. Ça s'appelle les soins palliatifs. Là-dessus, l'Église catholique, dont je fais partie, a un langage et un message qui est très clair. Pas d'euthanasie, mais pas d'acharnement. La réponse, elle est entre ces deux écueils, et la réponse, elle a un nom, elle s'appelle les soins palliatifs. Et il y a aujourd'hui des protocoles avec les soignants qui fonctionnent, qui marchent très bien, à la fois fait de médicaments, mais aussi fait d'attention, de gestes, d'attitude, de silence, qui encourage et qui aide. En tout cas, moi, j'en ai bénéficié, et je peux vous dire que ça marche. Mais bien sûr, c'est coûteux, évidemment, ça coûte de l'argent, ça coûte du temps, et là aussi, je pose la question. Est-ce que cette fausse compassion, est-ce qu'elle n'est pas tout simplement une réponse à cette société moderne qui veut toujours faire plus d'argent, qui veut ne pas dépenser d'argent pour des causes comme celle-ci qui lui paraissent inutiles? Moi, je crois au contraire que l'argent sert à soigner l'humanité, à la faire grandir.
0: Diriez-vous, à partir de votre propre expérience et de votre expérience pastorale aussi, vous êtes impliqué dans la pastorale de la santé, que celui qui n'en peut plus, qui réclame l'aide à mourir, souvent lance finalement un appel à l'aide. Aidez-moi.
1: Oui, aidez-moi. Aidez-moi. Un peu comme la poignée d'alarme dans le train. Quand il y a un accident, il faut tirer la sonnette d'alarme. Et moi-même, je l'ai appelé. J'ai appelé à l'aide hein, plusieurs fois. Et on est venu à mon secours. Mais évidemment, si personne ne vient à votre secours, si vous vous sentez un poids pour la société, si on vous fait comprendre que ça coûte de l'argent et du temps, évidemment, vous n'avez qu'une envie. C'est d'arrêter votre vie. Donc, l'appel à mourir est d'abord un appel à l'aide. Aidez-moi, aidez-moi.
0: Revenons un peu sur cette compassion, cette vraie compassion, consolation, compassion. Est-ce qu'il y a des obstacles, des freins à notre capacité de consoler, de compatir à la souffrance de l'autre?
1: Oui, j'en vois plusieurs. Je les décris de façon plus complète dans le livre que j'ai écrit qui s'appelle « Si tu veux, je suis là ». Je pense que souvent, des psychologues hein, ont beaucoup conversé là-dessus. Je pense notamment à ce qu'on appelle l'écoute active. Lorsqu'on écoute quelqu'un, moi-même prêtre, j'essaye d'écouter les gens. J'arrive pas toujours, mais j'essaye de les écouter quand même. C'est la base du travail du prêtre. Souvent, lorsqu'on écoute, on n'écoute pas en fait. On entend, mais on n'écoute pas. Et je pense qu'il y a, dans cette société dans laquelle nous vivons, avec nos appareils téléphoniques, où on s'entend beaucoup, il y a un risque, c'est qu'on ne s'écoute pas, en fait, qu'on n'aille pas jusqu'au bout des paroles et des sentiments ou des gestes que les autres nous disent. Donc, soyons peut-être plus à l'écoute, pas juste d'entendre nos voisins, mais de les écouter. Il y a aussi, après, un problème de temps. On reparle encore des téléphones, combien de réunions, combien d'échanges nous écoutons et en fait nous sommes pas là parce que nous regardons nos écrans. J'ai un ami évêque en Martinique, le pays du soleil, qui dit nos téléphones sont des armes de distraction massive. Ils ont inventé un nouveau mode de présence. On est des présents absents. On est là, mais en fait on n'est pas là. On est là parce que nos pieds sont là, mais la tête est ailleurs parce qu'elle regarde un écran tandis que la réunion se déroule à côté de nous. Vous voyez, ça c'est un obstacle à la compassion ou à la consolation. Puis un autre obstacle, un dernier, pour aller vite, hein, je pense que c'est assez technique, mais je crois que nos auditeurs vont comprendre très vite, c'est l'auto-identification. C'est-à-dire, quelqu'un nous dit quelque chose, une souffrance, et là tout de suite on embraye en disant « Ah ben oui, ça me fait penser, moi aussi ça m'est arrivé ». Et en fait, c'est faux. Toute expérience est unique, toute expérience est personnelle. Et souvent, on a envie de montrer à l'autre qu'on le comprend parce qu'on a vécu quelque chose de similaire. Et en fait, ce n'est pas exactement pareil. Chacun est très différent. Voilà, pour faire vite, quelques obstacles à la compassion.

0: Pierre Amar, au cours de notre première entrevue, vous avez évoqué Marie, la mère du Christ, comme exemple de compassion. Et dans votre ouvrage, vous citez cette œuvre d'art, cette statue de Michel-Ange, Tabat Mater, et vous dites qu'en contemplant Marie, nous avons là une expression inégalée de la compassion. Pourquoi?
1: Vous savez, cette statue de Michel-Ange, elle est très célèbre. Des gens viennent du monde entier la visiter à Saint-Pierre de Rome, au Vatican. Il y a une queue lorsqu'on rentre à droite dans la basilique Saint-Pierre. Il y a une queue incroyable de touristes, de pèlerins, de visiteurs qui veulent prendre en photo la statue. On y voit Marie dans un geste très maternel qui consiste à prendre son enfant dans les bras. Tous, nous avons été bercés dans les bras de notre mère. Les chansons les plus connues en France, les plus célèbres, ce sont souvent des berceuses. Au clair de la lune, fais dodo Colin, mon petit frère, ou frère Jacques, ce sont des berceuses. Lorsqu'on veut représenter la consolation, c'est-à-dire la compassion, souvent on représente une mère qui porte son enfant. Dans des monuments aux morts aussi, en France, on voit souvent cette attitude de la mère patrie qui porte les enfants. Vous voyez, même moi, vous ne me voyez pas parce que c'est une émission de radio, mais même moi, en vous parlant, je fais le geste dans mes propres bras. On représente dans ces monuments aux morts la mère patrie qui tient ses enfants morts pour la patrie dans ses bras. Je pense que Marie, mère de Jésus, est notre mère, et pour les chrétiens, un exemple très beau de consolation. Peut-être d'ailleurs qu'il faut expliquer comme ça le succès des visiteurs. Les sanctuaires les plus visités dans le monde, ce sont des sanctuaires consacrés à Marie. Je pense, en France, nous avons Lourdes. Au Mexique, il y a Notre-Dame de Guadalupe et 22 millions de visiteurs par an. C'est colossal. Vous voyez, les hommes ne s'y trompent pas. Lorsqu'ils veulent être consolés, ils vont voir Marie et ils ont bien raison. Qui aurait peur d'une mère qui accueille ses enfants?
0: Et d'ailleurs, vous écrivez à tous ceux qui la prient, qui prient Marie avec confiance, comme des enfants, Jésus dit, « Voici ta mère. »
1: Bien sûr. Et j'ai eu c'est curieux de dire ce mois-là, j'ai eu la chance de voir des gens mourir dans mes bras. Mmh. Et j'ai remarqué souvent, parfois même des vieux monsieur, les derniers mots qu'ils ont dans leur bouche, c'est soit le « Je vous salue Marie », soit « Maman ». J'ai vu des vieux monsieur mourir en appelant leur maman. Je trouve ça très beau. Je trouve ça très beau. Il y a quelque chose de très touchant que même dans le grand âge, on puisse se souvenir de la consolation de sa maman. Que Dieu bénisse les mamans.
0: Pierre Amar, en terminant votre essai, vous nous rappelez que dans nos sociétés d'abondance, dans nos sociétés de réseautage, beaucoup de personnes sont fragilisées, vulnérables, isolées. Et tout indique, particulièrement dans nos sociétés occidentales, que le nombre de personnes isolées, fragilisées, va augmenter. Quel est et quel sera le rôle des chrétiens?
1: Bien sûr, la part des fragiles et des souffrants va augmenter. Pourquoi? Parce que dans nos sociétés occidentales, dont fait partie le Québec, dont fait partie évidemment la France, la part des personnes âgées augmente. Nous, ça y est, en France, depuis un an, le nombre des naissances et le nombre des décès se sont croisés. C'est-à-dire qu'il y a plus de personnes qui meurent que d'enfants qui naissent. Donc, ça veut dire que notre monde vieillit, en Occident en tout cas. Et donc, si notre monde vieillit, la part des personnes dépendantes, fragiles, âgées, va augmenter. Et alors, c'est une réalité, mais c'est un appel. C'est un appel à tous les chrétiens pour qu'ils puissent se mettre à l'écoute de leurs frères. Moi, j'ai été très étonné de voir l'épopée des missionnaires en Afrique. Beaucoup de Français sont partis au 19e siècle annoncer l'Évangile. Et lorsqu'ils arrivaient dans un village en Afrique, avant de construire l'église, ils construisaient deux choses, le dispensaire et l'école. C'est-à-dire que c'est important. C'est-à-dire avant de construire l'église, le temple de Dieu pour la prière, on construisait le dispensaire et l'école pour d'abord venir en aide

0: par histoire personnelle aussi, beaucoup d'intérêt pour la sagesse juive, tissée des enseignements rabbiniques, tissée de... Voilà, bon, peu importe. Et il y a une expression en hébreu, « tikkun olam », qui veut dire « réparer le monde ». Et c'est pas neutre, c'est très simple en fait. Souvent, les gens nous disent, voilà, ce monde va pas bien, et on est bien d'accord, ce monde va pas bien, nous parlons, vous et moi, à un moment, il y a des guerres, il y a des missiles, il y a des explosions. Qu'est-ce que fait Dieu? Qu'est-ce que fait Dieu alors que le monde va pas bien? Il est où, Dieu? Pourquoi n'agit-il pas? Et la réponse, c'est tikkun olam. Mais si, qu'est-ce que fait Dieu? Mais Dieu, il t'a fait toi. Il nous a fait nous. Pour que le monde aille mieux, pour que ce monde soit meilleur, Dieu compte sur nous. En fait, Dieu ne fait pas tout le travail, il compte sur nous, il a confiance en l'homme pour que l'homme agisse et transforme ce monde et répare ce monde. Tikkun olam, voilà la belle expression de la sagesse juive que je trouve très belle. Il faut ensemble que nous remontions nos manches pour réparer ce monde. Qu'est-ce que fait Dieu? Ben, il t'a fait toi, il t'a fait moi, il nous a fait tous les deux pour réparer ce monde.
1: Il y a vraiment un appel à la responsabilité.
0: Exactement, c'est une belle nouvelle. On n'est pas, on doit agir, on peut agir modestement, là où nous vivons, dans nos immeubles, dans nos rues, dans nos quartiers. Mais on peut allumer des petites lueurs, des petites chandelles, là où les ténèbres semblent triompher, bien sûr.
1: Pierre Hamard, nous avons l'habitude de conclure cette émission en composant ou en inventant une béatitude. Vous savez sûrement, En marche est une traduction possible des béatitudes. Alors, je vous propose d'inventer ou de créer ensemble une béatitude. Je vais lancer la première partie et je vous invite spontanément à répondre. Si je dis « Heureux qui sait mettre de côté son égoïsme et son orgueil pour prendre soin de l'autre. Heureux qui sait mettre de côté son égoïsme et son orgueil pour prendre soin de l'autre. » Comment complétez-vous?
0: Eh bien, heureux parce que il arrivera à changer les choses là où il vit. Là où il vit. Ça me fait penser à une autre béatitude, alors elle n'est pas de moi, que j'ai mise à la fin de mon livre. Heureux les fêlés, ils laisseront passer la lumière. C'est-à-dire, heureusement qu'il y a des failles et des blessures dans ce monde, parce que c'est par les failles, par les blessures que la lumière peut passer.
1: Pierre Hamard, merci beaucoup. Merci encore
0: merci
1: une fois.
0: Merci à vous. Merci.
1: Pour votre témoignage. Merci pour votre appel aussi à un sursaut de compassion, mais qui est en même temps un sursaut d'humanité. Nous retenons de votre témoignage que prendre soin les uns des autres sauve notre âme et qu'il nous appartient comme chrétiens d'agir comme le levain dans la pâte en surmontant le mal par le bien. Merci encore une fois.

C'était En marche avec le frère Louis Cinq-Mars qui s'entretenait avec le père Pierre Amar, auteur de l'ouvrage « Si tu veux, je suis là ». C'est la compassion qui sauvera le monde, paru aux éditions Artege. À la recherche, Danny Benz et l'abbé Denis Veilleux.

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Et que veux-tu que je te dise de plus? Que mes pères, au lieu d'aller s'instruire à l'époque, eh bien, ils se devaient, pour survivre, de construire. Et que maintenant, ils arrachent, fracassent, arbres, nature, pour au plus vite s'inscrire dans le

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Nous vous proposons à l'instant Musique et Monde qui nous fait découvrir l'ouvrage intitulé « Confession d'une religieuse » de Sœur Emmanuel. Narration Anne Dupéré, choix musicaux Mario Blouin.

Le soir du lundi 28 septembre 1970, je suis chez Joséphine. Milad, son mari, a apporté un vieux poste de télévision qu'il a arrangé. Tout à coup, les versets du Coran apparaissent sur l'écran, suivis d'Anwar el-Sadat lui-même, le vice-président. Son visage reflète une souffrance au-delà de toute expression. Il murmure « Oh, âme en paix, retourne à ton Seigneur. Je vous apporte la plus triste des nouvelles. Le plus valeureux des hommes, le président Gamal Abdel Nasser, est mort. » Des hurlements se font aussitôt entendre. La rue est soudain pleine de monde. Les femmes en sanglots se déchirent la figure et les vêtements. Les enfants poussent des cris. Les hommes laissent échapper des clameurs stridentes et récitent des versets du Coran. À l'aube, épuisés de douleur, chacun rentre chez soi. Quand je pars à la messe qui sera offerte pour l'Égypte, les rues désertes respirent la mort d'un peuple. Devenue égyptienne de cœur en partageant la vie des pauvres gens, j'ai fait avec eux de Gamal Abdel Nasser mon héros préféré. Lève la tête, mon frère égyptien. Tu es un homme libre, s'était-il écrié après avoir forcé les Anglais à quitter le pays. Avec l'honneur, rendre à sa nation la liberté perdue depuis des siècles. N'est-ce pas le legs souverain qui valorise la race, quelle qu'ait pu être d'autre part les erreurs de sa politique? Puisse cet héritage être à jamais sauvegardé. Livre 1. Combat vers un plus grand amour. Troisième partie. Périple de pays en pays. 1955-1971. Je voulais à tout prix remplir ma tâche dans le pays et relever le niveau de l'école semi-gratuite. Dans ce but, je suis une directrice exigeante. Exactitude, discipline, travail, réprimande sévère. L'élan est donné, mais je suis trop tendue. Je sécrète un climat trop dur. Comment, toi, Mona, une petite fille si gentille, tu troubles la classe? Je suis sûre que tu vas devenir la meilleure élève pour faire plaisir à tes parents. Mona repart, joyeuse, résolue à se corriger. Récompense, promenade, anniversaire groupé avec gâteaux et bougies, fête deux fois par an, l'allégresse se répand partout. Maîtresse, enfants et parents unissent leurs efforts. L'école devient une école de joie. Les résultats aux examens sont les meilleurs du district. Fulminée sur tout ce qui se passe au dehors de moi d'inéquitable dans le monde, mais facile. Mais il a fallu qu'une amie mette le doigt sur ma propre inégalité pour que je me remette en question. Voici un cas où je n'ai pas agi avec justice, moi qui la revendiquais. J'avais lancé deux classes de jardin d'enfants qui, avec d'excellentes maîtresses, marchaient à merveille, de sorte que le nombre d'élèves augmentait sans cesse. Il fallait leur adjoindre une aide. Une des élèves qui nous avait quittés ne trouvait pas de travail. Je ne disposais pas de beaucoup de ressources et je lui offris un mince salaire. La famille était particulièrement pauvre. Le père avait fait plusieurs années de prison pour avoir tué sa fille qui voulait épouser un musulman. J'ai raconté ce drame dans Chiffonnière avec les chiffonniers. De temps à autre, j'allais la visiter avec des provisions. J'étais en plein paternalisme. Heureusement, une amie m'interpelle. « Sœur Emmanuel, est-ce exact que vous donnez à la jeune Daif pour son salaire seulement... » Je ne me souviens plus de la somme. « Était-ce une livre ?» Je n'ose pas y croire, car cela aurait été à proprement parler scandaleux. « Vous savez, je ne dispose pas de beaucoup plus. » « Mais enfin, sœur Emmanuel, combien de fois ne me demandez-vous pas telle ou telle somme pour des cas désespérés? Je vous la trouve toujours. La justice avant la charité. » Mon injustice fut réparée.

0: Cet ami incomparable, Miguel Yansoumi, était une ancienne de notre beau lycée qui venait m'aider régulièrement. C'est plus intéressant pour moi, sœur Emmanuelle, que de passer des heures au bridge ou chez le coiffeur. Nous décidons de veiller davantage aux questions de santé. Miguel prépare les fiches médicales. Poids, taille, maladie, tout est rigoureusement noté. On nous recommande un pédiatre particulièrement expérimenté. Voici les fiches, docteur.
1: Oh, poids et taille importent peu. L'important, ce sont les dents.
0: Il examine scrupuleusement les bouches. Le nombre de dents à extraire devient impressionnant. Il nous faudrait un dentiste à demeure. Mais devant les hurlements qui vont troubler le travail harmonieux des classes, nous reculons. Le docteur remplit des ordonnances d'extraction que nous envoyons consciencieusement aux parents. Les effets ne paraissent guère. Le bon docteur, de plus en plus occupé, n'a plus le temps de venir examiner sur place l'état dentaire de notre école. On nous recommande un spécialiste des voies intestinales. C'est, dit-on, exactement ce qu'il faut pour les milieux populaires. Cette fois, nous partons dans un autre sens. L'important, affirme-t-il à Miguel, c'est l'analyse des selles. Je ne peux poser aucun diagnostic auparavant. Dans le peuple, la majorité a des vers, source cachée de tous les maux. Vos fiches ne servent à rien. Sur ces mots définitifs, il s'en va dignement. Mon ami et moi, nous nous regardons, préoccupés. L'affaire est de poids. Il s'agit de faire analyser les selles de centaines d'enfants. Mais les obstacles sont faits pour être surmontés, disaient les anciens. En toute occurrence, il faut suivre la méthode cartésienne. Diviser les difficultés en autant de parcelles qu'il se peut. Miguel saute dans sa voiture et va visiter les divers hôpitaux spécialisés dans ce genre d'activité. Enfin, elle tombe sur un directeur compréhensif qui ne peut rien refuser à une aussi charmante dame. Les enfants viendront, classe par classe, le lundi et le jeudi. Une armée de spécialistes seront mis à leur disposition avec les ingrédients nécessaires. Ma plume n'étant pas rabelaisienne, je n'entre pas dans les détails de cette opération. L'auteur de Gargantua aurait écrit une page savoureuse. Tout ce que je peux dire, c'est qu'au milieu d'un tel bataillon, les infirmiers troublés confondaient les noms. « Doctorat », confiait-il à Miguel. « Ça n'a pas d'importance, c'est à peu près pareil pour tout le monde. Il vaudrait mieux les purger toutes, ça ne peut pas leur faire du mal. » Résultat, après un grave conciliabule, il fut décidé de purger l'école le même jour. Les maîtresses en furent satisfaites et eurent un congé supplémentaire. Le bon docteur, lui, triomphait. Il avait vu clair. Malheureusement, au moment où nous allions bénéficier d'une méthode aussi scientifique que bien menée, notre expert intestinal partit purger l'Amérique. Mais la doctora avait consciencieusement classé les résultats des analyses. Livre 1. Combat vers un plus grand amour. Troisième partie. Périple de pays en pays, 1955-1971. Une sœur de l'hôpital voisin nous recommande alors un nouveau médecin. Il est doté d'un diagnostic étonnant. Vous pouvez avoir toute confiance. La doctora a acheté un lit spécial pour examiner les cas douteux. Les fiches sont parfaites. Nous avons la conscience tranquille. L'excellent praticien jette un regard sur les papiers que lui tend Miguel et d'un ton méprisant, « De quelle date sont ces analyses de sel ?»«
2: À peu près 3 mois, docteur. »«
1: C'est périmé. Rien ne renaît plus vite que les vers. Il faut recommencer. »
0: La doctora et moi nous échangeons un regard de désespoir. Mais le bon docteur reprend.
1: « Ce n'est pas l'essentiel. L'important, ce sont les gorges. »
0: Nous respirons toutes les deux. À quel danger nous avons échappé.
1: En Égypte, tout le monde souffre des amygdales. Lorsqu'elles sont mal soignées chez les enfants, nous aboutissons à des rhumatismes au cœur, suivis de morts soudaines. Il faudra sans doute prévoir des opérations. Faites venir les élèves.
0: Notre sensation de soulagement diminue. Dans chaque classe, le nombre des enfants à opérer est effrayant. Le bon docteur insiste. C'est une question de vie ou de mort en suspens. Il nous quitte, devoir rempli. Miguel et moi sommes impressionnés. Pouvons-nous laisser marcher vers une fin prochaine ces petites victimes innocentes ?

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La doctora reprend sa voiture et file vers d'autres hôpitaux. Les docteurs, devant ces listes, restent rêveurs. « Excusez-moi, » demande l'un d'entre eux. « Je sais qu'il y a des écoles de sourds, muets, aveugles, mais vous, madame, vous dirigez une école spécialisée pour les amygdalites ?» Enfin, grâce à son charme et à sa vertu de persuasion, elle obtient ici ou là quelques lits. Nous convoquons les parents. Dans les cas les plus graves, la plupart sont d'accord. Mais les mamans s'obstinent à passer la nuit avec leur progéniture, d'où des pugilats avec les infirmiers. J'abandonne les adversaires face à face et souvent les mères triomphent. Ce que femme veut, Dieu veut. Mais trêve de plaisanterie. Chacun de ces médecins mettait l'accent sur un aspect important du corps humain si complexe. J'ai essayé par la suite d'en tenir compte, surtout chez nos petits chiffonniers, chez qui j'ai retrouvé les mêmes symptômes. Dents gâtées et mal soignées, enfants maigrichons infestés de vers, amygdalites fréquentes et dangereuses. Pendant que je me débattais avec mes spécialistes et leurs ordonnances, les frères des écoles chrétiennes organisaient à Alexandrie une session d'exégèse avec les meilleurs théologiens. Le père Tournet et le père Boimard de l'école biblique de Jérusalem, le père Lyonnais de l'Institut biblique de Rome. Le livre de l'Ecclésiaste étudie la vanité des choses humaines et appelle la révélation plus haute qu'apportera Jésus. Saint Paul nous apparaît comme l'apôtre de la liberté donnée par le Christ. Grec ou romain, esclave ou libre, homme ou femme, tous entrent dans une même fraternité. Jean, le héros de l'amour divin, fixe son regard sur les cieux entrouverts. Ces jours de pédagogie spirituelle privilégiée formait l'heureux aboutissement de la formation théologique dont je suivais les cours depuis 4 ans. Bientôt, j'allais passer plus de 20 années dans le bidonville sans jouir d'enseignements religieux approfondis. Mais comment aurais-je pu alors me douter qu'ils étaient les derniers jalons de la route qui allait soudain s'élargir sur un site cauchemardesque, dont la vue m'empoignerait corps et âme? En effet, un problème épineux se posait et suscitait notre inquiétude. Nous n'avions plus assez de jeunes sœurs pour assurer la relève. En 1971, nos supérieurs décident de transmettre notre beau collège à une congrégation égyptienne. Chacune de nous est priée de présenter à la provinciale l'activité où elle aimerait s'engager, si elle ne désire pas prendre sa retraite. J'ai 62 ans et je me sens en pleine forme. Pas question d'aller me reposer. Subjugué par l'épopée du père Damien, j'avais rêvé dans ma jeunesse d'aller soigner les lépreux. Une importante léproserie est justement située à une 50aine de kilomètres du Caire. Le nonce apostolique, Monseigneur Hugo Heim, me prête obligeamment son auto. Mais nous sommes en pleine guerre avec Israël, et étrangère, je pénètre sans permis en terrain militaire. Je suis arrêté et échappe de justesse à la prison. Monseigneur Bruno Heim me propose alors de prendre en charge un bidonville des chiffonniers dont le sort le préoccupe, les éboueurs du Caire. Il m'y emmène lui-même, parti dans sa voiture, parti à pied, à travers un chemin peu carrossable. Le spectacle qui m'est offert dans le bidonville me brûle corps et âme d'un feu qui ne s'éteindra plus. Imaginez une ruelle tellement jonché d'ordures qu'il est impossible de poser le pied sur un endroit propre. Des cabanes en vieux bidons troués, des cochons noirs, des chiens sauvages, des rats gros et gras, des mouches par milliers, et au milieu de ce dépotoir, des essaims d'enfants sales et déguenillés, le visage souillé, des mouches sur les yeux. L'un d'eux se baisse pour ramasser une tomate à demi pourrie et la mettre dans sa bouche. Je pousse un cri d'effroi. « Non, non, c'est pas possible !» Sa mère, non loin de là, hausse les épaules. « Ça ne fait rien, il est habitué !» À se nourrir de tomates à moitié pourries? Et moi, à quoi suis-je habituée?

Livre 1. Combat vers un plus grand amour. Troisième partie. Périple de pays en pays. 1955-1971. Pas d'eau, pas d'électricité, pas d'école, pas d'église, pas de dispensaire. Des enfants et des ordures et des enfants. Quelque chose a basculé en moi. Il me semblait que quelqu'un me parlait. Veux-tu venir habiter ici ? Veux-tu me donner tes yeux trop souvent indifférents à la nature humaine pour que moi, Jésus, je la regarde avec amour ? Veux-tu me donner tes lèvres trop souvent verrouillées et froides pour que moi, à travers tes lèvres, je leur parle avec amour ? Veux-tu me donner tes pieds, tes mains, ton corps, ton intelligence, ta volonté, tout ton être pour que toi et moi nous puissions les sauver ? Veux-tu ? C'était redoutable. Vivre à même l'ordure, dans cette odeur de pourriture, allais-je en avoir la force, heure après heure, jour après jour? Je peux tout, tout en celui qui me fortifie. Oui, Jésus, yalla, en avant, ensemble. C'est fini, le pacte est conclu, à la vie, à la mort. J'en parle à des amis égyptiens, ils sont épouvantés. Mais sœur Emmanuel, c'est un repère de bandits ce bidonville. C'est plein de voleurs, fumeurs et vendeurs de haschich et même de tueurs. La police n'y va jamais, la peur. C'est vrai, depuis 20 ans, je n'en ai jamais vu. Ils vont vous tuer, sœur Emmanuel. Ils vont vous tuer seul là-dedans. Ils vont me tuer. Cela demande réflexion. Eh bien, j'ai fait alors une expérience époustouflante, plus extraordinaire encore que les précédentes. Ce Christ qui me demandait le don de mon être tout entier m'emplissait en retour de sa vitalité. Ce qui aurait été impensable si j'avais réduit à ma seule expression a pu se réaliser. Je me suis sentie animée d'un amour plus fort que la mort, d'une puissance telle que son souffle allait survivre, indestructible, après la décomposition de mon corps. Il fallait maintenant obtenir la permission de ma supérieure provinciale. Depuis la scène du jardin, on ne se comprenait guère. Elle m'écoute, réfléchit, me regarde. « Vous êtes vraiment décidé ?»« Vraiment, oui. C'est encore plus fou qu'avant. Je ne peux pas vous approuver, mais je ne vous empêche pas. »« Merci, ma mère. Je n'en demandais pas plus. »« Je vous préviens que je ne vous soutiendrai en rien pour un projet aussi dément. Débrouillez-vous pour vivre. »« L'évêque est avec moi. Je veux le strict minimum, comme les chiffonniers. » Monseigneur Jean de Capistran voulait me donner au moins 10 livres par mois, à peu près 5 $. C'était trop. 5 livres suffisaient. Enfin, ça y est. Je vais vivre pauvre avec les pauvres. Avant de raconter la grande aventure qui allait me marginaliser durant plusieurs années dans ma congrégation, je dois reconnaître que rien n'y paraissait sensé. Je partais seul dans un endroit où ni homme, ni police, ni surtout femme ne mettaient les pieds. Je ne peux en vouloir à ma provinciale de n'avoir rien voulu faire pour m'aider. Lorsque, après une longue patience, les fruits ont commencé à apparaître, elle a mis son cœur à s'intéresser à moi. Après 5 ans de silence, elle s'est montrée dans nos rencontres d'une délicatesse et d'une cordialité au-dessus de toute attente. Le Seigneur a donné à mon évêque de m'ouvrir la route et il m'a accompagné à chaque pas. Pas de problème.

Cette première portion de l'émission Musique et Monde s'achève et vous y avez entendu la voix de Anne Dupéré nous présentant un extrait du livre « Confession d'une religieuse, sœur Emmanuel », version imprimée et audio parue aux éditions Flammarion. Montage assuré par Mario Blouin. Demeurez des nôtres pour la seconde partie de Musique et Monde dans un univers purement instrumental grâce aux choix musicaux de Mario Blouin.

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C'était Musique et Monde. Choix musicaux et montage de l'émission, Mario Blouin. L'ouvrage présenté est intitulé « Confession d'une religieuse, sœur Emmanuelle ». Narration, Anne Dupéré.

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0: Alors, elle leva les yeux en regardant le ciel. Puis elle me dit en joignant les mains à la hauteur de la poitrine.
1: Que soy era Immaculada Concepción. Je suis

Seigneur notre Dieu, tu es un Dieu d'amour. C'est l'amour qui te manifeste. Et cet amour, tu l'envoies dans la personne de Jésus, ton Fils bien-aimé en qui tu as mis toutes tes complaisances. Et c'est Jésus qui nous donne toutes les affections qui nous viennent de toi. Qui me voit, voit le Père. Que dans l'Esprit Saint, nous soyons constamment renouvelés dans cet amour et cette tendresse qui nous révèle que nous sommes tes fils et tes filles, Père. Marie, toi qui es touchée par cette prévenance d'amour qui vient de Dieu, ouvre nos cœurs à cette tendresse.

Au nom du Père et du Fils et du Saint-Esprit, Amen. Les mystères joyeux. Première dizaine. L'Annonciation faite à Marie par l'Archange Gabriel. C'est Dieu qui envoie son messager pour annoncer cette grande nouvelle. Dieu qui ouvre son cœur à l'amour du monde en nous envoyant son Fils unique. Dieu qui a besoin d'un oui pour prendre chair au cœur de notre humanité. Et c'est Marie qui donne son oui et son cœur. Oui, Marie, sois l'exemple pour nos vies. Fais que nous aussi nous ouvrions toutes grandes les portes de notre existence à la volonté du Père. Notre Père qui es aux cieux, que ton nom soit sanctifié, que ton règne vienne, que ta volonté soit faite sur la terre comme au ciel. Donne-nous aujourd'hui notre pain de ce jour. Pardonne-nous nos offenses comme nous pardonnons aussi à ceux qui nous ont offensés. Et ne nous laisse pas entrer en tentation, mais délivre-nous du mal. Amen. Je te salue Marie, pleine de grâce, le Seigneur est avec toi. Tu es bénie entre toutes les femmes, et Jésus, le fruit de tes entrailles, est béni. Sainte Marie, Mère de Dieu, prie pour nous pécheurs, maintenant et à l'heure de notre mort. Amen. Je te salue Marie, pleine de grâce, le Seigneur est avec toi. Tu es bénie entre toutes les femmes, et Jésus, le fruit de tes entrailles, est béni. Sainte Marie, Mère de Dieu, prie pour nous, pécheurs, maintenant et à l'heure de notre mort. Amen. Je te salue, Marie, pleine de grâce. Le Seigneur est avec toi. Tu es bénie entre toutes les femmes, et Jésus, le fruit de tes entrailles, est béni. Sainte Marie, Mère de Dieu, prie pour nous, pécheurs, maintenant et à l'heure de notre mort. Amen. Je te salue, Marie, pleine de grâce. Le Seigneur est avec toi. Tu es bénie entre toutes les femmes, et Jésus, le fruit de tes entrailles, est béni. Sainte Marie, Mère de Dieu, prie pour nous, pécheurs, maintenant et à l'heure de notre mort. Amen. Je te salue, Marie, pleine de grâce. Le Seigneur est avec toi. Tu es bénie entre toutes les femmes, et Jésus, le fruit de tes entrailles, est béni. Sainte Marie, Mère de Dieu, prie pour nous pécheurs, maintenant et à l'heure de notre mort. Amen. Je te salue Marie, pleine de grâce. Le Seigneur est avec toi. Tu es bénie entre toutes les femmes, et Jésus, le fruit de tes entrailles, est béni. Sainte Marie, Mère de Dieu, prie pour nous pécheurs, maintenant et à l'heure de notre mort. Amen. Je te salue Marie, pleine de grâce, le Seigneur est avec toi. Tu es bénie entre toutes les femmes, et Jésus, le fruit de tes entrailles, est béni. Sainte Marie, Mère de Dieu, prie pour nous pécheurs, maintenant et à l'heure de notre mort. Amen. Je te salue Marie, pleine de grâce, le Seigneur est avec toi. Tu es bénie entre toutes les femmes, et Jésus, le fruit de tes entrailles, est béni. Sainte Marie, Mère de Dieu, prie pour nous pécheurs, maintenant et à l'heure de notre mort. Amen. Je te salue Marie, pleine de grâce. Le Seigneur est avec toi. Tu es bénie entre toutes les femmes, et Jésus, le fruit de tes entrailles, est béni. Sainte Marie, Mère de Dieu, prie pour nous pécheurs, maintenant et à l'heure de notre mort. Amen. Je te salue Marie, pleine de grâce. Le Seigneur est avec toi, tu es bénie entre toutes les femmes, et Jésus, le fruit de tes entrailles, est béni. Sainte Marie, Mère de Dieu, prie pour nous pécheurs, maintenant et à l'heure de notre mort. Amen. Gloire au Père et au Fils et au Saint-Esprit, au Dieu qui est, qui était et qui vient, pour les siècles des siècles. Amen. Deuxième dizaine, la visitation de Marie à sa cousine Élisabeth. C'est une décision de Marie, librement acceptée
de se rendre auprès de sa cousine Élisabeth pour lui venir en aide. Marie qui écoute ce que l'archange Gabriel lui a dit, ta cousine est enceinte de 6 mois. Marie fait que nous aussi nous soyons à l'écoute de ce que nous entendons pour prendre nous aussi la route du soutien et du réconfort des autres. Notre Père qui es aux cieux, que ton nom soit sanctifié, que ton règne vienne, que ta volonté soit faite sur la terre comme au ciel. Donne-nous aujourd'hui notre pain de ce jour. Pardonne-nous nos offenses comme nous pardonnons aussi à ceux qui nous ont offensés. Et ne nous laisse pas entrer en tentation, mais délivre-nous du mal. Amen. Je te salue Marie, pleine de grâce. Le Seigneur est avec toi. Tu es bénie entre toutes les femmes. Et Jésus, le fruit de tes entrailles, est béni. Sainte Marie, Mère de Dieu, prie pour nous pécheurs, maintenant et à l'heure de notre mort. Amen. Je te salue Marie, pleine de grâce. Le Seigneur est avec toi. Tu es bénie entre toutes les femmes. Et Jésus, le fruit de tes entrailles, est béni. Sainte Marie, Mère de Dieu, prie pour nous pécheurs, maintenant et à l'heure de notre mort. Amen. Je te salue, Marie, pleine de grâce. Le Seigneur est avec toi. Tu es bénie entre toutes les femmes, et Jésus, le fruit de tes entrailles, est béni. Sainte Marie, Mère de Dieu, prie pour nous pécheurs, maintenant et à l'heure de notre mort. Amen. Je te salue, Marie, pleine de grâce. Le Seigneur est avec toi. Tu es bénie entre toutes les femmes, et Jésus, le fruit de tes entrailles, est béni. Sainte Marie, Mère de Dieu, prie pour nous pécheurs, maintenant et à l'heure de notre mort. Amen. Je te salue, Marie, pleine de grâce. Le Seigneur est avec toi. Tu es bénie entre toutes les femmes, et Jésus, le fruit de tes entrailles, est béni. Sainte Marie, Mère de Dieu, prie pour nous pécheurs, maintenant et à l'heure de notre mort. Amen. Je te salue Marie, pleine de grâce. Le Seigneur est avec toi. Tu es bénie entre toutes les femmes, et Jésus, le fruit de tes entrailles, est béni. Sainte Marie, Mère de Dieu, prie pour nous pécheurs, maintenant et à l'heure de notre mort. Amen. Je te salue Marie, pleine de grâce. Le Seigneur est avec toi. Tu es bénie entre toutes les femmes, et Jésus, le fruit de tes entrailles, est béni. Sainte Marie, Mère de Dieu, prie pour nous pécheurs, maintenant et à l'heure de notre mort. Amen. Je te salue Marie, pleine de grâce. Le Seigneur est avec toi. Tu es bénie entre toutes les femmes, et Jésus, le fruit de tes entrailles, est béni. Sainte Marie, Mère de Dieu, prie pour nous pécheurs, maintenant et à l'heure de notre mort. Amen. Je te salue Marie, pleine de grâce. Le Seigneur est avec toi. Tu es bénie entre toutes les femmes, et Jésus, le fruit de tes entrailles, est béni. Sainte Marie, Mère de Dieu, prie pour nous pécheurs, maintenant et à l'heure de notre mort. Amen. Je te salue Marie, pleine de grâce. Le Seigneur est avec toi. Tu es bénie entre toutes les femmes, et Jésus, le fruit de tes entrailles, est béni. Sainte Marie, Mère de Dieu, prie pour nous pécheurs, maintenant et à l'heure de notre mort. Amen. Gloire au Père et au Fils et au Saint-Esprit, au Dieu qui est, qui était et qui vient, pour les siècles des siècles. Amen.

Troisième dizaine, la naissance de Jésus à Bethléem. Oui, Seigneur, tu es descendu au cœur de ce monde, tenaillé par la peur des autres, la peur des régimes, la peur des ennemis, la peur aussi des gens de sa propre maison. Tu es descendu, Jésus, petit enfant, pour nous libérer de la peur et nous montrer ton visage d'enfant, ton visage de lumière. Oui, Marie, continue de montrer au monde l'humanité de Dieu en Jésus. Notre Père qui es aux cieux, que ton nom soit sanctifié, que ton règne vienne, que ta volonté soit faite sur la terre comme au ciel. Donne-nous aujourd'hui notre pain de ce jour. Pardonne-nous nos offenses comme nous pardonnons aussi à ceux qui nous ont offensés. Et ne nous laisse pas entrer en tentation, mais délivre-nous du mal. Amen. Je te salue Marie, pleine de grâce. Le Seigneur est avec toi. Tu es bénie entre toutes les femmes. Et Jésus, le fruit de tes entrailles, est béni. Sainte Marie, Mère de Dieu, prie pour nous pécheurs, maintenant et à l'heure de notre mort. Amen. Je te salue, Marie, pleine de grâce. Le Seigneur est avec toi. Tu es bénie entre toutes les femmes, et Jésus, le fruit de tes entrailles, est béni. Sainte Marie, Mère de Dieu, prie pour nous pécheurs, maintenant et à l'heure de notre mort. Amen. Je te salue, Marie, pleine de grâce. Le Seigneur est avec toi. Tu es bénie entre toutes les femmes, et Jésus, le fruit de tes entrailles, est béni. Sainte Marie, Mère de Dieu, prie pour nous, pécheurs, maintenant et à l'heure de notre mort. Amen. Je te salue, Marie, pleine de grâce. Le Seigneur est avec toi. Tu es bénie entre toutes les femmes, et Jésus, le fruit de tes entrailles, est béni. Sainte Marie, Mère de Dieu, prie pour nous, pécheurs, maintenant et à l'heure de notre mort. Amen. Je te salue, Marie, pleine de grâce. Le Seigneur est avec toi. Tu es bénie entre toutes les femmes, et Jésus, le fruit de tes entrailles, est béni. Sainte Marie, Mère de Dieu, prie pour nous, pécheurs, maintenant et à l'heure de notre mort. Amen. Je te salue, Marie, pleine de grâce. Le Seigneur est avec toi. Tu es bénie entre toutes les femmes, et Jésus, le fruit de tes entrailles, est béni. Sainte Marie, Mère de Dieu, prie pour nous pécheurs, maintenant et à l'heure de notre mort. Amen. Je te salue, Marie, pleine de grâce. Le Seigneur est avec toi. Tu es bénie entre toutes les femmes, et Jésus, le fruit de tes entrailles, est béni. Sainte Marie, Mère de Dieu, prie pour nous pécheurs, maintenant et à l'heure de notre mort. Amen. Je te salue, Marie, pleine de grâce. Le Seigneur est avec toi. Tu es bénie entre toutes les femmes, et Jésus, le fruit de tes entrailles, est béni. Sainte Marie, Mère de Dieu, prie pour nous pécheurs, maintenant et à l'heure de notre mort. Amen. Je te salue, Marie, pleine de grâce. Le Seigneur est avec toi. Tu es bénie entre toutes les femmes, et Jésus, le fruit de tes entrailles, est béni. Sainte Marie, Mère de Dieu, prie pour nous pécheurs, maintenant et à l'heure de notre mort. Amen. Je te salue, Marie, pleine de grâce. Le Seigneur est avec toi. Tu es bénie entre toutes les femmes, et Jésus, le fruit de tes entrailles, est béni. Sainte Marie, Mère de Dieu, prie pour nous pécheurs, maintenant et à l'heure de notre mort. Amen. Gloire au Père et au Fils et au Saint-Esprit, au Dieu qui est, qui était et qui vient, pour les siècles des siècles. Amen. Quatrième dizaine, Jésus est présenté au temple. Marie et Joseph, vous portez cet enfant à la rencontre de Dieu, mais vous faites aussi la rencontre du vieillard Siméon, qui dit des choses
exceptionnelle sur cet enfant. Marie, toi qui entends et qui verras dans l'avenir la réalisation de cette prophétie, Jésus lumière des nations, mais Jésus aussi qui sera un signe de division. Viens nous soutenir, Marie, lorsque autour de nous, les gens ne croient pas ou n'acceptent pas la foi. Notre Père qui es aux cieux, que ton nom soit sanctifié, que ton règne vienne, que ta volonté soit faite sur la terre comme au ciel. Donne-nous aujourd'hui notre pain de ce jour. Pardonne-nous nos offenses, comme nous pardonnons aussi à ceux qui nous ont offensés. Et ne nous laisse pas entrer en tentation, mais délivre-nous du mal. Amen. Je te salue, Marie, pleine de grâce. Le Seigneur est avec toi. Tu es bénie entre toutes les femmes, et Jésus, le fruit de tes entrailles, est béni. Sainte Marie, Mère de Dieu, prie pour nous, pécheurs, maintenant et à l'heure de notre mort. Amen. Je te salue, Marie, pleine de grâce. Le Seigneur est avec toi. Tu es bénie entre toutes les femmes, et Jésus, le fruit de tes entrailles, est béni. Sainte Marie, Mère de Dieu, prie pour nous pécheurs, maintenant et à l'heure de notre mort. Amen. Je te salue, Marie, pleine de grâce. Le Seigneur est avec toi. Tu es bénie entre toutes les femmes, et Jésus, le fruit de tes entrailles, est béni. Sainte Marie, Mère de Dieu, prie pour nous pécheurs, maintenant et à l'heure de notre mort. Amen. Je te salue, Marie, pleine de grâce. Le Seigneur est avec toi. Tu es bénie entre toutes les femmes, et Jésus, le fruit de tes entrailles, est béni. Sainte Marie, Mère de Dieu, prie pour nous, pécheurs, maintenant et à l'heure de notre mort. Amen. Je te salue, Marie, pleine de grâce. Le Seigneur est avec toi. Tu es bénie entre toutes les femmes, et Jésus, le fruit de tes entrailles, est béni. Sainte Marie, Mère de Dieu, prie pour nous, pécheurs, maintenant et à l'heure de notre mort. Amen. Je te salue, Marie, pleine de grâce. Le Seigneur est avec toi. Tu es bénie entre toutes les femmes, et Jésus, le fruit de tes entrailles, est béni. Sainte Marie, Mère de Dieu, prie pour nous, pécheurs, maintenant et à l'heure de notre mort. Amen. Je te salue, Marie, pleine de grâce. Le Seigneur est avec toi. Tu es bénie entre toutes les femmes, et Jésus, le fruit de tes entrailles, est béni. Sainte Marie, Mère de Dieu, prie pour nous pécheurs, maintenant et à l'heure de notre mort. Amen. Je te salue, Marie, pleine de grâce. Le Seigneur est avec toi. Tu es bénie entre toutes les femmes, et Jésus, le fruit de tes entrailles, est béni. Sainte Marie, Mère de Dieu, prie pour nous pécheurs, maintenant et à l'heure de notre mort. Amen. Je te salue, Marie, pleine de grâce. Le Seigneur est avec toi. Tu es bénie entre toutes les femmes, et Jésus, le fruit de tes entrailles, est béni. Sainte Marie, Mère de Dieu, prie pour nous pécheurs, maintenant et à l'heure de notre mort. Amen. Je te salue, Marie, pleine de grâce. Le Seigneur est avec toi. Tu es bénie entre toutes les femmes, et Jésus, le fruit de tes entrailles, est béni. Sainte Marie, Mère de Dieu, prie pour nous pécheurs, maintenant et à l'heure de notre mort. Amen. Gloire au Père et au Fils et au Saint-Esprit, au Dieu qui est, qui était et qui vient, pour les siècles des siècles. Amen.

Cinquième dizaine, Jésus retrouvé au temple de Jérusalem. Jésus a 12 ans. Il est monté en pèlerinage avec ses parents, Marie et Joseph. Mais il n'est pas revenu avec eux. Ils sont angoissés. Ils ne comprennent pas. Et lorsqu'ils le trouvent, c'est pire encore. Ne saviez-vous pas que je dois être aux affaires de mon Père. Marie, tu découvres cet enfant dont l'orientation du cœur est constamment tournée vers le Père. Toi qui as médité ces paroles dans ton cœur, viens nous aider, nous aussi, à comprendre que notre vie doit être orientée vers les affaires du Père. Notre Père qui es aux cieux, que ton nom soit sanctifié, que ton règne vienne, que ta volonté soit faite sur la terre comme au ciel. Donne-nous aujourd'hui notre pain de ce jour. Pardonne-nous nos offenses comme nous pardonnons aussi à ceux qui nous ont offensés. Et ne nous laisse pas entrer en tentation, mais délivre-nous du mal. Amen. Je te salue, Marie, pleine de grâce. Le Seigneur est avec toi. Tu es bénie entre toutes les femmes. Et Jésus, le fruit de tes entrailles, est béni. Sainte Marie, Mère de Dieu, prie pour nous pécheurs, maintenant et à l'heure de notre mort. Amen. Je te salue, Marie, pleine de grâce. Le Seigneur est avec toi. Tu es bénie entre toutes les femmes. Et Jésus, le fruit de tes entrailles, est béni. Sainte Marie, Mère de Dieu, prie pour nous pécheurs, maintenant et à l'heure de notre mort. Amen. Je te salue, Marie, pleine de grâce. Le Seigneur est avec toi. Tu es bénie entre toutes les femmes, et Jésus, le fruit de tes entrailles, est béni. Sainte Marie, Mère de Dieu, prie pour nous pécheurs, maintenant et à l'heure de notre mort. Amen. Je te salue, Marie, pleine de grâce. Le Seigneur est avec toi. Tu es bénie entre toutes les femmes, et Jésus, le fruit de tes entrailles, est béni. Sainte Marie, Mère de Dieu, prie pour nous pécheurs, maintenant et à l'heure de notre mort. Amen. Je te salue, Marie, pleine de grâce. Le Seigneur est avec toi. Tu es bénie entre toutes les femmes, et Jésus, le fruit de tes entrailles, est béni. Sainte Marie, Mère de Dieu, prie pour nous pécheurs, maintenant et à l'heure de notre mort. Amen. Je te salue, Marie, pleine de grâce. Le Seigneur est avec toi. Tu es bénie entre toutes les femmes, et Jésus, le fruit de tes entrailles, est béni. Sainte Marie, Mère de Dieu, prie pour nous pécheurs, maintenant et à l'heure de notre mort. Amen. Je te salue, Marie, pleine de grâce. Le Seigneur est avec toi. Tu es bénie entre toutes les femmes, et Jésus, le fruit de tes entrailles, est béni. Sainte Marie, Mère de Dieu, prie pour nous pécheurs, maintenant et à l'heure de notre mort. Amen. Je te salue, Marie, pleine de grâce. Le Seigneur est avec toi. Tu es bénie entre toutes les femmes, et Jésus, le fruit de tes entrailles, est béni. Sainte Marie, Mère de Dieu, prie pour nous pécheurs, maintenant et à l'heure de notre mort. Amen. Je te salue, Marie, pleine de grâce. Le Seigneur est avec toi. Tu es bénie entre toutes les femmes. Et Jésus, le fruit de tes entrailles, est béni. Sainte Marie, Mère de Dieu, prie pour nous, pécheurs, maintenant et à l'heure de notre mort. Amen. Je te salue, Marie, pleine de grâce. Le Seigneur est avec toi. Tu es bénie entre toutes les femmes, et Jésus, le fruit de tes entrailles, est béni. Sainte Marie, Mère de Dieu, prie pour nous pécheurs, maintenant et à l'heure de notre mort. Amen. Gloire au Père et au Fils et au Saint-Esprit, au Dieu qui est, qui était et qui vient, pour les siècles des siècles. Amen.

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Psaume 119. Les ennemis de la paix. Vers mon Dieu, quand l'angoisse me prend, je crie, il me répond.

Seigneur, sauve-moi des lèvres fausses, de la langue perfide. Par quoi va-t-il payer ton faux serment, ô langue perfide? Par les flèches aiguës du batailleur et la braise des genêts. Mon âme a trop vécu parmi des gens qui haïssent la paix. La paix, je la veux, mais quand je parle, pour eux, c'est la guerre.

Psaume 120. Dieu garde les croyants. Je lève les yeux vers les montagnes. D'où le secours me viendra-t-il? Le secours me viendra du Seigneur, qui a fait le ciel et la terre. Qu'il empêche ton pied de glisser, qu'il ne dorme pas ton gardien. Non, il ne dort pas. Ne sommeille pas le gardien d'Israël. Le Seigneur, ton gardien. Le Seigneur, ton ombrage, se tient près de toi. Le soleil, pendant le jour, ne pourra te frapper, ni la lune durant la nuit. Le Seigneur te gardera de tout mal. Il gardera ta vie. Le Seigneur te gardera, au départ et au retour, maintenant, à jamais.

Psaume 121. Salut à la ville sainte. Ô ma joie quand on m'a dit « Allons à la maison du Seigneur, et maintenant s'arrêtent nos pas dans tes portes, Jérusalem. » Jérusalem, bâtie comme une ville où tout ensemble fait corps. C'est là que montent les tribus du Seigneur. Pour célébrer selon la règle en Israël le nom du Seigneur, en ce lieu où siège la justice et la maison de David. Appelez de beaux jours sur Jérusalem, paix à ses tentes. Advienne de beaux jours dans tes murs, paix à tes châteaux. Pour l'amour de mes frères, de mes amis, laisse-moi dire paix sur toi. Pour l'amour de la maison du Seigneur, je prie pour ton bonheur.

Psaume 122. La confiance en Dieu. Vers toi j'ai les yeux levés, vers toi qui es au ciel. Comme les yeux de l'esclave vers la main de son maître, comme les yeux de la servante vers la main de sa maîtresse. Nos yeux, levés vers le Seigneur notre Dieu, attendent sa pitié. Pitié pour nous, Seigneur. Pitié pour nous. Notre âme est rassasiée de mépris. C'en est trop. Nous sommes rassasiés du rire des satisfaits, du mépris des orgueilleux.

Psaume 123. Action de grâce à Dieu qui protège et délivre. Sans le Seigneur qui était pour nous, à Israël de le dire, sans le Seigneur qui était pour nous quand on nous prit à la gorge, alors ils nous avalaient tout vifs dans le feu de leur colère. Alors les eaux nous submergeaient, le torrent passait sur nous, alors il passait sur notre âme en eaux écumantes. Béni soit Dieu qui n'a point fait de nous la proie de leurs dents. Notre âme, comme un oiseau, s'est échappée du filet de l'oiseleur. Voici, le filet s'est rompu et nous avons échappé. Notre secours est dans le nom du Seigneur qui a fait terre et ciel.

Psaume 124. Dieu vient en aide au peuple contre ses ennemis. Qui s'appuie sur le Seigneur ressemble au mont Sion. Il est inébranlable. Il demeure à jamais. Jérusalem, des montagnes l'entourent. Ainsi le Seigneur. Il entoure son peuple maintenant et toujours. Jamais le sceptre de l'impie ne pèsera sur la part des justes, de peur que la main des justes ne se tende vers l'idole. Sois bon. Pour qui est bon, Seigneur? Pour l'homme au cœur droit. Mais ceux qui rusent et qui trahissent, que le Seigneur les rejette avec les méchants. Paix sur Israël.

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Voici entre nous version 30 minutes. Ici Yves Houd. Je vous propose en rediffusion aujourd'hui l'entrevue que j'ai réalisée avec Marie-Josée Lavigne, chef en enseignement et développement hospitalier à Transplant Québec. Ce sera suivi de la chronique « Le sens des mots ».

0: Bonjour Marie-Josée Lavigne.
1: Bonjour Monsieur Aude.
0: Vous êtes chef du service enseignement et développement hospitalier à Transplant Québec. Dites-moi en bref, quelles sont vos fonctions exactement? À qui vous enseignez et qu'est-ce que vous développez?
1: Et en fait, moi je suis responsable d'une équipe de 10 infirmières qui se situe dans 3 régions, principalement au Québec, la grande région de Montréal, Québec et le Saguenay-Lac-Saint-Jean. Et l'équipe, dans le fond, est responsable de développer une culture de don d'organes dans les centres hospitaliers en faisant de la formation, en revisant les dossiers et surtout en soutenant les familles lorsqu'ils sont dans une situation de don d'organes. Et nous, dans le fond, c'est ça, on essaie d'instaurer cette culture-là et de venir en aide aux familles lorsqu'ils sont dans une situation où leur proche peut être donneur d'organes.
0: D'après ce que je comprends, c'est un peu de la relation publique que ces infirmiers et infirmières-là font avec les familles. Ce n'est pas eux ou elles qui font les transplantations ou qui font les prélèvements.
1: Non. Nous, dans le fond, Transplant Québec, on travaille du côté des donneurs.

0: Donc, notre mission, c'est de sauver les vies ou d'améliorer l'état de vie de ces personnes-là en attente en faisant de la sensibilisation auprès, comme je disais, des professionnels, de la population, mais aussi, on s'assure aussi qu'il y a une équité aussi dans l'attribution des organes puis qu'on améliore toujours nos pratiques cliniques en don d'organes. Tout ce qui est, mettons, prélèvement, transplantation, se fait du côté des équipes de transplantation dans les centres hospitaliers.
1: Mais vous êtes en relation avec les centres hospitaliers dans le sens où vous me dites que vous êtes du côté des donneurs, mais oui. Une fois que vous avez le don, à qui vous le donnez? Faut que vous connaissiez les besoins des centres hospitaliers?
0: Oui, en fait, les centres hospitaliers vont nous... lorsqu'il y a un patient qui répond à leurs critères qui peut être sur la liste d'attente, parce que nous, on gère la liste d'attente au Québec, ils vont nous envoyer un avis pour mettre leur patient sur la liste d'attente. Et nous, quand on va avoir un donneur, puis qu'on va faire comme on va regarder les organes qu'on peut donner pour la transplantation, on va les évaluer, on va évaluer la qualité, la sécurité de l'organe. Et on va trouver un bon match, qu'on peut dire, auprès des personnes en attente dans les centres hospitaliers. Et notre équipe est comme une poulie de transmission, dans le fond, entre l'équipe des soins intensifs où il y a le donneur et les équipes de transplantation pour offrir l'organe. Et le médecin décide parfois avec en concertation avec une équipe médicale ou avec le patient s'il accepte ou non l'organe. Et c'est comme ça que, dans le fond, on fait la communication entre les deux équipes.
1: Donc, vous chapeautez dans un sens tout ce qui est don et transplantation. Est-ce qu'il y a été un temps où c'était par institution que ça se passait?
0: Ah, il y a très longtemps, là, avant la création de Transplant Québec, il y a plus de 55 ans, le don se faisait par centre hospitalier. Puis un jour, ils se sont dit, bien, si on unissait nos forces ensemble, bien, on pourrait transplanter plus de gens. Puis c'est la naissance de Transplant Québec, là, il y a plus de 55 ans.
1: Avez-vous une ouverture sur l'international au sens où quelqu'un qui cherche, qui a besoin d'une transplantation et qu'on ne trouve pas sur le territoire québécois ou canadien, on peut aller à l'international?
0: Ben nous, l'attribution se fait au niveau pan-canadien, des fois du côté des États-Unis, mais c'est pas mal là que ça arrête. Au niveau des collaborations internationales, c'est beaucoup dans nos pratiques qu'on va les partager en recevant des gens qui viennent voir comment on fait et comment ils peuvent améliorer leur façon de faire, puis vice-versa. C'est plus comme ça la collaboration internationale.
1: C'était récemment, Marie-Josée Lavigne, la Semaine nationale du don d'organes et de tissus, dans le but de mobiliser la population à être généreux de ce côté-là. Est-ce que vous pourriez nous dire si au Québec, nous sommes encore réticents face à la pratique du don d'organes et de tissus?
0: Ben écoutez, il y a eu un sondage qui a été fait v'là pas si longtemps que ça, je crois 2-3 ans, où est-ce qu'on dit que 90% des gens sont en faveur du don d'organes, ou fortement en faveur à faire un don. Cela dit, quand on se met être un donneur d'organes, c'est très rare. On parle environ de 1-2% des décès en centre hospitalier, donc c'est très rare. Et on fait face à des familles qui sont en crise et des fois, ben c'est qui fait que ça se représente moins peut-être dans les prises de décision parce que bon ben les familles sont en choc, sont fatiguées. Puis l'important, c'est pour ça qu'on trouve, c'est d'en parler avec nos familles, parce que si on se retrouve devant cette situation-là, on va pouvoir aviser la famille que le donneur potentiel voulait être un donneur d'organes, puis ça facilite beaucoup la prise de décision. Mais oui, le peuple québécois est favorable aux dons d'organes en général.
1: Mais il y a quand même encore des idées reçues qui sont véhiculées?
0: Je pense que les mythes qu'on va voir beaucoup, c'est je suis peut-être trop vieux pour être donneur d'organes. J'ai pas signé parce que je suis trop vieux, parce que je fais du diabète, parce que je fais du cholestérol. Des mythes comme ça, oui. Auprès de la population qui ne voudront pas signer. Ensuite, il peut y avoir aussi des mythes là, par rapport à l'équipe de professionnels. Par exemple, je ne vais pas en parler parce que la famille est trop en crise ou trop en choc. Il y a des mythes aussi comme ça, de part et d'autre, là, autant chez la population que chez les professionnels de la santé.
1: Quels sont les principaux organes qui peuvent être transplantés?
0: Les reins, le foie, les poumons, le cœur et le pancréas.
1: Et les tissus?
0: Les tissus aussi, oui, ça c'est Emma Québec qui gère le don de tissus au Québec.
1: Vous avez mentionné le pancréas, ça m'intéresse particulièrement du fait qu'on entend peu parler les reins, le cœur, les poumons, oui, mais le pancréas, c'est rare et même c'est un peu tragique. Quelqu'un qui est malade du pancréas, c'est quasiment une condamnation.
0: Oui, ben c'est que le pancréas aussi, c'est quand même un organe qu'on va qui est plus rare au niveau de la transplantation parce que des fois c'est un organe qui va souffrir rapidement là, de par exemple de la condition qui amène une personne à être donneur d'organes. C'est ça, fait qu'on peut soit prélever le pancréas ou prélever les îlots là, qui se retrouvent à l'intérieur du pancréas, mais c'est pas un organe qu'on va prélever souvent.
1: Là, je vous pose une question qui peut avoir l'air d'une question piège, Marie-Josée Lavigne, mais ce n'est pas mon intention. Il y a quelques années, peut-être en termes de mois, ou je ne saurais dire, on a commencé des transplantations de visage. Est-ce que c'est rendu chez nous?
0: Bien, nous, on a fait la première greffe de visage. Et Seigneur, là, la colle, c'est plus au niveau de l'année, là, mais je vous
1: dis. Ah, c'est pas important, l'année.
0: Oui, on a fait la première greffe de visage. Au Canada, il y a environ, je vous dirais, peut-être il y a 7 ans à peu près, là, 7-8 ans.
1: Ah, aussi longtemps que ça.
0: C'est la première greffe du visage, oui.
1: Est-ce que vous avez mentionné là, tout à l'heure que des gens pouvaient avoir des réserves à signer leur don d'organes, la possibilité de donner après leur mort, du fait qu'ils sont trop vieux ou qu'ils sont déjà atteints d'une maladie? Est-ce que tout le monde peut être donneur?
0: Bien, il y a beaucoup de monde qui peuvent être donneurs. Le plus vieux donneur avait 92 ans. Donc, c'est quand même une donnée qui est surprenante, qui surprend beaucoup les gens habituellement quand on leur donne cette donnée statistique-là. Parce que c'est le foie qu'on va donner à ce moment-là. Le foie peut se régénère, là, cette capacité-là. Donc, on peut transplanter le foie à ce moment-là. Mais oui, il y a quand même une bonne partie de la population là, qui pourrait être surpris qu'ils peuvent être donneurs d'organes à leur décès.
1: Quand les réserves, par exemple, quelqu'un qui a été traité pour un cancer, est-ce que ces organes sont quand même si c'était pas ces organes-là qui étaient atteints par le cancer, c'est supposons qu'il y a un cancer du foie, il peut donner ses reins.
0: Oui, ben ça, en fait, les cancers, c'est quand même c'est difficile pour moi de répondre, mais ce qu'on va regarder, mettons, nous, pour voir si le patient est admissible, si on peut continuer les démarches auprès des équipes de transplantation, bien souvent, c'est est-ce que ça fait plus que 5 ans qu'il a été traité, qu'il est en rémission? Ça va dépendre du type de cancer. Ça va dépendre, souvent les médecins vont dire bon, c'est quoi le cancer? Ils vont aller voir la littérature, est-ce qu'il y a des risques de rechute dans d'autres organes? C'est comme ça qu'elle est. Vous savez, la transplantation, c'est une balance entre le bénéfice et le risque. Est-ce que cet organe-là va amener plus de risques ou de bénéfices au receveur? C'est ce que les transplanteurs jonglent tout le temps comme décision. Mais le cancer, c'est un bon exemple. Là, il va y avoir quand même beaucoup de réflexion derrière la prise de décision.
1: Dans les organes que vous avez énumérés tout à l'heure, on n'a pas parlé de la cornée. Est-ce que c'est considéré comme un tissu?
0: Oui, absolument. C'est un tissu, c'est considéré comme un tissu.
1: Et selon que le patient avait une bonne vue, c'est assez facile, mais s'il porte des lunettes ou s'il y a de la difficulté, il a souffert d'une maladie de glaucome ou autre, c'est plus risqué?
0: Écoutez, je peux pas malheureusement vous répondre là, sur cette question-là parce que c'est pas mon champ d'expertise. Malheureusement, oui, on aide à faire la sensibilisation des dons de tissu, puis on aide aussi quand nous on approche des familles, on va parler également du don de tissu. Mais je pourrais pas répondre de façon aussi précise que pour les organes,
1: d'accord,
0: malheureusement.
1: On va aller dans votre spécialité, Marie-Josée Lavigne, si vous voulez bien. Dans des conditions idéales, un donneur, un seul donneur, peut sauver combien de vies?
0: Jusqu'à huit vies? Oui.
1: Donc, à ce moment-là, je ne veux pas rentrer encore dans les spécialistes, mais à ce moment-là, les deux reins peuvent sauver deux personnes.
0: Oui, c'est ça. Fait qu'on parle des deux reins, le foie, les poumons qui sont comptés pour deux, le pancréas et le cœur.
1: Et ça arrive souvent qu'on a des donneurs comme ça qui sont en mesure de donner l'ensemble de ces organes-là?
0: Non, malheureusement. On parle plus environ d'une moyenne de 3-4 organes par donneur en moyenne, 3,5 organes par donneur environ.
1: 2025, l'année est complétée, vos statistiques sont sorties. Il s'est fait combien de transplantations au Québec?
0: Au 31 décembre 2025, on avait 896 donneurs d'organes, qui a permis de greffer 491 personnes. Donc, on a eu 617 organes transplantés en 2025.
1: Donc, un donneur donne... sauf plusieurs vies, si on peut voir les chiffres que vous venez de nous donner. Je reviens peut-être à une partie du sujet qu'on a abordé au début, mais 196 donneurs, il y a eu autour de 80 000 décès au Québec en 2025.
0: Oui.
1: Juste 196 ont pu donner un organe?
0: Oui, comme je disais, ça baisse rapidement hein, parce que quand on regarde un donneur, mettons, comme je disais, c'est dans les centres hospitaliers. Fait que si, mettons, on parle qu'il y a eu 80 000 décès au Québec, ben en centre hospitalier, il y en a peut-être eu 30 000. Je n'ai pas les données pour 2025. Là.
1: Okay.
0: Mais là, si on prend après ça 1 à 2 % des gens qui répondent aux critères, ben là, on diminue encore plus cette part-là de personnes qui pourraient être donneurs. Et on a eu 1065 références l'année dernière de donneurs d'organes. Et là-dessus, il y en a peut-être, là, ça, je cherche ma statistique exacte pour pas vous dire n'importe quoi, mais sur les 1025 références, il y a eu 779 références qui n'étaient pas éligibles, qui n'ont pas fonctionné. Puis ensuite, ben là, sur nos 246, ben il y a des refus de famille. Ensuite, on peut trouver des donneurs qui sont annulés parce qu'on trouve des maladies en chemin, des choses que le patient n'était pas au courant ou que la famille n'était pas au courant, pour un total de 196 donneurs. Fait que ça, c'est un chiffre qui diminue rapidement.
1: Comment peut-on exprimer le consentement au don d'organes?
0: Bon, il y a trois façons de l'exprimer, en signant le verso de la carte d'assurance maladie, en s'inscrivant au registre de la Régie de l'assurance maladie du Québec ou celui du consentement de chez les notaires, à la Chambre des notaires. Mais sinon, le plus important, c'est d'en parler à sa famille, qu'on a signifié, qu'on a signé notre carte ou un registre. Le plus important, c'est d'en parler aux personnes qui vont prendre des décisions pour nous si jamais on se retrouve dans cette situation.
1: Si on ne l'a pas signé,
0: ouais,
1: dans le milieu hospitalier, on fait la demande à la famille. Est-ce que la famille consent à faire le don de certains organes?
0: Oui, les gens vont consentir même si il n'y a pas de signature de carte. Il y en a qui vont dire « Ah, il me l'avait dit qu'il voulait le faire » ou « Il a oublié de signer » ou « Je le connais, c'était tellement quelqu'un de généreux, qui avait des valeurs de partage, donc je suis pas inquiète, c'est ce qu'il aurait voulu. » C'est sûr que, comme je vous disais tantôt, c'est toujours une situation de crise dans la plupart du temps. Donc, que la personne ait signé ou l'ait signifié simplifie grandement la prise de décision de la famille.
1: Est-ce que la signature vaut envers et contre tout le monde ou si la famille, au moment du décès, il y a une signature, mais la famille dit non, on ne veut pas parce qu'il y a quelqu'un qui est trop dérangé par ce décès-là?
0: Oui, ben on cherche un consensus familial. On veut que les familles puissent bien après cheminer. Si jamais la personne a signé, mais que la famille se sentent pas à l'aise, ils sont fatigués, ils ont toutes sortes de raisons là, qui leur appartiennent. On va respecter le choix de la famille.
1: La question s'est beaucoup posée. J'aimerais savoir où est-ce qu'on en est rendu dans la réflexion à ce niveau-là, à savoir que si on signe ou si on fait une entente chez le notaire ou au ministère de la Santé, ce serait pour ne pas qu'on fasse de prélèvement. Si on ne signe pas, nécessairement, c'est qu'on a donné son consentement ou en tout cas, le système considère qu'on a donné son consentement. Où on en est là-dessus?
0: Bien, ça n'a pas avancé. C'est pas une voie là, qu'on avait privilégiée là, pour plusieurs raisons. Les pays où on le fait, il y a eu une grosse diminution de la confiance de la population envers le processus. Et ils ont quand même un taux de refus famille, des fois, qui peut être surprenamment élevé. Je pense qu'au Québec, on a encore des mesures qu'on doit mettre en place avant de penser à ça, des mesures qui sont plus au niveau législatif, au niveau de la loi. On a participé à une commission parlementaire il y a 2 ans et on avait des recommandations qui avaient été faites au gouvernement, donc d'avoir une loi encadrante sur le don d'organes. puis de prévoir un mécanisme qui prévoit que l'organisme va être Transplant Québec va être responsable d'un financement qui est adéquat, qui va être aussi poursuivi dans les années. Puis aussi des mesures comme non législatives, tu sais, plus que ce que moi je m'occupe, là, mais d'avoir une formation obligatoire chez les jeunes, obligatoire chez les professionnels de la santé, des ressources vraiment additionnelles pour aider à soutenir les familles et toutes les activités de sensibilisation. Donc je pense qu'il y a encore beaucoup de travail à faire parce que même si on fait ce que vous proposez, bien, si mon professionnel n'est pas capable d'identifier un donneur d'organes dans son lit de soins intensifs, bien, il ne va pas se rendre à la prochaine étape de toute façon. Là.
1: Combien on dispose de temps entre le décès et la transplantation, c'est-à-dire que d'abord de faire le don d'organes et de le transporter, oui, jusqu'au patient qui va le recevoir en transplant. Je donne un exemple un peu exagéré, là, mais supposons que le patient décède à l'hôpital de Gaspé et le preneur serait à Gatineau. On dispose de combien de temps pour passer de Gaspé à Gatineau avec un cœur ou avec deux reins?
0: OK. En fait, nous, on parle qu'à partir du moment où on a un consentement puis que le patient a tous les critères médicaux légaux, on parle d'environ de 48 à 96 heures pour tout faire le processus. Donc, de 2 à 4 jours environ, dépendamment du niveau d'activité qu'on a, est-ce qu'on a plusieurs donneurs en cours, est-ce que nos équipes de transplantation sont en train de transplanter puis là, ils peuvent pas venir prélever l'autre organe. Donc, à part de vrai de 2 à 4 jours environ pour faire le processus au complet.
1: Oh, mais c'est beaucoup. J'avais l'impression que ça devait être beaucoup plus rapide que ça.
0: Non, parce que quand on est donneur d'organes, on est maintenu dans les soins intensifs, dans le fond. C'est un patient qui a une mort cérébrale. Et dans le fond, ses fonctions vitales sont maintenues avec le respirateur, avec la médication, puis... C'est ce qui fait qu'on est capable d'attendre 2 à 4 jours là, avant de prélever les organes.
1: Et à ce moment-là, vous avez des équipes qui partent de Transplant Québec et qui vont chercher l'organe et qui vont le porter là où il doit être donné. Tout part toujours de la centrale de Transplant Québec?
0: Bien, nous, on a un bureau à Montréal et un bureau à Québec. Quand on a des centres qui sont vraiment dédiés au maintien et au prélèvement des organes, donc, par exemple, si on a un donneur sur le territoire de Montréal, il va être transféré dans son couloir de transfert vers un centre hospitalier qui fait du maintien et du prélèvement d'organes. Et les équipes vont se déplacer vers le centre hospitalier pour venir prélever l'organe et retourner dans leur centre pour faire la transplantation. Fait qu'on peut avoir des gens qui viennent de Québec vers Montréal, de Sherbrooke, de l'Ontario, ou même à l'intérieur de la région de Montréal. Puis ensuite, une grosse logistique, tout le monde après retourne dans son centre pour faire la transplantation.
1: Ce qu'on fait aujourd'hui, Marie-Josée Lavigne, c'est un peu pour faire connaître Transplant Québec et faire connaître la situation et le bienfait, justement, du don d'organes. Pendant la semaine du don d'organes, qui était la semaine dernière ou il y a 2 semaines, qu'est-ce que vous avez fait pour sensibiliser la population? Est-ce qu'il y a eu des manifestations? Est-ce qu'il y a eu des conférences? Est-ce qu'il y a eu de la promotion qui a été faite?
0: Oui, en fait, il y a une campagne de sensibilisation pour la population qui a lieu sur les Internet, sur les réseaux sociaux. Donc, on a partagé une capsule, notre première d'une web-série sur l'histoire d'un petit garçon qui est devenu donneur d'organes très jeune. Donc, une très belle capsule qui a été réalisée, qu'on a diffusée. Ensuite, c'est sûr que le personnel dans les centres hospitaliers puis notre personnel a organisé des kiosques, des conférences, des activités comme des quiz de sensibilisation. Et il y a aussi notre conférence midi qui a eu lieu mercredi passé où notre sujet était le don d'organes pédiatriques. On avait réuni 4 représentants des centres hospitaliers pédiatriques au Québec dans une même salle pour parler du don puis des enjeux chez les jeunes enfants. Puis donc, c'était super intéressant comme conférence. Fait que oui, il y a eu toutes sortes d'activités pour sensibiliser la population aussi dans les médias, dans les journaux. Les gens ont été au rendez-vous, puis c'est très, très apprécié parce que pour nous, c'est une grosse semaine. Puis c'est important de sensibiliser la population.
1: Est-ce qu'on est suffisamment sensible au fait de l'économie que pourrait faire le gouvernement avec un seul don d'organes?
0: Oui, ça, je ne sais pas si les gens réalisent, mais peut-être on a eu une étude qui a été faite qu'un donneur, un receveur qui reçoit un rein fait une économie de 50 000 $ par année au réseau de la santé. Et ça, on ne calcule pas l'économie substantielle aussi de son retour au travail ou est-ce quand il recommence à contribuer à la société. Il y a une économie aussi qui se fait à ce moment-là. Je pense pas que c'est connu là, de la population, là, l'économie qui peut être faite.
1: Donc, on a économisé sur les soins en dialyse, puis on économise sur le fait qu'il redevient fonctionnel dans la société.
0: Exactement.
1: À deux points de vue. Marie-Josée Lavigne, vous êtes donc chef du service d'enseignement de développement hospitalier à Transplant Québec. Merci beaucoup pour toutes ces informations.
0: Ça fait plaisir. Merci beaucoup.
1: Plaisir.

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Le verbe « prévaloir » signifie l'emporter sur quelque chose d'autre. Si je dis que la dernière version d'un contrat prévaut, cela veut dire qu'elle remplace ou annule toutes les versions précédentes. En formule pronominale, « se prévaloir » signifie profiter d'un avantage ou d'un droit. Un président d'assemblée peut se prévaloir de son droit de veto. Prévaloir au sens d'une égalité ou d'une même réalité, c'est un anglicisme. On ne doit pas dire que la diminution du prix de l'essence prévaut partout dans la province. Ce serait préférable de dire que c'est la même diminution partout dans la province. On ne doit pas dire non plus à quelqu'un « Je suis privilégié de vous avoir comme ami ». C'est un calque de l'anglais. En français, on a le privilège, donc j'ai le privilège de vous avoir comme ami. À quelqu'un qui, par exemple, veut changer l'heure d'un rendez-vous ou solliciter l'aide de quelqu'un, nous répondons assez spontanément « pas de problème » pour marquer notre accord. C'est l'équivalent du « no problem » anglophone. Il vaut mieux en français utiliser la périphrase du genre « ça ne me pose pas de difficulté, ça ne me dérange pas » ou bien « je suis d'accord ». Programmer. Est-ce que l'on peut programmer d'avance? Ce serait un pléonasme. Programmer, c'est organiser le déroulement avant de le mettre en exécution. C'est redondant de parler de programmer d'avance, comme c'est redondant de prévoir d'avance ou de planifier d'avance. Le d'avance y est toujours de trop. En français, nous ne brisons pas nos promesses. C'est calqué de l'anglais encore une fois. On peut manquer à sa promesse, ne pas respecter sa promesse, ne pas la tenir, mais on ne la brise jamais. Enfin, on ne promouvoit pas une idée, on la promeut. C'est une question de conjugaison. Si la formule crée un certain malaise qu'on ne sait pas trop comment conjuguer, il vaudra mieux dire « faire la promotion d'une idée ».

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Une grande partie de mon travail en bioéthique porte sur les questions éthiques liées à la fin de vie, dans le cadre d'une vie relativement longue, donc les personnes aînées. Mais la bioéthique pédiatrique, qui se concentre sur les enjeux éthiques dans le contexte des soins de santé destinés aux enfants, met en avant des propres défis intéressants. Un concept important en bioéthique, souvent évoqué dans le contexte pédiatrique, est ce que nous appelons le meilleur intérêt. Que signifie le meilleur intérêt? Tout d'abord, la question la plus importante est peut-être plutôt le meilleur intérêt selon qui? Bien sûr, la réponse à cette question est le patient. Il y a plusieurs éléments à prendre en compte lorsqu'on réfléchit au meilleur intérêt d'une personne. Qu'est-ce qui est le plus bénéfique pour le patient? Quelles sont ses préférences, peut-être concernant plusieurs plans de traitement proposés? Puisque nous parlons de ce qui est le mieux pour le patient, cela signifie également que nous essayons, d'une certaine manière, de cerner ce qui est une bonne vie pour lui. On en parle souvent en termes de ses valeurs et ses convictions fondamentales. Comme nous ne sommes pas toujours d'accord sur les valeurs, les convictions et les préférences, ce que j'identifie comme étant mon meilleur intérêt n'est pas nécessairement ce que vous considérez comme votre meilleur intérêt. Si une personne envisage qu'à un moment donné, par exemple au cours de l'évolution d'une maladie, elle pourrait ne plus être en mesure d'exprimer clairement ses préférences, ses valeurs et ses convictions, ou ce qu'elle considère comme étant le mieux pour elle, alors cette personne souhaiterait désigner quelqu'un qui serait en mesure de prendre des décisions dans son meilleur intérêt et non dans son propre intérêt. Ce concept est d'autant plus complexe lorsqu'il s'agit du meilleur intérêt des enfants. Les enfants sont-ils capables de comprendre ce qui leur est le plus bénéfique à court ou à long terme? Sont-ils capables de comprendre et d'exprimer leurs préférences, leurs valeurs et leurs convictions? Vous connaissez la réponse. Certains enfants le peuvent, d'autres non. Au Québec, les enfants de moins de 14 ans ne sont pas autorisés à prendre seuls des décisions en matière de santé. Le consentement de leurs parents ou d'un tuteur est toujours nécessaire. Autrement dit, pour un enfant de moins de 14 ans, les parents ou le tuteur ont l'entière responsabilité de toutes les décisions en matière de soins de santé. Et les parents ou tuteurs doivent prendre des décisions en matière de soins de santé pour les enfants qui leur sont confiés en se fondant sur le meilleur intérêt de l'enfant, c'est-à-dire que les soins doivent être à la fois bénéfiques et appropriés pour l'enfant dans les circonstances spécifiques en question. Cela dit, l'opinion de l'enfant doit être prise en compte autant que possible dans la mesure où son âge et son niveau de compréhension lui permettent de participer à la décision. Comme pour beaucoup de choses en bioéthique, cela est assez simple à enseigner et à comprendre, mais c'est tout autre chose dans la pratique. Qui décide, par exemple, si la compréhension qu'a un enfant d'une situation médicale est suffisante pour qu'elle puisse influencer les décisions prises? Comment juger si la décision d'un parent ou d'un tuteur concernant les soins de santé de son enfant est réellement fondée sur le meilleur intérêt de l'enfant et non sur le sien? Que se passe-t-il lorsque les parents ne parviennent pas à s'entendre sur ce qui est dans le meilleur intérêt de leur enfant? Je vous laisse ici avec un cas qui vous aidera à réfléchir à la question. Je suis certain que vous le partagerez avec un ami et que vous en discuterez longuement. Lorsqu'il a été mis en lumière il y a 10 ans, le cas dont je vais vous parler a suscité des débats à travers le monde. Juliana Snow était une fillette de 5 ans, vivant dans l'Oregon, chez qui on avait diagnostiqué à l'âge de 2 ans la maladie de Charcot-Marie-Tooth, une neuropathie héréditaire qui provoque une faiblesse musculaire progressive, mais la maladie ne touche pas le cerveau. À l'âge de 4 ans, Juliana avait perdu l'usage de ses bras et de ses jambes. Elle ne pouvait plus avaler et avait du mal à respirer. Bien que son esprit et ses facultés intellectuelles soient restées intactes, son corps était confronté à une épreuve après l'autre. Elle faisait des allers-retours à l'hôpital. À un moment donné, son équipe soignante a demandé aux parents de réfléchir sérieusement
ce qu'il ferait la prochaine fois que la petite Juliana développerait une infection affectant sa respiration déjà précaire. La ramènerait-il à l'hôpital pour un traitement où il y aurait un risque qu'elle décède après avoir subi des procédures et peut-être survécu à un court moment sous sédation? Il s'attendait à ce scénario précis d'ici peu. La maman de Juliana a publié sur son blog une conversation qu'elle a eue avec sa fille à ce sujet. Elle lui a demandé « Juliana, si tu tombes à nouveau malade, veux-tu retourner à l'hôpital ou rester à la maison? » Juliana a répondu qu'elle ne voulait pas retourner à l'hôpital. La maman a dit « Même si cela signifie que tu iras au paradis si tu restes à la maison? » Juliana a répondu qu'elle comprenait. « Dieu prendra soin de moi », a-t-elle répondu. La mère a poursuivi. « Et si tu vas à l'hôpital, cela pourrait t'aider à aller mieux et te permettre de rentrer à la maison pour passer plus de temps avec nous. Je dois m'assurer que tu comprends cela. L'hôpital pourrait te permettre de passer plus de temps avec maman et papa. » Juliana a dit qu'elle comprenait. Elle a une nouvelle fois confirmé qu'elle préférait le paradis. Peu de temps après, Juliana est tombée gravement malade. Elle est décédée chez elle. Il y a ici de nombreuses questions. Juliana avait-elle une capacité suffisante pour décider qu'elle était prête à mourir? Comprenait-elle ce qui signifiait la mort et mourir? Bien sûr, nous ne disposons qu'une partie de l'échange tiré du blog de la mère, mais nous nous demandons, comprenait-elle? Était-elle capable d'évaluer les risques et les avantages? Est-ce qu'elle était la mieux placée, elle qui vivait réellement avec la maladie en question, pour prendre cette décision? Est-ce que c'était une erreur de lui imposer une telle conversation? En fin de compte, devrait-on permettre aux enfants de participer à ce genre de conversation et d'avoir leur mot à dire dans les décisions concernant leurs soins de santé avant même, disons, d'avoir atteint l'âge légal du consentement? Comment déterminer si le mineur est suffisamment mature pour participer à ces discussions? Après tout, celles-ci le concernent directement. Ce n'est là qu'un aspect de la bioéthique pédiatrique. Mais je souhaitais montrer la nature riche et complexe des soins de santé destinés aux enfants qui mettent en avant un certain nombre de questions fascinantes. Comment auriez-vous procédé dans ce cas?

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Nous profanons notre vie, notre mystère, notre existence d'être créé à l'image de Dieu, du Dieu au cœur virginal. Nous profanons tout cela aussi longtemps que nous n'avons pas appris à respecter notre loi intérieure. Cette loi, non pas celle de la conquête, mais celle de l'invasion acceptée, de l'invasion subie, l'invasion de l'amour, comme la Vierge l'a vécu à l'Annonciation. Elle est là, au seuil de l'humanité, pour dire à toute âme vivante, le chemin de tout accomplissement, se soumettre à l'amour qui transfigure, se soumettre à l'amour qui féconde, se soumettre à l'amour qui libère, se soumettre à l'amour qui chante son action de grâce. Voilà la loi de l'homme, la loi de tout homme. Nous cherchons désespérément la lumière pour éclairer notre chemin, et comme elle nous manque, cette lumière. Cependant, ce n'est pas de lumière dont nous avons besoin. Imaginez, nous l'avions oublié. Notre besoin, c'était le besoin d'une chaleur. Et si vous persistez à désirer la lumière, c'est loisible, vous êtes libre de le faire. Mais à ce moment-là, ce ne doit être que la lumière de l'amour. La lumière, pour être non destructrice, doit venir de l'intensité d'une chaleur, comme d'un métal qui, chauffé à blanc, éclaire tout autour. Et Dieu sait aujourd'hui si la présence d'une femme comme la Vierge, avec son secret de virginité, de pauvreté devant Dieu, avec son secret d'ouverture à l'irruption de la grâce, à l'avènement du don de Dieu, si la présence

L'existence de cette femme est indispensable à notre monde pour lui répéter sans cesse qu'il faut cesser de vouloir conquérir et vaincre pour accepter enfin d'accueillir docilement le don qui lui vient de Dieu et qui veut et qui peut seul le transfigurer. C'est à ce titre que la Vierge de l'Annonciation vient démolir toutes les fausses prétentions de l'homme, en particulier sa volonté de domination, comme elle détruisait jadis les hérésies par sa seule évocation de son titre de Mère de Dieu. La seule présence de la Vierge en notre monde vient tout remettre les vérités en place. Il lui suffit d'être pour que tout soit accompli. Pour que tout arrive à son accomplissement, oui, il faut d'abord que prenne place la servante du Seigneur et son fiat, qu'il me soit fait selon ta parole. Par sa science, l'homme ne pourra jamais enfanter Dieu. Il y rêve pourtant depuis les origines. Devant son impuissance à enfanter Dieu, l'homme a choisi d'adorer le soleil et les astres, puis le veau d'or. Un dieu est sorti de ses mains. L'homme est satisfait. Enfin, dans sa fureur de vivre, voulant donner libre cours à tous ses instincts, l'homme s'est inventé des dieux qui incarneraient ses instincts jusqu'au plus bas. Mars, le dieu de la guerre, Vénus, la déesse de l'amour, Bacchus, le dieu du vin, l'Artémis, la déesse aux mille mamelles. Les Romains, avec leur génie militaire, ont réussi à mettre un certain ordre dans notre univers, mais à coup de force brutale. Cependant, ils n'ont pas été capables de régler le problème de leur propre cœur. Ils avaient oublié la présence de cette femme, du mystère, du virginal. Comment la dimension du sacré pouvait-elle leur être révélée? La présence des vestales qui entretenaient le feu sacré était quelque chose de si pâle à côté, près de cette humble fille de Nazareth. Au même moment, dans le cœur de la Rome païenne, où vivaient toutes sortes de dérèglements, au même moment, au cœur de la Vierge, une mystérieuse présence s'étudiait à changer l'ordre des choses. Si les Romains étaient satisfaits de leur hégémonie sur le monde, Dieu, lui, s'était rendu compte que les choses allaient bien mal chez les hommes. Jusque-là, l'homme voulait enfanter Dieu par ses moyens à lui, tandis que Dieu, de son côté, désirait, lui aussi, enfanter l'homme parfait pour servir de modèle à tous les hommes. Pour réaliser son plan, Dieu inventa de toutes pièces le cœur de la Vierge d'abord. Et voyez le miracle. Cette personne a réussi pour la première fois à mettre en veilleuse ses propres aspirations à elle. Elle a renoncé à la maternité pour donner place en elle à l'intervention totale de Dieu. Elle a accepté de subir l'action de Dieu au lieu d'agir pour Dieu ou de vouloir agir comme Dieu, l'éternelle tentation de l'homme. Elle a opté pour quelque chose de plus important, la dimension contemplative, celle qui manque si tragiquement à notre monde aujourd'hui. On pourrait ici ouvrir une parenthèse, si vous me le permettez, sur le thème du combat
que livre aujourd'hui la femme pour plus d'égalité et de justice. Eh bien, aussi longtemps que la femme voudra conquérir ses droits, bien sûr qu'ils sont à conquérir, qu'ils ont leur place, les droits, hein, au respect, hein, à la justice. Mais si elle y réussit, si elle le fait en oubliant ou en mettant de côté le modèle unique que Dieu a donné au monde, la femme risque d'épouser la même démarche qui a été celle des hommes depuis toujours, démarche dont elle a été la première à être victime. Il arrive souvent ainsi qu'en poursuivant un but de libération, on arrive à un esclavage plus profond. Le communisme en est la plus belle illustration de cette vérité. Si elle oublie la femme de se laisser envahir de l'intérieur par une autre force, comme la Vierge a su le faire, eh bien, le combat que mène la femme ne pourra que la conduire à une situation plus menaçante, même après avoir gagné sa cause. Si elle ne tient pas compte de cette leçon élémentaire, elle ira toujours buter dans l'erreur. Il faudra peut-être un siècle pour faire la preuve, comme il en a été le cas pour le communisme, de la fausseté de l'approche, hein, du manque de respect d'elle-même. Mais tôt ou tard, la vérité surgira de l'ombre. Dieu l'a voulu, cet ordre du recevoir, et on ne peut se permettre de l'oublier impunément, la femme surtout, qui a cette mission de façon particulière. Elle a de l'envergure et surtout, elle a de la profondeur, la mission de la femme dans le monde. Par son être de femme, elle peut révéler au monde la loi fondamentale qui régit tout, à savoir que ce n'est pas la revendication que, dans l'ordre de la vie, on peut arriver, par la revendication plutôt, que dans l'ordre de la vie, on peut arriver à ses fins.

Oui, elle a de l'envergure, la mission de la femme. Par son être, elle révèle au monde la loi fondamentale qui régit tout, disions-nous. À savoir que ce n'est pas par la revendication qu'on arrive à ses fins, mais par l'acceptation d'un accomplissement dans un ordre supérieur. Et c'est en nous modelant tous sur cette femme, ouverte, accueillante et disponible, qu'on y arrivera. Jusque-là, l'effort de l'homme avait consisté à se colter toujours avec les forces de la nature. Et voici, soudain, révolution, que le geste d'une adolescente allait soudainement changer radicalement le cours des choses. Le tout allait consister désormais non plus à se battre contre, mais à se livrer au pouvoir de l'amour et au pouvoir de l'agir de Dieu qui est l'amour. Voilà une règle que Dieu a inventée un jour dans la ville mal famée de Nazareth. Quelle mission pour la femme et quelle urgence et quand comprendra-t-elle cette leçon, la leçon de sa béatification? C'est à partir de là que Dieu peut opérer en nous, ce qui n'équivaut pas à dire qu'il prend toute la place en nous à ce moment-là et qu'il nous dispense d'agir. Il ne nous respecterait pas en agissant ainsi. Il éveille plutôt toutes les virtualités endormies au fond de notre être et il les conduit à leur plein épanouissement alors même que nous n'avons pas les moyens, nous, de les conduire à terme. C'est en nous livrant que Dieu peut avoir la permission d'agir ainsi en nous. Comme la Vierge qui n'avait pas le moyen d'enfanter parce qu'elle avait consacré sa virginité. Dieu, précisément, vient éveiller en elle ses puissances de vie et de fécondité. Il se sert de son être de Vierge. À condition cependant, Dieu opérera ce miracle, à condition qu'on le laisse prendre possession de notre être. Mais voilà le défi, bien sûr. Il s'agit alors beaucoup moins d'une domination de la part de Dieu sur nous que d'une mise à jour des puissances de vie qu'il a déposées au fond de notre être. Quand, à notre tour, nous aurons nous aussi appris à respecter l'ordre des choses tel que Dieu les veut, en nous livrant d'abord au pouvoir de l'amour incréé. C'est d'abord Dieu lui-même que nous verrons apparaître au sein de notre être, comme la chose est arrivée à la Vierge au moment de l'Annonciation, ou au moment où elle s'est soumise à une invitation inconcevable. Et c'est à partir de ce moment que la surface de la terre commencera à changer véritablement. La résurrection, elle est en attente au fond de chacun de nous. Et Dieu attend que nous lui donnions la permission de l'actualiser. Qu'est-ce qui nous arrive? Qu'est-ce qui arrive à l'homme? Dieu vient. Il arrive chez nous par l'incarnation. Il vient pour demeurer parmi nous. Et il ne repartira de chez nous qu'au jour où nous pourrons le suivre jusqu'au cœur du Père, c'est-à-dire au centre de notre être transfiguré, de notre être unifié et pacifié. Et remarquez ici les modalités de la venue de Dieu. Tout cela, nous pouvons le lire encore dans le visage de la Vierge lorsque l'ange entra chez elle. Chez elle. Elle est chez elle. Dieu ne veut et ne peut rencontrer l'homme ailleurs que chez lui. Non dans le bruit de la guerre, non dans la volonté de puissance, mais dans notre cœur pacifié. Leçon de Nazareth encore ici.
comme il ne put rencontrer Zachée en dehors de sa maison. Il lui a dit, « Zachée, entre chez toi. C'est aujourd'hui chez toi que je veux demeurer. » Eh bien, aussi longtemps que toi, tu t'occupes à corriger des situations de désordre qui prennent place autour de toi. Aussi longtemps que tu t'occupes à faire du bien au dehors de toi, avant d'apprendre à t'installer dans l'intime pacifié de ton intérieur, eh bien, tu t'agites en vain. Parce qu'à ce moment-là, tu t'éloignes du modèle de l'accueil du salut à Nazareth. C'est au cœur de ton être que Dieu t'attend, comme la Vierge qui était chez elle. Le jour où l'homme apprend à habiter avec lui-même, Dieu peut, à ce moment-là, le rencontrer. C'est la condition de sa venue. De sa venue et le terme aussi de son cheminement jusqu'à nous. Dans la mesure où Dieu te donne d'entrer dans son univers à lui, au fond de toi, c'est là qu'est son univers, tout ce qui est rentable, tout ce qui est sensible, visible, change soudain pour devenir quelque chose d'accidentel. Elle passe la figure de ce monde, disait saint Paul. C'est l'heure du silence éternel qui commence pour toi à ce moment. Le moment est le lieu de la fécondité substantielle. Quand le visible, tout à coup, entre dans l'ombre. Un peu à l'image de ce qu'a vécu la Vierge au jour de l'Annonciation. On pourrait citer bien d'autres exemples de l'Écriture, en gardant en mémoire l'Annonciation qui en est le sommet. « Demeurez à Jérusalem, disait Jésus à ses disciples. Attendez-y l'Esprit. » C'est ainsi qu'avant les grandes explosions de la vie, dans l'ordre de la rédemption, dans la Bible, tout devient silence. Voyez, à la veille de l'Annonciation, il n'y avait plus de prophètes en Israël. C'était la pauvreté. Les pharisiens avaient dévié de la pureté du message. De même, à la veille de la résurrection, la Vierge avait aussi perdu, pour ainsi dire, toute espérance d'ordre humain. Tout est silence, tout est mort. L'explosion de la vie arrive dans ce contexte-là, la résurrection. De même, encore, à la veille de la Pentecôte, les apôtres reçoivent la consigne. Restez là, demeurez tranquille, ne bougez pas, l'Esprit va venir. Et Marie à Béthanie, elle écoutait le Seigneur chez elle. Il faut que l'homme emprunte les couleurs de Dieu avant d'entrer dans l'enceinte de l'adoration parfaite.

0: Des millions d'humains se demandent aujourd'hui si Dieu existe, tellement il est discret, il est effacé. Le meilleur de son agir à notre Dieu, il est spirituel, intérieur, invisible, imperceptible, parce que Dieu est un être spirituel. Et il est bien normal que l'homme d'aujourd'hui n'y comprenne rien, lui qui est si loin de son propre mystère à lui, si loin de l'attitude de la Vierge. Parfois, il arrive que Dieu va manifester son agir de façon sensible et visible, mais ce n'est qu'accidentellement. On appelle cela alors, cette intervention de Dieu, un miracle. C'est-à-dire que le Dieu de la grâce vient agir dans l'ordre de la nature. Ce n'est pas la manière habituelle de Dieu d'agir. Comme le monde de Dieu est loin, comme il est loin de notre monde tapageur, revendicateur, compétiteur, et comme notre cœur est mal éduqué pour entrer dans le monde de Dieu, ou pour mieux dire, pour permettre à Dieu d'entrer chez nous. Que d'énergie nous avons gaspillé pour arriver à prendre contact avec ce Dieu qui nous échappe en chacune de nos vies. Pourtant, le tout de Dieu n'exige qu'une condition, le tout de Dieu, faire le vide en nous, créer de l'espace, élargir notre capacité de recevoir. Ceci encore à l'image de la Vierge, qui est disponible, ouverte, accueillante. C'est notre instinct de conquête qui s'entête à conduire Dieu. Mais Dieu attend le vide chez nous, la pauvreté, le renoncement. Je me demande si tout ça est bien clair, si la chose va de soi, si tout cela est évident. Perdre tous mes moyens de sanctification, imaginez. C'est là que je serai le plus près de la sainteté, aux portes du royaume. C'est aussi paradoxal que cela, dans l'ordre de la grâce. Il nous suffirait de devenir plus attentifs à l'agir de cette femme de Nazareth pour arriver à le comprendre. Quand nous nous arrachons les cheveux et que nous nous décourageons devant l'inutilité de nos efforts, si nous pouvions comprendre la seule condition que Dieu exige de nous pour nous accomplir enfin, il nous suffit de lui laisser le soin de meubler notre intérieur et comme il le fait si merveilleusement bien avec la Vierge. Quelle réussite! Mais le difficile ici, bien sûr, c'est qu'alors toute la dimension du sensible doit marcher douloureusement à vide jusqu'au jour où l'irruption du miracle viendra nous surprendre. Une joie toute spirituelle que nous ne percevons pas encore travaille actuellement au fond de notre être. À l'instant où je vous parle, à l'instant où nous vivons la pauvreté, eh bien, à notre insu, cette joie nous arrache déjà imperceptiblement sans que nous nous en rendions compte, à tous nos chemins sans issue, les chemins que nous avons suivis jusqu'ici et dans lesquels nous nous sommes entêtés à marcher. C'est la joie nouvelle qui grandit au fond de nous qui viendra graduellement nous gagner à sa cause. Peu à peu, comme dans l'incarnation toujours, l'invisible et le spirituel deviennent plus tangibles que tout ce qu'on peut toucher avec nos sens. C'est alors l'aube du monde qui vient, le monde de Dieu, l'immortel, le spirituel. Eh bien, ce monde, la Vierge le tient dans ses mains, tout son être le respire. La distance se prend alors face à tout ce qui avait captivé jusque-là le meilleur de l'attention du chrétien dans le monde, une sorte d'ignorance paisible, non pas de l'indifférence, l'indifférence est le contraire de l'amour, non de l'indifférence, mais captivée par l'irruption d'un puits, la manifestation plutôt d'un puits de fécondité qui s'ouvre miraculeusement du fond de son être, voilà que toutes les interventions extérieures apparaissent désormais comme futiles et stériles. Quand l'essentiel surgit, l'accidentel s'éteint. C'est là le miracle de notre vie de baptisé. Tous les moyens qu'on avait jugés indispensables tombent tout à coup. Comme au jour de l'Annonciation, les hommes apprennent que Dieu vient lui-même mettre de l'ordre dans notre monde en ayant recours à d'autres moyens que ceux auxquels nous avions pu penser.
1: Vous venez d'entendre le père Yves Girard, cistercien, dans une série intitulée « Marie, femme de lumière ».

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1: Bonjour Catherine.
2: Bonjour Mathieu. La très belle revue Littoral a 20 ans. Et pour fêter cela, Confluent propose cette semaine une entrevue chorale à 5 invités. Publiée par le groupe de recherche sur l'écriture nord-côtière Greenock de cette île, la revue Littoral est publiée une fois par an et associe textes de réflexion, création littéraire et art visuel.
1: Plus particulièrement, ce numéro 20 consacre aux voix autochtones un foisonnant dossier intitulé « De l'écriture à la littérature Innu ». Il nous permet ainsi de mesurer le chemin parcouru au fil des décennies et de découvrir plusieurs artistes de la relève. Pour nous donner un avant-goût de cette passionnante lecture, Catherine Ego rencontre les deux co-directrices de publication, Gabrielle Lapierre et Night Team, ainsi que trois créatrices Innu dont le travail est mis en valeur dans le numéro 20 de la revue Littoral. Les autrices Mélissa Picard de Pessamit et Marie-Pascale Michel de Apitoamis et l'artiste visuel Noémie Michel de Ouachat Mac Magnotenam.

0: Naïtim, Gabrielle Lapierre, bonjour.
1: Bonjour Catherine.
0: Tout d'abord, je vais demander de vous présenter l'une et l'autre. Naï, qui êtes-vous?
1: Ben moi, c'est Ir Naïtim, mais j'utilise tout simplement Naï parce que c'est mon prénom d'usage. Je suis professeure de littérature au Collège de Maisonneuve, mais je suis aussi doctorante en études littéraires et chercheuse. Je m'intéresse aux littératures autochtones, plus spécifiquement Innu, et je m'intéresse aussi à tout ce qui est perspectives de groupes minorisés, notamment les perspectives asiatiques.
0: Et Gabrielle?
2: Je suis aussi professeure de littérature, mais au Cégep de Sept-Îles.
0: Est-ce que vous enseignez plus particulièrement les littératures autochtones?
2: Oui, on a des cours au Cégep de Sept-Îles, on a des groupes homogènes auxquels j'enseigne. On a aussi un tremplin deck autochtone dans lequel j'enseigne, donc pas non plus que la littérature, mais j'enseigne beaucoup à des étudiants autochtones.
0: Et vous êtes toutes les deux les toutes nouvelles co-directrices de publication de la revue Littoral. Est-ce que vous pouvez nous en dire deux mots?
2: La revue Littoral, c'est une revue qui a 20 ans cette année, qui s'intéresse à tous les écrits nord-côtiers, c'est-à-dire tous les textes qui abordent, qui représentent la Côte-Nord, donc ce territoire géographique au nord du fleuve Saint-Laurent. On s'intéresse à tout ce qui est écrit, donc à la représentation de ces écrits-là. On les étudie, on les publie. C'est un groupe de recherche qui est basé au Cégep de Sept-Îles. Littoral, c'est notre revue, c'est un peu notre plateforme de diffusion pour partager nos travaux.
0: Est-ce que vous diriez que c'est une revue universitaire ou grand public?
2: Je pense qu'une de nos forces, en fait, c'est qu'elle est difficile à classer, la revue. Nous, on est basé au Cégep de Sept-Îles, donc dans une région

0: Lac-au-Nord, où il n'y a pas d'université. On a des antennes de différentes universités, mais on n'a pas une présence de l'université qui est aussi forte que dans d'autres régions. Donc, je pense que souvent aussi, ça fait que les cégeps ont une importance plus grande dans ces régions-là, ce qui nous donne la liberté un peu d'inventer ou de penser un peu peut-être en dehors de cadres plus stricts. Fait qu'on a à la fois des articles universitaires, mais on a aussi des gens qui écrivent des articles pour la première fois, des gens de la communauté qui écrivent. C'est l'avantage en région, justement, qu'on puisse rencontrer ces gens-là qui peuvent facilement passer sous le radar. Souvent, c'est concentré dans les grands centres, tout cet accès à la publication même. Il y a très peu de publications en région, de manière générale, au Québec. Fait que la revue permet aussi des premières expériences, de donner confiance aussi aux jeunes avec une première expérience qui est professionnelle, de passer à travers un processus d'édition. Donc, pour nous, c'est vraiment une chance de pouvoir accompagner comme ça des gens qui touchent pour la première fois, qui se disent « Ah, oh, je peux le faire, ça m'a porté, c'est vraiment génial. » Ça donne une belle liberté. Fait que je dirais pas que c'est une revue que universitaire. Notre public, on veut aussi que ça rejoigne les gens qui habitent le territoire. Donc, on veut pas non plus s'adresser juste à une petite partie de la population.
1: Nighteam, la revue fête ses 20 ans cette année, donc c'est son 20e numéro. Ça se fête en grand. C'est un très très bel objet, la revue Littoral. C'est très soigné au niveau de la présentation. C'est une grosse grosse revue, hein. C'est plus de 130 pages.
2: Oui, c'est ça. On a repensé la revue il y a quelques années. On a repensé aussi le visuel. Il y a eu tout un travail, alors que c'était Daniel Chartier et Pierre Rouxel qui étaient co-directeurs. Il y a eu toute une refonte du visuel. C'est un numéro par année parce qu'effectivement, c'est une grosse revue qu'on a quand même réussi à diminuer le nombre de pages parce que lorsque j'ai embarqué dans le bateau, on était à 230 pages.
1: Ah oui, quand même. Ouais,
2: Oui.
1: c'est presque des livres.
2: Oui, c'est tout un travail, en fait. On a beaucoup de textes. Gabriel le mentionnait, mais on a des articles qui sont proposés par des spécialistes de certains sujets. On a des gens qui écrivent pour la première fois. Donc, c'est vraiment une revue qui est ouverte à tout public et on espère que les gens continuent à y contribuer.
1: Et puis, la particularité de ce 20e numéro, c'est qu'elle s'intéresse aux écritures autochtones de la côte nord, les écritures innues.
0: Exactement. En fait, quand on s'est penché sur la question du numéro 20, il y a aussi ça, une espèce de numéro anniversaire. C'était pas un chiffre anodin. Donc, on a regardé un peu dans l'historique de la revue aussi pour se pencher sur ces 20 années-là. Puis, sans contredit, un des numéros qui a été les plus importants pour la revue, c'est le 10e numéro qui s'intéressait aux écritures innues. Donc, il y a déjà 10 ans. Fait qu'on s'est dit, ah, oh, ça serait une belle occasion de faire un clin d'œil et à l'histoire de la revue et à une partie de la littérature nord-côtière qui est incontournable, la littérature innue. Donc, ça a été une occasion de faire un peu un numéro 10 ans plus tard pour voir comment, en 10 ans, ça a explosé aussi, d'où le titre de notre dossier, donc de l'écriture à la littérature. La littérature innue s'est professionnalisée, a eu une reconnaissance de l'institution beaucoup dans les 10 dernières années, s'est multipliée, s'est enrichie. Donc, on trouvait que c'était un bon moment pour souligner un moment historique de notre revue, mais aussi de la littérature nord-côtière.
1: Vous connaissez bien toutes les deux la littérature innue. Qu'est-ce qui a changé en 10 ans depuis votre numéro du 10e anniversaire?
0: Je pense que la première piste, ça serait la quantité des textes, là. La première chose qui me vient en tête, c'est que là, on a une diversité de textes plus grande que jamais. Dans le numéro, on a aussi même voulu donner la parole à des auteurs ou des autrices qui n'ont pas été publiés encore. Donc, il y a un futur aussi qui est rayonnant, là, je pense, pour la littérature. Et nous, la première chose qui me vient en tête, c'est la quantité puis la qualité des textes.
2: C'est ça. Je pense qu'il y a aussi le fait que ce soit de plus en plus institutionnalisé. On parle de plus en plus d'enseignement des littératures autochtones de manière générale. Mais la littérature innue, c'est une des littératures, je crois, je m'avancerais de dire la plus étudiée au Québec parce que c'est la plus importante en termes de production. On a beaucoup d'autrices qui sont connues du public. On a eu des pièces de théâtre. La littérature innue a évolué de façon très, très rapide. Elle occupe une place importante dans le milieu littéraire au Québec. On pourrait pas penser la littérature au Québec sans penser la littérature innue en ce moment. Elle est partout, en fait, et c'est une des richesses de cette littérature-là qui, rappelons-le, millénaire de toute façon.
0: Pour renchérir sur ce que Maï avançait, je pense que le rôle de Littoral, ça a été aussi d'être un témoin à travers 20 ans de cette professionnalisation-là, de cette diversification-là, Parce que si on se ramène, il y a 20 ans, il y avait beaucoup moins d'études universitaires sur le sujet. Là, aujourd'hui, on dirait le sujet est un peu sur toutes les lèvres, mais je pense que Littoral, nos prédécesseurs ont eu la chance de voir émerger puis d'accompagner cette émergence de cette littérature-là sur l'avant-scène du milieu littéraire.
1: Et puis, elle rayonne aux quatre coins du monde aussi. Hein. Dans Littoral, il y a un article sur la réception au Brésil de l'œuvre de Naomi Fontaine. Il y a un autre article sur la mise en scène au théâtre de Cocoum de Michel Jean. Donc, elle rayonne au-delà des limites du Québec. Et puis, elle rayonne dans d'autres médiums aussi que le livre.
2: Oui, tout à fait, en fait. C'est-à-dire qu'elle trouve des échos dans des endroits qu'on n'aurait pas soupçonnés, en fait. Les parallèles à faire entre justement cette lecture brésilienne, dont l'article dont vous parlez, Catherine, et les enjeux qui sont soulevés dans les textes de Naomi Fontaine, mais aussi la rencontre que ça permet, cette littérature-là. C'est une littérature que j'aime penser de rencontre, en fait.
1: Et puis, c'est une littérature qui s'enseigne maintenant. Vous êtes toutes les deux enseignantes au cégep. J'imagine que vous l'enseignez dans vos cours. Mais est-ce qu'elle est entrée dans tous les cégeps et dans toutes les universités?
2: Dans tous les cégeps, je dirais que non. On remarque un engouement, un intérêt, mais surtout un souci de bien l'enseigner. C'est ça la distinction, je pense, que je trouve importante et que je nommerais ce souci de l'enseigner de façon adéquate. On parlait de littérature autochtone auparavant, mais je pense que ça n'a pas toujours été fait de la façon la plus correcte possible. Donc, en ce moment, ce que j'observe, c'est vraiment une volonté de se former par rapport aux enjeux qui sont évoqués dans la littérature Innu, par exemple, des enjeux qui sont quand même propres à la nation, qui sont propres à des visions du monde, à une compréhension, à une relation au territoire. On voit qu'il y a ce souci-là d'enseigner et avec les obligations qui arrivent, par exemple, au secondaire, d'intégrer des œuvres autochtones, là, je pense que on voit une volonté de certains établissements d'intégrer le tout dans leur corpus sans que ça soit encore une obligation, du moins au collégial. À l'université, il y a des cours aussi, par exemple. Je sais qu'à l'université Laval, tous les étudiants en études littéraires ont un cours obligatoire sur les littératures autochtones.
1: Qu'est-ce que c'est une manière correcte d'enseigner la littérature autochtone? Vous disiez que ça n'avait pas toujours été enseigné correctement. Qu'est-ce qui manquait?
2: Je pense qu'il manque ce souci, cette ouverture, du moins à la nation même, à la culture, cette volonté de laisser la parole aussi, de nommer des éléments, en fait, des univers autochtones, de chercher à les comprendre. Parce que je pense que ce qu'on observe, puis là, ça rejoint un peu, ça répond aussi à une question que vous avez posée plus tôt. La littérature Innu, par exemple, elle est lue au Brésil, elle est lue en Europe, mais le regard n'est pas toujours le même parce qu'on n'a pas toujours les mêmes référents et on n'a pas toujours accès à la culture de la même façon. Fait que ça va faire en sorte que notre lecture d'une œuvre peut être teintée par nos propres biais, je pense, et nos propres préconceptions de la culture même. Puis je pense que ça, on est de plus en plus sensible à cette réalité-là et on tente de moins le faire.
1: Donc, est-ce que vous diriez qu'il faut une certaine contextualisation pour bien lire la littérature Innu? Une certaine connaissance des enjeux?
2: Moi, assurément, je dis que oui. Je suis une fervente militante du besoin de contextualiser. Je comprends l'idée de lire la littérature dans toute sa richesse esthétique, mais je pense que la littérature Innu, de par son histoire, nécessite quand même de la comprendre, cette histoire-là, parce que comment lire Carole Labarre, comment lire Joséphine Bacon sans comprendre toutes les subtilités quand on renvoie au territoire, quand on renvoie aux relations, toutes ces choses qu'on ne nomme pas, mais qui existent dans la nation, dans la culture.
1: Gabrielle, vous êtes d'accord avec ça?
0: Entièrement. Je suis entièrement d'accord. Je pense que des fois, on essaie de plaquer aussi des grilles qui sont occidentales, qui sont d'ailleurs, puis là, on essaie de faire dire des choses au texte. Je pense qu'il y a quelque chose du réflexe. Le fait que l'université soit de plus en plus sensible à ces sujets-là fait aussi que les prochains qui seront formés n'auront pas été formés de la même manière ou qui vont peut-être développer cette sensibilité-là qui va faciliter après, quand eux-mêmes vont enseigner ces littératures-là, plus de contexte, effectivement, là, de mieux contextualiser, peut-être moins dans un rapport vertical du savoir. Tout ça, je pense, est très important pour entrer en communication avec les textes aussi. Tu sais, le texte est un lieu de rencontre. Si on veut donner vraiment sa chance au texte, je pense qu'on a besoin d'une mise en contexte, effectivement.
1: Dans les grands noms qu'on connaît de la littérature Innu, Gabrielle Lapierre, ce sont beaucoup des femmes. Est-ce que c'est encore vrai ou c'est une illusion d'optique qu'on a quand on voit ça d'un point de vue simplement de lectrice?
0: Je crois que les femmes se sont démarquées davantage du côté littéraire, mais il y a aussi toute la chanson, qui est un art littéraire aussi, où là, les hommes sont très présents. On a tendance à séparer ces deux mondes-là, mais qui relèvent quand même de la parole, de la création, de la voix. Puis on va retrouver beaucoup d'hommes du côté musical. Puis peut-être qu'effectivement, par contre, la forme plus littéraire, plus traditionnelle, écrite, le récit, le roman, la poésie, on va retrouver plus de noms féminins.
1: Dans ce numéro 20 de Littoral, vous faites une bonne place à la relève. Par exemple, Marie-Pascale Michel ou Mélissa Picard, qui vont aussi intervenir dans cette émission-ci. Et puis Noémie Michel, qui est une artiste visuelle. Est-ce que les créatrices et créateurs de la relève abordent les mêmes sujets que la génération ou les générations précédentes?
2: Je pense que certains sujets reviennent parce que ce sont des sujets qui les habitent beaucoup. Et aussi selon la génération, parce qu'on a des artistes de la relève qui sont d'une génération plus jeune, alors que d'autres sont un peu plus âgés, je vais dire ça comme ça. Mais je pense que des thématiques comme le rapport au territoire reviennent. La question de l'identité, qui suis-je dans ce monde aussi qui évolue rapidement? Qu'est-ce que je fais des traditions qui font partie de ma culture? Je pense que ça les habite beaucoup. Mais on essaye aussi de s'en distinguer et d'avoir droit à sa propre individualité, comme moi j'existe, oui, au sein de ma nation, mais aussi comme personne.
1: Gabrielle Lapierre, Naïtéum, merci beaucoup.
2: Merci Catherine.
0: Merci beaucoup Catherine.
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1: C'est où, Aptouamus?
4: Aptouamus, c'est ce qu'on disait avant que ça s'appelle Malutenam. Aptouamus veut dire entre deux, entre Wahat et Medjidou, qui est aujourd'hui la pointe de Moisy.
1: Est-ce que l'écriture, ça aussi, comme la nature, comme le territoire, la fonction de nous ramener à quelque chose d'essentiel, dans le fond?
4: Ben moi, en tout cas, ma forme d'écriture que j'ai appris à l'université, c'est le kassala. C'est de se mettre dans la place de l'autre, mais aussi à la place d'être vivant. Là. Ça peut être des animaux, ça peut être une plante médicinale en particulier. Puis ça me permet de pouvoir me sentir comment une plante peut se sentir, mettons, quand il y a une déforestation, ou même les animaux quand il y a une déforestation. Ça me permet d'être plus compatissant, plus empathique aussi. Le kassala vient d'Afrique. En Afrique, quand il y a des naissances, des mariages, des décès ou tout simplement un événement, il y avait un orateur, on pourrait dire, qui le faisait de manière orale, moins dans l'écriture. Aujourd'hui, on appelle ça du kassala moderne, où est-ce qu'on utilise l'écriture. C'était pour rendre hommage à l'autre en se mettant à sa place.
1: Tu parles aussi de militantisme et de résistance, de politique dans le littoral. Comment ça s'exprime chez toi, la résistance?
4: Moi, je travaille au cégep comme aide pédagogique aux apprentissages. Mais je me rends compte que partout où je pose les yeux, c'est écrit en français. Partout où est-ce que je pose les yeux, je me reconnais pas. Comment est-ce que je peux rendre les murs un peu plus dans ma couleur, un peu plus dans... T'sais, parce que j'imagine que les étudiants aussi, là, t'sais, se reconnaissent pas dans ces murs-là, t'sais. C'est ça aussi de rendre un peu plus inou ces murs-là. Je suis allée dans une université où j'étais la seule autochtone dans l'université, puis ça me manquait. Juste un couet, genre.
1: C'est viscéral.
4: C'est viscéral, ouais.
1: Tu veux changer le monde avec l'écriture?
4: Ah, je veux changer le monde partout. Puis ça se fait par petits pas, je sais, là.
1: Quel est le changement qui te tiendrait le plus à cœur?
4: Dans le monde?
1: Ouais.
4: Qu'on pense puis qu'on parle inou. Nin danis kapesh ishkwajono shelum volant. De mon sang coule l'héritage kapesh, la famille des grands chasseurs. De l'héritage ishkwajono, la famille au cœur veillant. De l'héritage Shelum, la famille au cœur généreux, et de l'héritage volant, la famille des grands orateurs. La colonisation affecte tout le monde, d'opprimé à oppresseur. L'oppresseur a jadis été opprimé. Il y en a qui n'apprendront jamais à voler. Il y en a qui resteront enfermés dans leurs propres croyances. C'est à nous, jeunes outardes, de choisir les bons combats. Avec celles qui veulent apprendre à voler. Celles qui aspirent aux nouvelles générations. Sensibilisant à la diversité des peuples de l'humanité. Celles qui ne sait pas tout. Celles qui remet en question. Celles qui s'informent. S'informer pour s'éduquer collectivement. S'informer pour décentrer l'autre. Et s'informer pour éviter les porte-paroles uniques.

0: Confluent rencontre Noémie Michel. Est-ce que tu as toujours aimé les arts, et particulièrement les arts visuels?
1: Quand j'étais enfant, je faisais beaucoup de dessins. C'était surtout un passe-temps avant, mais je savais pas que j'allais finir par faire ça dans mes études. C'est en choisissant le programme d'art visuel, puis en allant à mes cours, que j'ai réalisé que j'aimais vraiment ça. Je veux vraiment continuer dans ce domaine-là dans le futur.
0: Dans Littoral, tu as une acrylique? Une aquarelle et crayon sur papier, et puis une photo d'une installation. Alors on dirait que tu touches à plusieurs médiums des arts visuels. Est-ce que tu as des médiums qui t'appellent plus que d'autres, ou est-ce que tu te laisses toutes les portes ouvertes?
1: J'aime beaucoup travailler avec la peinture acrylique sur bois. On dirait que j'ai l'impression que je peux vraiment y aller comme avec des touches. Je préfère le bois qu'à la toile. J'aime aussi l'aquarelle puis le dessin.
0: Oui, tu dis que ce que tu aimes faire dans tes œuvres, c'est de représenter la beauté de la nature et du monde. Alors, tu es dans une démarche qui est plus comme d'exaltation du monde, plus que par exemple une démarche militante ou de revendication. Est-ce que tu dirais ça ou...
1: Ouais, c'est un peu ça. Je cherche surtout à partager le sentiment d'émerveillement pour la nature, puis aussi comme je cherche à partager mon envie de connaissance, ma soif de connaissance. J'aime aussi ça, informer les gens sur la culture. Parce que parfois on n'y prête pas attention, puis je trouve que c'est important quand même. Puis j'aime ça, créer des liens avec justement les gens qui peuvent voir mes œuvres. Ça... Je trouve ça important de faire des liens puis partager les savoirs.
0: Maintenant que la revue Littoral, elle est accessible au grand public, comment est-ce que tu vis ça, d'avoir tes œuvres qui sont reproduites dans un magazine qui va se promener partout?
1: C'est un peu. Je trouve ça vraiment époustouflant. Je m'attendais jamais à ce que ça m'arrive de faire la couverture d'une revue comme ça. Je suis contente de faire ça parce que je trouve vraiment que c'est un beau projet qui met en valeur le peuple innu à travers la littérature, mais aussi à travers l'art. C'est cool de faire briller la culture de même.
0: Bon, mais on va s'émerveiller en regardant tes œuvres dans Littoral pour le moment, avant de les voir en vrai.
1: Ouais.
0: Merci Noémie Michel.
1: Merci beaucoup.
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3: Pour moi, ça a commencé, je dirais, il y a une quinzaine d'années, même un peu plus. Alors que j'habitais toute seule à Québec, à un moment donné, c'est venu comme ça. C'est venu m'habiter, puis je comprenais pas trop. Alors, j'ai commencé, à écrire ce qui me venait. Puis bizarrement, ça donnait quand même des textes comme s'ils avaient été réfléchis ou pensés ou... Fait que je trouvais ça bizarre. Puis à un moment donné, je me suis créé cette petite routine à moi-là. Je me suis permis de vivre ce qui venait à moi. Ça a donné comme un manuscrit après quelques mois.
0: Vous en parlez dans Littoral comme de manière presque mystique, hein, comme si c'était vraiment quelque chose qui veut sortir de vous, mais en même temps avec beaucoup de doutes.
3: Oui, en fait, c'est comme ça que j'ai découvert ce côté-là. Puis c'est vraiment venu avec beaucoup d'émotions. Puis c'est comme si, pour dire les choses simplement, c'est comme si quelqu'un m'habitait puis il me racontait son histoire. Puis que moi, je servais juste à mettre les mots sur noir sur blanc. Mais les émotions qui venaient avec cette histoire-là, ces histoires-là, je les vivais en même temps que je les écrivais. Oui.
0: C'est douloureux, hein? Vous dites à plusieurs reprises que vous avez beaucoup pleuré en écrivant.
3: Oui, parce que les fois que ça m'est arrivé, c'était toujours en rapport avec les Premières Nations, l'histoire des Premières Nations. Je suis une femme Inoue et je porte cette histoire-là, mais c'est des émotions que je ne connaissais pas avant de les mettre noir sur blanc.
0: Même si vous dites que vos parents ne sont pas allés au pensionnat, donc la blessure des pensionnats ne vous a pas touchée directement par vos parents, mais vous êtes habitée par cette histoire-là qui est celle de la nation, dans le fond, ou celle de tous les autochtones.
3: Oui, parce que même ceux qui n'ont pas été ont été touchés, tout l'environnement autour a été touché. Donc moi, j'étais longtemps dans le doute par rapport à ça, je me sentais imposteur. Je me disais, je ne peux pas dire que je porte les mêmes blessures que ceux dont les parents ont fréquenté les pensionnats. Mais non, c'est des douleurs collectives qu'on porte.
0: Vous disiez que vous écrivez comme si quelqu'un vous parlait et puis que vous transmettiez simplement sa parole. Est-ce que c'est toujours la même personne qui vous parle? Ou est-ce que c'est... Qui est cette personne qui vous parle, si c'est une personne?
3: En fait, comme pour l'extrait que je vais vous lire... L'expérience que j'ai vécue, c'est comme si c'était une femme assassinée, une femme autochtone assassinée qui me racontait son histoire ou qui me montrait, en fait, où elle était. C'est un peu comme ça que moi, je l'ai vécu. Puis quand je l'ai vécu, c'était vraiment des images que je voyais, des émotions que je vivais. Donc, c'est un peu ce que j'ai mis sur papier.

Je ne suis ni écrivaine ni autrice. Aux petites heures du matin, les mots me réveillent, des phrases, certaines nouvelles et d'autres que j'entends pour la deuxième ou la troisième fois. Et oui, entends, parce que je les entends vraiment dans ma tête. J'ai compris. Je m'installe, café à la main, accompagné de sauge et d'une chandelle. Les mots défilent aussitôt. Ce sont elles, je les vois, je les ressens. Je ressens la peur, la douleur. Et voilà que, pendant que j'écris, les émotions m'envahissent. Je pleure ma vie, de rage, d'incompréhension. Je vois ces femmes autochtones toutes belles, assassinées. Je vois des sacs de plastique. Je vois une rivière. C'est rouge. C'est rouge. Je pleure allongée sur mon lit. Je suis épuisée. Je ne comprends pas vraiment ce que je viens de vivre. Des mots qui viennent d'une connexion que j'ignore, mais ils sont là, forts et prêts, intenses. Je regarde les lignes que j'ai écrites, et c'est comme si j'avais vécu ce sort moi-même, comme si j'y étais. Ça semblait si réel. Ce qui m'est arrivé ce matin-là, c'est revenu encore et encore. C'était comme si j'étais l'instrument, la plume des âmes passées, qui avait quelque chose à dénoncer. Mais pourquoi moi? Je ne suis ni écrivaine, ni autrice. Être habitée par ces mots, par ces textes pendant des années, et les étouffer par peur de jugement, par manque de confiance, ou par peur de prendre sa place, c'est se créer une cage. Une cage qui tait nos propres mots, mais aussi ceux d'un peuple.

0: Chinash Kubit Now, un immense merci à Nai Theme, Gabrielle Lapierre, Marie-Pascale Michel, Mélissa Picard et Noémie Michel pour cette magnifique rencontre avec de nouvelles voix artistiques innues, glanées au fil du numéro 20 de la revue Littoral, actuellement proposée en kiosque et sur le site des éditions du Septentrion.
1: 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À la semaine prochaine, Catherine.
0: À la semaine prochaine, Mathieu. D'ici là, nous continuons d'explorer les méandres de l'art et de la création sur les ondes de Radio VM et Radio Galilée.

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1: Reine du ciel, réjouis-toi, Alléluia. Car celui que tu as mérité de porter, Alléluia, est ressuscité comme il l'avait dit, Alléluia. Prie Dieu pour nous, Alléluia. Vierge Marie, exulte et réjouis-toi, Alléluia. Car le Seigneur est vraiment ressuscité. Alléluia. Père, toi qui as réjoui le monde par la résurrection de Jésus, ton Fils, notre Seigneur et notre Frère, fais, nous t'en prions, que par Marie, sa Mère et notre Mère, nous goûtions les joies de la vie éternelle. Nous te le demandons par ce même Jésus, ton Fils, notre Seigneur. Amen. Alléluia.

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1: Samedi 2 mai, voici Entre nous en rediffusion. Mes invités aujourd'hui, Marie-Josée Lavigne, Chloé Drolet, Mathilde Boivin, Maria Soumaré, Lily-Rose Landry et Bernard de La Rochelle. Bonjour tout le monde, je m'appelle Yves Houde et c'est avec plaisir, comme à chaque semaine, que je vous convie à cette émission. Nous serons ensemble pendant 90 minutes, mes invités, vous et moi, et j'espère que vous allez prendre plaisir à la proposition que je vous fais aujourd'hui. Pour terminer cette émission, il sera question de romance au piano avec un compositeur et professeur de piano, Bernard de La Rochelle. En milieu d'émission, quatre étudiantes du collégial nous présentent le résultat d'une recherche de fin d'études, collégiale bien sûr, pour l'obtention du DEC. À la chronique « Le sens des mots », on se préoccupe cette semaine de prévaloir, privilégier, problème, promesse et promouvoir. Le coup d'œil sur l'actualité portera sur le dossier de santé nationale. Et en ouverture, la situation des dons d'organes à Transplant Québec avec Marie-Josée Lavigne, chef de l'enseignement et du développement à Transplant Québec. Bonne émission tout le monde. Bonjour Marie-Josée Lavigne.
2: Bonjour, Monsieur Houde.
1: Vous êtes chef du service enseignement et développement hospitalier à Transplant Québec. Dites-moi en bref, quelles sont vos fonctions exactement? À qui vous enseignez et qu'est-ce que vous développez?
2: Et en fait, moi, je suis responsable d'une équipe de 10 infirmières qui se situe dans trois régions, principalement au Québec, la grande région de Montréal, Québec et le Saguenay-Lac-Saint-Jean. Et l'équipe, dans le fond, est responsable de développer une culture de don d'organes dans les centres hospitaliers en faisant de la formation, en revisant les dossiers et surtout en soutenant les familles lorsqu'ils sont dans une situation de don d'organes. Et nous, dans le fond, c'est ça, on essaie d'instaurer cette culture-là et de venir en aide aux familles lorsqu'ils sont dans une situation où leur proche peut être donneur d'organes.
1: D'après ce que je comprends, c'est un peu de la relation publique que ces infirmiers et infirmières-là font avec les familles. Ce n'est pas eux ou elles qui font les transplantations ou qui font les prélèvements.
2: Non. Nous, dans le fond, Transplant Québec, on travaille du côté des donneurs. Donc, notre mission, c'est de sauver les vies ou d'améliorer l'état de vie de ces personnes-là en attente en faisant de la sensibilisation auprès, comme je disais, des professionnels de la population, mais aussi on s'assure aussi qu'il y a une équité aussi dans l'attribution des organes puis qu'on améliore toujours nos pratiques cliniques en don d'organes. Tout ce qui est, mettons, prélèvement, transplantation, se fait du côté des équipes de transplantation dans les centres hospitaliers.
1: Mais vous êtes en relation avec les centres hospitaliers dans le sens où vous me dites que vous êtes du côté des donneurs, mais oui. Une fois que vous avez le don, à qui vous le donnez? Faut que vous connaissiez les besoins des centres hospitaliers?
2: Oui, en fait, les centres hospitaliers vont nous... lorsqu'il y a un patient qui répond à leurs critères qui peut être sur la liste d'attente, parce que nous, on gère la liste d'attente au Québec... Ils vont nous envoyer un avis pour mettre leur patient sur la liste d'attente. Et nous, quand on va avoir un donneur, puis qu'on va faire comme on va regarder les organes qu'on peut donner pour la transplantation, on va les évaluer, on va évaluer la qualité, la sécurité de l'organe. Et on va trouver un bon match, qu'on peut dire, auprès des personnes en attente dans les centres hospitaliers. Et notre équipe est comme une poulie de transmission, dans le fond, entre l'équipe des soins intensifs où il y a le donneur et les équipes de transplantation pour offrir l'organe. Et le médecin décide parfois en concertation avec une équipe médicale ou avec le patient s'il accepte ou non l'organe. Et c'est comme ça que, dans le fond, on fait la communication entre les deux équipes.
1: Donc, vous chapeautez dans un sens tout ce qui est don et transplantation. Est-ce qu'il y a été un temps où c'était par institution que ça se passait?
2: Il y a très longtemps, là, avant la création de Transplant Québec, il y a plus de 55 ans, Le don se faisait par centre hospitalier, puis un jour ils se sont dit, ben si on unissait nos forces ensemble, ben on pourrait transplanter plus de gens. Puis c'est la naissance de Transplant Québec là, il y a plus de 55 ans.
1: Avez-vous une ouverture sur l'international au sens où quelqu'un qui cherche, qui a besoin d'une transplantation et qu'on ne trouve pas sur le territoire québécois ou canadien, on peut aller à l'international?
2: Ben nous, l'attribution se fait au niveau pan-canadien, des fois du côté des États-Unis, mais c'est pas mal là que ça arrête. Au niveau des collaborations internationales, c'est beaucoup dans nos pratiques qu'on va les partager en recevant des gens qui viennent voir comment on fait et comment ils peuvent améliorer leur façon de faire, puis vice-versa. C'est plus comme ça la collaboration internationale.
1: C'était récemment, Marie-Josée Lavigne, la Semaine nationale du don d'organes et de tissus, dans le but de mobiliser la population à être généreux de ce côté-là. Est-ce que vous pourriez nous dire si au Québec, nous sommes encore réticents face à la pratique du don d'organes et de tissus?
2: Ben écoutez, il y a eu un sondage qui a été fait v'là pas si longtemps que ça, je crois 2-3 ans, où est-ce qu'on dit que 90% des gens sont en faveur du don d'organes ou fortement en faveur à faire un don. Cela dit, quand on se met être un donneur d'organes, c'est très rare. On parle environ de 1-2% des décès en centre hospitalier, donc c'est très rare. Et on fait face à des familles qui sont en crise et des fois, ben c'est qui fait que ça se représente moins peut-être dans les prises de décision parce que bon ben les familles sont en choc, sont fatiguées. Puis l'important, c'est pour ça qu'on dit, c'est d'en parler avec nos familles, parce que si on se retrouve devant cette situation-là, on va pouvoir aviser la famille que le donneur potentiel voulait être un donneur d'organes, puis ça facilite beaucoup la prise de décision. Mais oui, le peuple québécois est favorable au don d'organes en général.
1: Mais il y a quand même encore des idées reçues qui sont véhiculées?
2: Je pense que les mythes qu'on va voir beaucoup, c'est je suis peut-être trop vieux pour être donneur d'organes. J'ai pas signé parce que je suis trop vieux, parce que je fais du diabète, parce que je fais du cholestérol. Des mythes comme ça, oui. Auprès de la population qui ne voudront pas signer. Ensuite, il peut y avoir aussi des mythes là, par rapport à l'équipe de professionnels. Par exemple, je ne vais pas en parler parce que la famille est trop en crise ou trop en choc. Il y a des mythes aussi comme ça, de part et d'autre, là, autant chez la population que chez les professionnels de la santé.
1: Quels sont les principaux organes qui peuvent être transplantés?
2: Les reins, le foie, les poumons, le cœur et le pancréas.
1: Et les tissus?
2: Les tissus aussi, oui, ça c'est Emma Québec qui gère le don de tissus au Québec.
1: Vous avez mentionné le pancréas, ça m'intéresse particulièrement du fait qu'on entend peu parler les reins, le cœur, les poumons, oui, mais le pancréas, c'est rare et même c'est un peu tragique. Quelqu'un qui est malade du pancréas, c'est quasiment une condamnation.
2: Oui, ben c'est que le pancréas aussi, c'est quand même un organe qu'on va qui est plus rare au niveau de la transplantation, parce que des fois c'est un organe qui va souffrir rapidement là, de par exemple de la condition qui amène une personne à être donneur d'organes. C'est ça, fait qu'on peut soit prélever le pancréas ou prélever les îlots là, qui se retrouvent à l'intérieur du pancréas, mais c'est pas un organe qu'on va prélever souvent.
1: Là, je vous pose une question qui peut avoir l'air d'une question piège, Marie-Josée Lavigne, mais ce n'est pas mon intention. Il y a quelques années, peut-être en termes de mois, où je ne saurais dire, on a commencé des transplantations de visage. Est-ce que c'est rendu chez nous?
2: Bien, nous, on a fait la première greffe de visage. Et Seigneur, là, la colle, c'est plus au niveau de l'année, là, mais je vous
1: dis. Ah, c'est pas important, l'année.
2: Oui, on a fait la première greffe de visage. Au Canada, il y a environ, je vous dirais, peut-être il y a 7 ans à peu près, là, 7-8 ans.
1: Ah, aussi longtemps que ça.
2: C'est la première greffe du visage, oui.
1: Est-ce que vous avez mentionné là, tout à l'heure que des gens pouvaient avoir des réserves à signer leur don d'organes, la possibilité de donner après leur mort, du fait qu'ils sont trop vieux ou qu'ils sont déjà atteints d'une maladie? Est-ce que tout le monde peut être donneur?
2: Bien, il y a beaucoup de monde qui peuvent être donneurs. Le plus vieux donneur avait 92 ans. Donc, c'est quand même une donnée qui est surprenante, qui surprend beaucoup les gens, habituellement, quand on leur donne cette donnée statistique-là. Parce que c'est le foie qu'on va donner à ce moment-là, le foie peut se régénère, elle a cette capacité-là. Donc, on peut transplanter le foie à ce moment-là. Mais oui, il y a quand même bonne partie de la population là, qui pourrait être surpris qu'ils peuvent être donneurs d'organes à leur décès.
1: Quand les réserves, par exemple, quelqu'un qui a été traité pour un cancer, est-ce que ces organes sont quand même, même si c'était pas ces organes-là qui étaient atteints par le cancer, c'est supposons qu'il y a un cancer du foie, il peut donner ses reins.
2: Ouais, ben ça, en fait, les cancers, c'est quand même c'est difficile pour moi de répondre, mais ce qu'on va regarder, mettons, nous, pour voir si le patient il est admissible, si on peut continuer les démarches auprès des équipes de transplantation, ben souvent, c'est est-ce que ça fait plus que 5 ans qu'il a été traité, qu'il est en rémission. Ça va dépendre du type de cancer. Ça va dépendre, souvent les médecins vont dire bon, c'est quoi le cancer, ils vont aller voir la littérature, est-ce qu'il y a des risques de rechute dans d'autres organes. C'est comme ça qu'elle est. Vous savez, la transplantation, c'est une balance entre le bénéfice et le risque. Est-ce que cet organe-là va amener plus de risques ou de bénéfices au receveur? C'est ce que les transplanteurs jonglent tout le temps comme décision. Mais le cancer, c'est un bon exemple. Là, il va y avoir quand même beaucoup de réflexion derrière la prise de décision.
1: Dans les organes que vous avez énumérés tout à l'heure, on n'a pas parlé de la cornée. Est-ce que c'est considéré comme un tissu?
2: Oui, absolument. C'est considéré comme un tissu.
1: Et selon que le patient avait une bonne vue, c'est assez facile, mais s'il porte des lunettes ou s'il y a de la difficulté, il a souffert d'une maladie de glaucome ou autre, c'est plus risqué?
2: Écoutez, je peux pas malheureusement vous répondre là, sur cette question-là parce que c'est pas mon champ d'expertise. Malheureusement, oui, on aide à faire la sensibilisation des dons de tissus, puis on aide aussi quand nous on approche des familles, on va parler également du don de tissus. Mais je pourrais pas répondre de façon aussi précise que pour les organes.
1: D'accord.
2: Malheureusement.
1: On va aller dans votre spécialité, Marie-Josée Lavigne, si vous voulez bien. Dans des conditions idéales, un seul donneur peut sauver combien de vies?
2: Jusqu'à 8 vies.
1: Jusqu'à 8 vies?
2: Oui.
1: Donc, à ce moment-là, là, je ne veux pas rentrer encore dans les spécialistes, mais à ce moment-là, les deux reins peuvent sauver 2 personnes.
2: Oui, c'est ça. Fait qu'on parle des 2 reins, le foie, les poumons qui sont comptés pour 2, le pancréas et le cœur.
1: Et ça arrive souvent qu'on a des donneurs comme ça qui sont en mesure de donner l'ensemble de ces organes-là?
2: Non, malheureusement. On parle plus environ d'une moyenne de 3-4 organes par donneur en moyenne, 3,5 organes par donneur environ.
1: 2025, l'année est complétée, vos statistiques sont sorties. Il s'est fait combien de transplantations au Québec?
2: Au 31 décembre 2025, on avait eu 196 donneurs d'organes qui a permis de greffer 491 personnes. Donc, on a eu 617 organes transplantés en 2025.
1: Donc, un donneur sauve plusieurs vies, si on peut voir les chiffres que vous venez de nous donner. Je reviens peut-être à une partie du sujet qu'on a abordé au début, mais 196 donneurs, il y a eu autour de 80 000 décès au Québec en 2025.
2: Oui.
1: Juste 196 ont pu donner un organe?
2: Oui, comme je disais, ça baisse rapidement hein, parce que quand on regarde un donneur, mettons, comme je disais, c'est dans les centres hospitaliers. Fait que si, mettons, on parle qu'il y a eu 80 000 décès au Québec, bien, en centre hospitalier, il y en a peut-être eu 30 000. Je n'ai pas les données pour 2025. Là.
1: Okay.
2: Mais là, si on prend après ça 1 à 2 % des gens qui répondent aux critères, bien là, on diminue encore plus cette part-là de personnes qui pourraient être donneurs. Et on a eu 1065 références l'année dernière de donneurs d'organes. Et là-dessus, il y en a peut-être, je cherche ma statistique exacte pour ne pas vous dire n'importe quoi, mais sur les 1025 références, il y a eu 779 références qui n'étaient pas éligibles, qui n'ont pas fonctionné. Puis ensuite, ben là, sur nos 246, ben il y a des refus de famille. Ensuite, on peut trouver des donneurs qui sont annulés parce qu'on trouve des maladies en chemin, des choses que le patient n'était pas au courant ou que la famille n'était pas au courant, pour un total de 196 donneurs. Fait que ça, c'est un chiffre qui diminue rapidement.
1: Comment peut-on exprimer le consentement au don d'organes?
2: Bon, il y a trois façons de l'exprimer. En signant le verso de la carte d'assurance maladie, en s'inscrivant au registre de la Régie de l'assurance maladie du Québec ou celui du consentement de chez les notaires, à la Chambre des notaires. Mais sinon, le plus important, c'est d'en parler à sa famille. Qu'on a signifié, qu'on a signé notre carte ou un registre, le plus important, c'est d'en parler aux personnes qui vont prendre des décisions pour nous si jamais on se retrouve dans cette situation.
1: Si on ne l'a pas signé, ouais, dans le milieu hospitalier, on fait la demande à la famille. Est-ce que la famille consent à faire le don de certains organes?
2: Oui, les gens vont consentir même si il n'y a pas de signature de carte. Il y en a qui vont dire « Ah, il me l'avait dit qu'il voulait le faire » ou « Il a oublié de signer » ou « Je le connais, c'était tellement quelqu'un de généreux, qui avait des valeurs de partage, donc je suis pas inquiète, c'est ce qu'il aurait voulu. » C'est sûr que, comme je vous disais tantôt, c'est toujours une situation de crise dans la plupart du temps. Donc, que la personne ait signé ou l'ait signifié simplifie grandement la prise de décision de la famille.
1: Est-ce que la signature vaut envers et contre tout le monde ou si la famille, au moment du décès, il y a une signature, mais la famille dit non, on ne veut pas parce qu'il y a quelqu'un qui est trop dérangé par ce décès-là?
2: Oui, ben on cherche un consensus familial. On veut que les familles puissent bien après cheminer. Fait que s'il y a pas un, si jamais la personne a signé, mais que la famille se sentent pas à l'aise, ils sont fatigués, ils ont toutes sortes de raisons là, qui leur appartiennent. On va respecter le choix de la famille.
1: La question s'est beaucoup posée. J'aimerais savoir où est-ce qu'on en est rendu dans la réflexion à ce niveau-là, à savoir que si on signe ou si on fait une entente chez le notaire ou au ministère de la Santé, ce serait pour ne pas qu'on fasse de prélèvement. Si on ne signe pas, nécessairement, c'est qu'on a donné son consentement ou en tout cas, le système considère qu'on a donné son consentement. Où on en est là-dessus?
2: Bien, ça l'a pas avancé. C'est pas une voie là, qu'on avait privilégiée là, pour plusieurs raisons. Les pays où on le fait, il y a eu une grosse diminution de la confiance de la population envers le processus. Et ils ont quand même un taux de refus famille, des fois, qui peut être surprenamment élevé. Je pense qu'au Québec, on a encore des mesures qu'on doit mettre en place avant de penser à ça, des mesures qui sont plus au niveau législatif, au niveau de la loi. On a participé à une commission parlementaire il y a 2 ans et on avait des recommandations qui avaient été faites au gouvernement, donc d'avoir une loi encadrante sur le don d'organes, puis de prévoir un mécanisme qui prévoit que l'organisme va être, Transplant Québec va être responsable d'un financement qui est adéquat, qui va être aussi poursuivi dans les années. Puis aussi des mesures comme non législatives, tu sais, plus que ce que moi je m'occupe, là, mais d'avoir une formation obligatoire chez les jeunes, obligatoire chez les professionnels de la santé, des ressources vraiment additionnelles pour aider à soutenir les familles et toutes les activités de sensibilisation. Donc je pense qu'il y a encore beaucoup de travail à faire parce que même si on fait ce que vous proposez, bien, si mon professionnel n'est pas capable d'identifier un donneur d'organes dans son lit de soins intensifs, bien, il ne va pas se rendre à la prochaine étape de toute façon. Là.
1: Combien on dispose de temps entre le décès et la transplantation, c'est-à-dire que d'abord de faire le don d'organes et de le transporter, oui, jusqu'au patient qui va le recevoir en transplant. Je donne un exemple un peu exagéré, là, mais supposons que le patient décède à l'hôpital de Gaspé et le preneur serait à Gatineau. On dispose de combien de temps pour passer de Gaspé à Gatineau avec un cœur ou avec deux reins?
2: OK. En fait, nous, on parle qu'à partir du moment où on a un consentement puis que le patient a tous les critères médicaux légaux, on parle d'environ de 48 à 96 heures pour tout faire le processus. Donc, de 2 à 4 jours environ, dépendamment du niveau d'activité qu'on a, est-ce qu'on a plusieurs donneurs en cours, est-ce que nos équipes de transplantation sont en train de transplanter puis là, ils peuvent pas venir prélever l'autre organe. Donc, à part de vrai, de 2 à 4 jours environ pour faire le processus au complet.
1: Oh, mais c'est beaucoup. J'avais l'impression qu'il fallait être, que ça devait être beaucoup plus rapide que ça.
2: Non, parce que quand on est donneur d'organes, on est maintenu dans les soins intensifs, dans le fond. C'est un patient qui a une mort cérébrale. Et dans le fond, ses fonctions vitales sont maintenues avec le respirateur, avec la médication. Puis c'est ce qui fait qu'on est capable d'attendre 2 à 4 jours là, avant de prélever les organes.
1: Et à ce moment-là, vous avez des équipes qui partent de Transplant Québec et qui vont chercher l'organe et qui vont le porter là où il doit être donné. Tout part toujours de la centrale de Transplant Québec?
2: Bien, nous, on a un bureau à Montréal et un bureau à Québec. Quand on a des centres qui sont vraiment dédiés au maintien et au prélèvement des organes. Donc, par exemple, si on a un donneur sur le territoire de Montréal, il va être transféré dans son couloir de transfert vers un centre hospitalier qui fait du maintien et du prélèvement d'organes. Et les équipes vont se déplacer vers le centre hospitalier pour venir prélever l'organe et retourner dans leur centre pour faire la transplantation. Fait qu'on peut avoir des gens qui viennent de Québec vers Montréal, de Sherbrooke, de l'Ontario, ou même à l'intérieur de la région de Montréal. Puis ensuite, une grosse logistique, tout le monde après retourne dans son centre pour faire la transplantation.
1: Ce qu'on fait aujourd'hui, Marie-Josée Lavigne, c'est un peu pour faire connaître Transplant Québec et faire connaître la situation et le bienfait, justement, du don d'organes. Pendant la semaine du don d'organes, qui était la semaine dernière ou il y a 2 semaines, qu'est-ce que vous avez fait pour sensibiliser la population? Est-ce qu'il y a eu des manifestations? Est-ce qu'il y a eu des conférences? Est-ce qu'il y a eu de la promotion qui a été faite?
2: Oui, en fait, il y a une campagne de sensibilisation pour la population qui a lieu sur les Internet, sur les réseaux sociaux. Donc, on a partagé une capsule, notre première d'une web-série sur l'histoire d'un petit garçon qui est devenu donneur d'organes très jeune. Donc, une très belle capsule qui a été réalisée, qu'on a diffusée. Ensuite, c'est sûr que le personnel dans les centres hospitaliers, puis notre personnel a organisé des kiosques, des conférences, des activités comme des quiz de sensibilisation. Et il y a aussi notre conférence de midi qui a eu lieu mercredi passé où notre sujet était le don d'organes pédiatriques. On avait réuni 4 représentants des centres hospitaliers pédiatriques au Québec dans une même salle pour parler du don puis des enjeux chez les jeunes enfants. Puis donc, c'était super intéressant comme conférence. Fait que oui, il y a eu toutes sortes d'activités pour sensibiliser la population aussi dans les médias, dans les journaux. Les gens ont été au rendez-vous, puis c'est très, très apprécié parce que pour nous, c'est une grosse semaine. Puis c'est important de sensibiliser la population.
1: Est-ce qu'on est suffisamment sensible au fait de l'économie que pourrait faire le gouvernement avec un seul don d'organes?
2: Oui, ça, je sais pas si les gens réalisent, mais pourtant, on a eu une étude qui a été faite qu'un receveur qui reçoit un rein fait une économie de 50 000 $ par année au réseau de la santé. Et ça, on calcule pas l'économie substantielle aussi de son retour au travail ou est-ce quand il recommence à contribuer à la société. Il y a une économie aussi qui se fait à ce moment-là. Je pense pas que c'est connu là, de la population là, l'économie qui peut être faite.
1: Donc, on a économisé sur les soins en dialyse, puis on économise sur le fait qu'il redevient fonctionnel dans la société.
2: Exactement.
1: À 2 points de vue. Marie-Josée Lavigne, vous êtes donc chef du service d'enseignement de développement hospitalier à Transplant Québec. Merci beaucoup pour toutes ces informations.
2: Ça fait plaisir. Merci beaucoup.
1: Plaisir.

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Le verbe « prévaloir » signifie l'emporter sur quelque chose d'autre. Si je dis que la dernière version d'un contrat prévaut, cela veut dire qu'elle remplace ou annule toutes les versions précédentes. En formule pronominale, se prévaloir signifie profiter d'un avantage ou d'un droit. Un président d'assemblée peut se prévaloir de son droit de veto. Prévaloir au sens d'une égalité ou d'une même réalité, c'est un anglicisme. On ne doit pas dire que la diminution du prix de l'essence prévaut partout dans la province. Ce serait préférable de dire que c'est la même diminution partout dans la province. On ne doit pas dire non plus à quelqu'un « Je suis privilégié de vous avoir comme ami ». C'est un calque de l'anglais. En français, on a le privilège, donc j'ai le privilège de vous avoir comme ami. À quelqu'un qui, par exemple, veut changer l'heure d'un rendez-vous ou solliciter l'aide de quelqu'un, nous répondons assez spontanément « pas de problème » pour marquer notre accord. C'est l'équivalent du « no problem » anglophone. Il vaut mieux en français utiliser la périphrase du genre « ça ne me pose pas de difficulté, ça ne me dérange pas » ou bien « je suis d'accord ». Programmer. Est-ce que l'on peut programmer d'avance? Ce serait un pléonasme. Programmer, c'est organiser le déroulement avant de le mettre en exécution. C'est redondant de parler de programmer d'avance, comme c'est redondant de prévoir d'avance ou de planifier d'avance. Le d'avance y est toujours de trop. En français, nous ne brisons pas nos promesses. C'est calqué de l'anglais encore une fois. On peut manquer à sa promesse, ne pas respecter sa promesse, ne pas la tenir, mais on ne la brise jamais. Enfin, on ne promouvoit pas une idée, on la promeut. C'est une question de conjugaison. Si la formule crée un certain malaise qu'on ne sait pas trop comment conjuguer, il vaudra mieux dire « faire la promotion d'une idée ».

0: de la saison, mais aussi sur la programmation plus rapprochée, celle de la semaine, dont les invités que je reçois le mardi. 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Du modeste coureur du dimanche à l'athlète professionnel qui arpente la planète en classe affaires, le sport est devenu une industrie florissante. Le matériel, les infrastructures, la nourriture, les déplacements, la diffusion, le commerce, le tourisme, on est bien loin de la modération promue par Pierre de Coubertin à la fin du 19e siècle. Mais quel est l'impact environnemental de ce déferlement mondial de pratiques et d'événements sportifs? Comme tous les grands secteurs d'activité économique, le monde du sport ne peut plus se soustraire aux exigences environnementales. À l'image des Jeux de Paris en 2024, autoproclamés modèles en la matière, toutes les grandes institutions sportives, des grandes courses automobiles aux diverses coupes du monde, en passant par les puissantes fédérations internationales, rivalisent d'annonces sur leur virage vert. Qu'en est-il véritablement? S'agit-il seulement de bien-pensance adoptant une nouvelle approche de l'histoire du sport? Laurent Castagnède analyse méthodiquement et sans complaisance les différents vecteurs d'impact environnemental, direct et collatéraux, de l'activité sportive actuelle. Il dégage aussi des pistes d'une réorientation possible des pratiques sportives et de tout ce qui les rend possibles. Le sport, est-ce que c'est bon pour la santé de la planète? C'est une incursion dans le vaste monde du sport pour en analyser les impacts environnementaux et insoupçonnés. C'est le contenu d'un ouvrage à paraître, à la moitié du mois de mai à peu près, en librairie. Et c'est le sujet qu'ont abordé mes invités d'aujourd'hui, sur lequel elles ont réfléchi et qu'elles nous partagent. Je les ai reçues il y a quelques jours et voici ce qu'elles nous ont dit sur le sujet. J'accueille en studio aujourd'hui quatre étudiantes en fin de programme en sciences humaines au Cégep de Limoilou. Il s'agit de Chloé Drolette, Mathilde Boivin, Maria Soumaré et Lily-Rose Landry. Bonjour, bienvenue.
1: Bonjour.
0: Ça me fait plaisir de vous accueillir. Vous deviez produire un travail pour compléter votre programme et obtenir votre DEC qui s'en vient bientôt, dans quelques semaines. Un travail sur un sujet de votre choix, le traiter selon trois disciplines parmi celles qui ont été abordées au cours de vos études collégiales. Et en plus, vous aviez l'obligation de présenter le résultat sous une forme autre que l'exposé oral en classe devant le professeur. Alors, c'est la raison pour laquelle nous sommes réunis ici, dans ce studio de Radio Galilée. Et n'ayez crainte, je ne suis pas votre examinateur. Je vous écoute et je vous donne la parole et je vous écoute, bien sûr. Est-ce que l'une d'entre vous, par exemple, Chloé, vous pourriez nous situer un peu quel sujet vous avez choisi et comment vous êtes arrivé à établir ce sujet-là?
2: Oui, donc notre projet, dans le fond, ça va être la problématique liée aux grands événements sportifs internationaux et donc la commercialisation de ceux-ci.
0: Pourquoi ce sujet-là? Qu'est-ce qui vous intéressait pour arriver à ce sujet-là?
2: On trouvait que c'était un sujet, c'est comme si les Jeux olympiques ou les autres événements sportifs apparaissaient une fois à chaque 4 ans ou 2 ans et disparaissaient tout d'un coup. Donc, nous nous demandions, dans le fond, c'est quoi les effets, les impacts qu'il y avait sur la société?
0: Et donc, vous avez choisi les Jeux olympiques et...
2: On n'a pas juste pris les Jeux olympiques, mais on parle principalement des Jeux olympiques parce que c'est de cette organisation-là que découle la nouveauté de commercialisation des Jeux.
0: Quel aspect vous avez développé autour de ces Jeux olympiques ou de ces grands événements sportifs? Vous les regardez sur le côté positif ou sur le côté négatif?
3: J'irais avec les deux parce que, mettons, on regarde le positif pour dire qu'il y a des solutions à la problématique, donc aux conséquences négatives qu'on va élaborer pendant notre discussion.
0: Alors, je reviens à vous, Chloé Drolette. Partant de cette idée-là, qu'est-ce que vous avez à nous présenter? Les Jeux olympiques, si je comprends bien l'histoire, c'était inventé ou ça a été créé comme un lieu de rassemblement des nations, des athlètes pour faire la promotion de quelque chose de très positif. Ça,

0: t'es gâté en cours de route.
1: Oui, en effet. En 1980, ça va être Juan Antonio Samaranch qui va reprendre le flambeau olympique de son prédécesseur. Mais le CIO, il est déjà près de la faillite. Il est très boycotté. Il y a le dopage des athlètes qui est un très grand problème, notamment aux Jeux olympiques de Moscou et de Los Angeles. Donc ça, ça va faire baisser les recettes fiscales et l'influence des Jeux olympiques. Donc, Juan Antonio Samaranch a déjà du pain sur la planche à ce moment-là. Et c'est lui qui va venir créer la sorte de commercialisation des Jeux olympiques, ce qui va inspirer ensuite les prochains mouvements. Donc, sous son règne, il va créer le programme The Olympic Partners, ou en français, les partenaires olympiques, qui va viser à sponsoriser les Jeux olympiques. Et ça, ça va faire augmenter leurs revenus. Puis, il va avoir également l'idée de venir éliminer les athlètes qui, on va dire, qui ne sont pas professionnels. Il va éliminer les athlètes amateurs et il va enlever le mot amateurisme des valeurs olympiques, ce qui va venir aussi contribuer à la commercialisation de l'événement.
0: On voit, par exemple, au hockey, c'est évident parce qu'il était un temps, probablement avant lui, c'était des athlètes amateurs qui jouaient au hockey. Maintenant, ce sont les joueurs au hockey professionnels qui font partie des Jeux olympiques.
1: Exactement. Puis ça, ça va venir aussi faciliter les publicités parce que ces joueurs-là qui ont un poids, une influence énorme, vont venir populariser les Jeux olympiques parce que maintenant, la raison de regarder les Jeux olympiques, ce ne sera pas juste pour supporter son pays, ça va être aussi pour supporter une athlète que tu aimes ou une athlète professionnelle.
0: Est-ce que une question de surmédiatisation qui est venue avec cette espèce de dérive-là?
1: Oui, en effet, il va y avoir justement la médiatisation qui va arriver, puis ça va également faire en sorte que le mouvement du CIO, le mouvement olympique, va également prendre encore plus d'ampleur parce que tout le monde va vouloir débattre qui va avoir les droits de faire visionner les Jeux olympiques.
0: Est-ce que dans votre recherche, vous vous apercevez qu'il s'agit là d'une dérive véritablement des Jeux olympiques par rapport à ce qui était les intentions d'origine?
1: Oui, parce que maintenant, les intentions ne seront plus nécessairement seulement de venir réunir les gens, parce que oui, ça reste quelque chose d'important pour les gens dans le programme du CIO ou comme autre programme de grands événements internationaux sportifs.
0: Oui. Avez-vous vu des dérives semblables dans d'autres événements? Là, vous êtes intéressé particulièrement aux Olympiques, mais vous avez vu des dérives semblables ailleurs?
1: Oui, dans la FIFA, notamment la Fédération internationale de football. Par exemple, avec les Jeux du 14, on peut voir que le but de l'événement, ce n'était pas nécessairement de seulement attirer les gens, c'était aussi sous un angle pour faire de l'argent, en fait. C'est leur but principal maintenant, c'est plus rendu de faire de l'argent que de réunir les gens et avoir un bon moment.
0: Cette dérive qu'on voit apparaître donc sous la gouverne du président des JO va apporter un certain nombre d'inconvénients. Et Mathilde Boivin, vous pouvez nous parler des inconvénients majeurs qu'on remarque dans les Jeux olympiques, par exemple?
2: Je vais commencer par parler que c'est une problématique qui touche la sphère internationale. Donc, le monde entier y est exposé. Par exemple, ces événements-là sont diffusés à une quantité astronomique de spectateurs. Par exemple, on peut penser aux Jeux de Paris qui ont rassemblé, mettons, 11,3 millions de touristes sur place. Mais quand je vous dis ça, je ne compte même pas ceux qui étaient
0: à la télévision.
2: Exactement, ouais. Exactement. Mm-hmm. Puis, l'aspect international est aussi vu dans les pays qui vont participer. Il y a plus de 200 comités olympiques.
0: Mais ça pourrait être vu comme un avantage, ce rassemblement, et atteindre autant de personnes, autant d'individus, autant de participants?
2: Oui, mais ça
0: fait aussi... Ça apporte un inconvénient?
2: Oui, ça fait que beaucoup de personnes sont touchées par ces conséquences-là.
0: Dans quel sens?
2: Par exemple, la politique.
0: Oui.
2: Le monde entier va être touché par l'objectif politique que le pays hôte va avoir. Donc, par exemple, je pourrais faire lier ça au soft power, le soft power qui va être de montrer son...
0: Se montrer sur un beau jour, par
2: exactement.
0: Exemple, pour les visiteurs, mais au détriment des populations locales.
2: Exactement, pour le monde entier. Puis, le monde entier va être affecté par ça parce qu'ils vont voir que le pays est beau, oui. Mais qui ne l'est pas réellement à l'arrière. Parce que lui, dans ce pays-là, les populations locales sont touchées par les conséquences.
0: Il y a deux aspects dans ce que vous dites, Mathilde. C'est le côté flamboyant, d'une part, et le côté sombre, d'autre mm-hmm. part. Le côté flamboyant va être très, très coûteux
2: oui.
0: financièrement. Et ça devient des Jeux olympiques qui sont presque inabordables pour un pays ou pour une ville.
2: Oui, oui, c'est vrai. Je pourrais laisser ma collègue Maria vous en parler. Hein.
0: Mais pourquoi pas, oui.
3: Oui, Maria, en allez-y. Effet. Oui, bien, dans le fond, il y a plusieurs conséquences économiques, politiques et environnementales. Particulièrement économiques, on peut observer, par exemple, des dépassements de budget vraiment qui sont faramineux. Comme par exemple, on va prévoir un budget de 6 milliards de dollars pour la Coupe du monde au Qatar. Mais au final, le vrai coût est élevé jusqu'à 10 milliards de dollars. Puis ça a des conséquences économiques pour le pays, donc des dettes à long terme. Puis sinon, on peut observer aussi des conséquences économiques au niveau de la population. Fait que on va avoir aussi beaucoup au niveau géopolitique, là, des déplacements de population, au niveau de la population locale du pays d'accueil. Par exemple, des Jeux olympiques ou de la Coupe du monde.
0: Oui.
3: Des conséquences environnementales vraiment dévastatrices, comme par exemple les Jeux olympiques de Londres. Si je ne me trompe pas, les émissions de CO2 s'élevaient à 300 000 tonnes, ce qui est vraiment inacceptable. Là.
0: Juste par la présence des Jeux dans cette ville-là.
3: Oui, exactement. Ben, par exemple aussi... Surtout, dans le fond, les émissions de CO2, par exemple, c'était surtout pour les déplacements des voyageurs qui se déplaçaient dans le pays. On a aussi les déplacements là, pour tout ce qui est de la construction des infrastructures.
0: Tout à fait.
3: Puis,
0: mais sur le plan environnemental, je voudrais juste rajouter, si on pense, par exemple, aux Jeux de Pékin, les Jeux d'hiver,
3: oui.
0: où il n'y avait pas de neige.
3: Exact.
0: Il faut fabriquer des hivers dans des pays où il n'y en a pas.
3: Exact. C'est une énorme consommation d'eau et de gaspillage d'eau qui aurait pu être de l'eau potable là, pour des gens qui en ont besoin, bien sûr. Puis, tout cette eau-là est utilisée pour créer de la neige dans des pays qui, comme vous dites, qui n'en a pas. Donc, tu sais, ça, c'est quand même un problème parce que c'est beaucoup de consommation puis c'est beaucoup de déplacements aussi. C'est une grosse logistique. Là,
0: oui,
3: c'est...
0: Oui. Vous avez remarqué aussi la destruction d'un certain patrimoine, quelque part, pour la construction de ces infrastructures-là. On va détruire des quartiers, on va détruire des monuments qui étaient représentatifs pour le pays.
3: Oui, exactement. Il y a plusieurs pays dans lesquels, presque tous les pays qui sont hôtes de ces événements vont avoir des répercussions écologiques et environnementales vraiment très importantes, là, comme justement, comme vous dites, la destruction des écosystèmes. Est-ce que, Mathilde, tu aurais un exemple?
0: Oui.
2: Oui, oui, oui, bien sûr. Bien, avec la construction d'infrastructures, parfois, les infrastructures, bien, on ne les a pas, puis il faut trouver de l'espace pour les mettre. Donc,
0: il y a la destruction
2: des lieux existants.
0: Il faut
2: aller dans les espaces verts, mm-hmm. exactement. Fait que ces espaces verts-là, c'est les écosystèmes pour des espèces, mais c'est aussi, parfois, dans des grandes villes super densément peuplées, c'est des parcs dans lesquels les gens ne pourront plus passer de temps. Donc, c'est vraiment, souvent, ça a été vu dans tous les grands événements sportifs, les infrastructures sont construites au détriment des espaces verts.
0: Oui, et... Vont-elles, ces infrastructures-là, servir par la suite?
2: Bon, ça, c'est une solution que ma collègue Lily Rose va parler, mais il y a des fois que non, ça n'a pas été le cas.
0: Que ce n'est pas une solution,
2: oui. Bien, il y a des fois qu'on voulait le faire, mais qu'au final, dans le futur, ça n'a pas été fait. Puis ça, on peut lier ça au terme « éléphant blanc ». Donc, ils vont servir pendant 2 semaines, mais après, on fait quoi d'une piste de bobsleigh où il n'y en a pas, où c'est pas un sport... super pratiqué, par exemple, comme au Canada. Tu sais, au Canada, on en a déjà une, mais il y a des pays que ça n'a pas lieu, là, ce sport-là. Là. Donc, on fait quoi avec ça?
0: On ne part pas la fin de semaine pour aller faire du bobsleigh. C'est,
2: exactement.
0: C'est très, très réservé. C'est pas comme du ski. Lily Rose, Landry, vous avez abordé le côté plus positif de ce dont on vient de se plaindre, de ces grands événements-là. Il y aurait peut-être quelque chose à tirer de bon?
1: Oui, bien, il y a
4: quelques solutions qui ont déjà commencé à être mises en place, mais je pense qu'un des concepts le plus important pour l'instant, ça serait l'honnêteté puis la transparence. Parce que, ben, comme on dit, il faut être honnête avec son propre pays quand t'es le pays hôte, de dire, ben, nous, on n'a pas ça. On n'a pas de piste de bobsleigh, par exemple. Fait que ça sert à rien qu'on en construise une pour des milliers de dollars qu'on va pas utiliser. Fait qu'une des solutions qui est souvent associée puis qu'on a vu aux derniers Olympiques, ben, c'est de faire répartir ça sur plusieurs villes, comme Milan-Cortina. Comme ça, ben, pour avoir les montagnes, ils ont utilisé une autre ville. Fait que ça, c'est déjà une des solutions, se servir des villes où qui ont déjà eu les infrastructures qu'ils ont besoin.
0: Est-ce qu'on n'augmente pas à ce moment-là les dépenses et les inconvénients?
4: Au début, on pensait que oui, mais après qu'on analyse, en fait, non, parce qu'on a vu comme Edam à Vancouver, on a déjà une piste de bobsleigh. Fait que si, exemple, ça aurait, les Olympiques seraient au Canada, puis ils décideraient de mettre, je sais pas moi, Toronto et Vancouver pour mettre à Vancouver, ben on sauverait de l'argent parce qu'on aurait déjà l'infrastructure besoin pour faire cela. Puis ben le monde se déplacerait peut-être moins à la même endroit. Fait que ça ferait que moins de touristes sur la population, moins de dérangements pour la population locale aussi.
0: D'accord. Et qu'est-ce qu'il y aurait d'autre?
4: Bien, c'est ça. Après, il y a aussi la réutilisation des infrastructures. Comme on a dit, on veut éviter les éléphants blancs. C'est désastreux d'avoir des stades qui peuvent accueillir des milliers de personnes qui ne sont plus utilisées deux semaines après. Fait que pour ça, bien, certains pays ont déjà commencé. Et comment, aux dernières Olympiques, où que les athlètes habitaient, le village olympique, bien, a été transformé pour des logements puis des pensions pour les étudiants, puis comme des logements sociaux. Fait que ça, c'est vraiment le fun parce que ben, le gouvernement fait deux pierres d'un coup. D'une pierre d'un coup. Ils peuvent utiliser leur accueillir les athlètes, puis ensuite, ben, c'est le fun, ils donnent des logements aux personnes. Ouais.
0: Dans vos recherches, est-ce que vous avez remarqué si on avait cette préoccupation-là avant de construire ou si après on se dit qu'est-ce qu'on fait avec ces éléphants blancs-là? Donc, on va les tourner en condo, en ci ou en ça, est-ce que vous avez...
4: Ben oui, mais je dirais qu'avant, les personnes se demandaient moins ce qu'ils allaient faire avec, puis c'est pour ça que ça finissait en phénomène d'éléphant blanc. Mais maintenant, depuis que les Olympiques ont fait l'agenda olympique 2020, c'est comme des nouveaux règlements. Puis c'est eux qui, en fait, qui ont apporté vraiment les changements pour régler ce problème-là. Fait que ça fait que, ben... Il y a une nouvelle procédure de candidature. Puis quand tu vas appliquer pour recevoir des Jeux olympiques, bien, tu dois déjà avoir des infrastructures pour éviter qu'on ait des infrastructures qui ne seront plus utilisées.
0: Complètement. Comme on voit parfois, et c'est arrivé à Montréal, les infrastructures n'étaient pas finies de construire au moment des Jeux. Et après, on est pris avec. Exactement. Il faut les compléter, il faut les améliorer. Vous avez pris vos sources, là, je pose la question à tout le monde, vous avez pris vos sources d'information à quelle enseigne? Vous êtes allé, Chloé, peut-être?
1: Oui, en fait, toutes nos sources, ils sortent de sources scientifiques. On a eu des cours, justement, pour savoir identifier des bonnes sources, des mauvaises.
0: Et quelles sont les bonnes sources?
1: Des encyclopédies, on peut dire des mémoires, des doctorats, tu sais... Des sources universitaires, c'est beaucoup sur ceux-là qu'on s'est bâti parce qu'on a quand même vraiment beaucoup de, justement, de mémoires de maîtrise, par exemple. J'en ai justement une ici qui vient de l'Université du Québec à Montréal. J'ai l'Encyclopédie Universalis. On a beaucoup, justement, de sites qui promouvoient, justement, des études faites universitairement. Et on a aussi des revues scientifiques.
0: Oui. Avez-vous rencontré quelqu'un...
1: Oui, également.
0: Oui, également. Oui. Je m'adresse à Maria.
3: Oui, en effet, on a fait récemment, on a eu une conversation avec Guillaume Dumas. Donc, on a vraiment eu une conversation intéressante avec lui. Là,
0: vous pouvez situer pour les gens qui ne connaîtraient pas Guillaume Dumas, par exemple, qui il est?
3: Oui, il est animateur, si je ne me trompe pas.
0: Oui, c'est un animateur à Radio-Canada.
3: Animateur, sportif, surtout à Radio-Canada.
0: Et donc, à quel titre vous l'avez rencontré, justement?
3: Oui, justement, on l'a rencontré puisque c'est quelqu'un qui s'y connaît dans le domaine puis qui avait couvert les Jeux olympiques à Milan de cette année. Donc, c'était vraiment une source pertinente pour nous puis notre projet.
0: Oui. Allait-il dans le sens des inconvénients puis des avantages que vous avez remarqués? Est-ce qu'il a confirmé des choses que vous aviez trouvées?
2: il a confirmé des choses, mais on sait que c'est pas un expert, mais on s'est vraiment basé sur ses informations. Ouais. Fait que tu sais, on peut pas.
0: C'est pas un expert, mais il les a vécues quand même.
2: Vu que c'est pas un expert, ça reste des observations.
0: D'accord.
4: En revanche, oui. J'ajouterais que pour les solutions, puis le côté positif, c'est pas mal lui qui nous a donné des pistes, puis des idées de comme quand ils ont changé les logements pour les étudiants ou qu'ils ont fait des infrastructures qu'ils pouvaient détruire puis réutiliser le matériel. Mais c'est lui qui a apporté ce côté-là. Puis parce que souvent, ça se dit pas dans les médias ou dans les revues. Fait que c'est lui qui a apporté ce côté peut-être un peu plus positif de toute l'affaire.
0: Que vous avez pu développer. Avez-vous osé, Chloé, questionner l'intelligence artificielle?
1: Non, on n'a aucunement utilisé l'intelligence artificielle dans le projet, sauf pour nous aider avec les disciplines qu'on a choisies, c'est-à-dire l'économie, la géographie et la politique, parce que c'est notre professeur qui nous avait demandé de le faire pour juste s'orienter dans l'angle du projet, mais on n'a aucunement utilisé l'intelligence artificielle pour créer notre projet. Et même pour notre texte, on n'a rien utilisé puis on n'a aucune source qui nous provienne de l'intelligence artificielle.
0: Devez-vous produire, là vous venez de faire cette entrevue, est-ce que vous devez produire un document écrit à la suite de cette recherche, de ce travail-là?
3: Oui, exactement. Donc, on a comme un compte-rendu à faire, là, dans le fond, sur notre expérience, puis sur ce que ça a apporté à notre projet. Dans le fond, c'est en gros de parler de notre projet, puis de notre activité qu'on fait en ce moment là, avec vous. Donc, oui. C'est ça.
0: Le document écrit a des exigences, a une formule très particulière que vous devez présenter. C'est chacune un document ou si vous avez un document d'équipe?
4: Non, c'était chacun un document. C'est notre synthèse finale d'étude. Fait que c'est pour prouver que ben on a appris comment faire une synthèse, comment avoir de la bonne information, comment présenter la bonne information, interpréter l'information.
0: Et le document tient compte de l'ensemble de ce que vous m'avez dit ou si vous tenez compte que de votre aspect que vous avez abordé aujourd'hui?
2: Il tient compte de l'ensemble, mais on est resté général aujourd'hui. Dans notre projet synthèse, comme ma collègue l'a dit, il y a bien plus que ce qui a été dit. C'est plus détaillé.
0: Est-ce qu'on peut parler d'un document à 8 mains?
1: À 8 mains, exactement. C'est vraiment un travail d'équipe complet qu'on a fait pour notre synthèse multidisciplinaire. Mais exactement comme ma collègue l'a dit, c'est tellement un sujet complexe, les grands événements sportifs internationaux, que on pourrait en parler ici pendant des heures.
0: Oui, tout à fait.
1: Mais exactement, là, on a au moins chacune 10 pages de production écrite.
0: C'est un travail ardu, c'est un travail qui est difficile, c'est un travail qui est associé à un cours ou qui est en dehors? Tout simplement pour couronner vos études collégiales, Lily Rose?
4: C'est effectivement, on a un cours qui s'intitule « Projet de fin d'études ». Fait que c'est vraiment un cours dédié à faire ce travail-là, à trouver un projet de sensibilisation, comme on fait aujourd'hui, qui nous montre comment faire la recherche comme il faut.
0: Qu'est-ce que vous en avez retiré de ce projet-là? Est-ce que votre vision des grands événements sportifs a évolué, a beaucoup changé, Mathilde?
2: Oui, parce que, par exemple, les grands événements sportifs, on va y être exposés, même si on ne fait pas de sport. Puis,
0: tout à fait.
2: Avec les réseaux sociaux, comme on a parlé de la médiatisation, puis là, mettons, étant plus jeune, on voit ces événements-là comme des événements hors normes, des événements qui sont, comment dire, wow! Puis on ne sait pas tout ce qui se passe
0: dans les coulisses.
2: Exactement. Puis, on ne sait pas ce que ces événements-là laissent sur notre société. Donc, en faisant cette recherche-là, je pense que ça a changé la vision qu'on avait de ceux-ci, que tout n'est pas parfait, même si ces événements-là tentent de nous montrer la perfection quand ils nous les présentent à la télévision.
0: Lily Rose parlait de transparence tout à l'heure. La médiatisation, la surmédiatisation fait peut-être qu'on nous montre beaucoup les beaux côtés, exactement, comme c'est merveilleux, mais derrière, il y a beaucoup de monde qui souffre de ces événements-là et on les dénonce peut-être pas assez.
1: Oui, en effet.
0: Oui.
1: Mais d'ailleurs, c'est de là où vient le titre de notre projet, parce qu'on ne vous l'a jamais dit en fait, mais c'est l'envers vrai de la médaille.
0: Ah bon?
1: Oui,
0: parce que c'est, ouais, c'est intéressant de voir. En plus, c'est une belle allusion aux médaillés, aux médailles olympiques.
1: Parce que justement, on parle des grands événements sportifs internationaux, mais on montre tout le temps le beau côté de la médaille. On montre le côté qui est mis de l'avant.
0: La médaille d'or.
1: Exactement. Mais on ne montre pas l'envers de la médaille d'or, où que là, il n'y a pas de belles engravures. Il n'y a rien. Là, c'est...
0: Et particulièrement la déception du quatrième. Il y a trois médailles, mais le quatrième, on n'en entend pas parler. Il se perd dans l'histoire très, très souvent. Vous allez donc terminer vos études collégiales. Vous allez obtenir votre DEC. Et à l'automne, vous partez pour l'université. En quelle faculté?
2: Moi, je vais rentrer à la faculté de droit.
4: Moi, je m'en vais en sciences infirmières ou baccalauréat.
0: Oui, Maria?
3: Oui, moi, je m'en vais faire un bac en psychologie.
0: Et Chloé?
1: Moi, je m'en vais en études internationales.
0: Ben, je vous souhaite beaucoup de succès. Et dans cette entreprise de votre travail, l'envers de la médaille, et dans vos prochaines études, merci beaucoup d'être passé chez nous.
3: Merci à vous.

C'était une version chorale de l'hymne olympique invoquant les grandes valeurs prônées par Pierre de Coubertin du plus vite, plus haut, plus fort et ses grandes valeurs de fraternité. Voici le moment de vous partager mon coup d'œil sur un fait de l'actualité d'ici ou d'ailleurs. L'ex-ministre et ex-député de la CAQ, Gilles Bélanger, a déclaré il y a quelques semaines, alors qu'il était encore ministre de la cybersécurité numérique, que le coûteux projet informatique dossier de santé numérique n'était pas mûr pour son déploiement prévu au mois de mai. A-t-il été le canari dans la mine annonçant le drame qui nous attend, ou encore Cassandre qui prédit des malheurs sans que personne ne l'écoute? Dans quelle mesure cela lui a coûté son titre de ministre dans le nouveau cabinet de Christine Fréchette? On ne le sait pas, mais tout est bien possible parce que les autorités en place, contrariées par les déclarations de l'ex-ministre, vont de l'avant avec le projet pilote à mettre en place le 9 mai prochain. Le dossier numérique santé nous concerne tous et toutes, qu'on s'y intéresse ou pas. Nous serons concernés d'une façon ou d'une autre, échaudés par le fiasco de la SAC. Sa gestion bancale, c'est le moins qu'on puisse dire, nous avons un peu raison de nous inquiéter. C'est un vaste projet d'informatisation des données médicales des Québécois qui doit regrouper en un seul endroit toutes ces informations dans le but de les rendre accessibles à tout le personnel soignant, ce qui mettra fin, entre autres, aux désuets systèmes de fax et aux épais dossiers papier. L'ex-ministre de la cybersécurité et du numérique s'inquiétait notamment du sort des renseignements personnels des Québécois qui pourraient tomber sous la juridiction des autorités américaines dans le cadre de la numérisation confiée aux géants américains, bien sûr, Epic Systems, au coût de 1,5 milliard. Au moment d'attribuer le contrat à Epic Systems en 2023 pour le déploiement du projet québécois, il était connu que dans d'autres pays, on avait utilisé ce système et qu'on avait connu des ennuis avec cette compagnie, mais le gouvernement l'a choisi quand même. Il n'y avait donc pas une entreprise québécoise, tout au moins canadienne, capable d'exécuter ce mandat. Des inquiétudes planent toujours dans l'exécution du projet depuis plus de 6 mois, alors qu'on cherchait à mettre les données des Québécois à l'abri des lois américaines sans qu'on en ait été informé publiquement. Les données sont hébergées au Canada, nous assure-t-on, mais il y a une loi américaine qui pourrait théoriquement permettre aux États-Unis de saisir des données même si elles sont hébergées à l'extérieur de son territoire. Ça laisse placer des doutes sur la sécurité. Embarrassé par les déclarations du ministre Bélanger, Santé Québec assure être sensible à la souveraineté des données de ce dossier santé numérique. Mais l'ex-ministre avait d'ailleurs réclamé la tenue d'un audit de performance autour de ce projet controversé, mais cet audit n'est toujours pas terminé. Alors que son déploiement était prévu à l'automne, il a été retardé au mois de mai, sous la forme de projets pilotes dans les régions de Mauricie et centre du Québec et du nord de l'île de Montréal. Les inquiétudes s'accumulent. Difficultés d'obtenir de l'information. Ceux qui osent parler doivent le faire sous le signe de l'anonymat. La présidente directrice générale de Santé Québec, Geneviève Biron, a reconnu publiquement que des problèmes techniques sont à prévoir dans les premières semaines suivant le déploiement et que c'est tout simplement normal. Parmi les problèmes soulevés, outre le dépassement de coûts auquel nous devons nous attendre, bien sûr, il y a des difficultés avec la traduction du logiciel qui sont portées à l'attention. Parce qu'à la base, Epic Systems est un logiciel conçu pour le système de santé américain, un modèle différent du modèle québécois, avec des significations différentes attribuées à certains termes du vocabulaire. Pour informatiser toutes les pratiques, les employés travailleront désormais avec des formulaires numériques en ligne. Ils devront répondre à des questions prédéterminées pour faire le suivi des patients. Questionnaires uniformisés qui ne tiennent pas compte du type de suivi, bien différent entre un cas de cancer et un cas de toxicomanie. Qu'à cela ne tienne,
On devra répondre à des questionnaires. Il y aura aussi la formation du personnel à assurer. Nous apprenions la semaine dernière que du 27 avril au 24 mai, des patients du nord de l'île de Montréal et de la Mauricie, deux régions servant de sites pilotes pour le déploiement, bien sûr, devront s'attendre à d'importantes perturbations. Près de 50 % des activités médicales, incluant plusieurs centaines d'interventions chirurgicales qui seront reportées de plusieurs mois. Selon la plus récente mise à jour du tableau de bord de Santé Québec, la formation des médecins, la gestion des accès et les centres de services ont toujours des indicateurs préoccupants. Santé Québec assure avoir un plan d'action spécifique pour corriger les situations en cas d'urgence. Pour cette raison, le conseil d'administration a accepté d'approuver le déploiement du projet pilote pour le 9 mai. La ministre Sonia Bélanger souligne également qu'une armée de personnes ressources sera prête à venir en aide pour faciliter la mise en place. Il en faudra une armée. Est-ce que ça vous rassure?

0: Bernard de La Rochelle, bonjour.
1: Bonjour.
0: Vous êtes pianiste depuis de nombreuses années. Vous avez une école de piano depuis au moins 25 ans. C'est dans le secteur des Bois-Francs, à Victoriaville. Au moment où vous avez étudié le piano, vous vouliez en faire quoi comme carrière? Vous vouliez devenir prof ou vous vouliez faire des tournées?
1: Ben, au début, quand j'étais très jeune, je voulais faire des concerts, des spectacles un peu partout. Puis en vieillissant, ben, le côté... Plus terre à terre, j'ai voulu devenir enseignant. Puis avec le temps, ben, je suis redevenu ce que j'ai voulu faire, un pianiste.
0: Un pianiste de concert. Ben, mais vous continuez toujours d'enseigner?
1: Oui, je fais les deux.
0: Quand vous dites que, très jeune, vous aviez envie, vous vouliez devenir pianiste de concert, vous avez commencé le piano? Comment? C'est vos parents qui vous ont forcé, jeune enfant, à prendre le piano, si non, vous aimiez ça?
1: Non, ils ne m'ont pas forcé. C'était très drôle parce que ma mère, elle s'impliquait beaucoup dans les communautés paroissiales.
0: Oui, d'accord.
1: Et puis, à un moment donné, elle s'est faite des amis avec les sœurs de la congrégation Notre-Dame qui étaient juste en face de l'église, sur notre rue, parce que moi, je demeurais où il y a le musée Laurier à Arthabasca.
0: Ah, vous venez de...
1: De Victoriaville.
0: Oui.
1: Oui, mon père...
0: Vous êtes toujours implanté là et vous êtes là que vous étiez.
1: Ben, c'est-à-dire que mon père, c'est un beauceron, puis il a marié une Saguenéenne.
0: Puis
1: ils nous ont eus en Abitibi, à Val-d'Or, avant que finalement on grandisse dans les Bois-Francs, sur la rue Laurier, où ils...
0: Ben oui, ben voyons donc, ils ont bien de...
1: Voyager, hein?
0: Oui, du voyagement dans cette histoire de famille.
1: Oui, et là, à ce moment-là, une fois, la religieuse était rentrée, puis moi j'avais 4 ou 5 ans, puis elle a dit, pourquoi votre petit garçon, il ferait pas du piano? Ben là, j'ai rien contre ça, on va l'essayer. Puis depuis que je l'ai essayé, ben j'ai jamais arrêté. Faut dire que ma mère, même enceinte de moi, me faisait écouter beaucoup de musique.
0: OK.
1: Alors, je pense que c'est là que ça a commencé, vraiment, l'audition.
0: Peut-être. Mais ouais. La religieuse qui vient vous proposer le piano, c'est pour vous donner des cours?
1: Oui.
0: Parce que vous avez eu des cours à ce moment-là, ou si vous êtes un créateur spontané, vous avez contrôlé le clavier sans que personne vous dise comment ça fonctionne?
1: Oh, ben, j'ai commencé des cours avec elle, mais quand j'avais 2 ans, je faisais semblant de jouer du piano en écoutant les disques que ma mère me faisait jouer.
0: Puis... Et arriviez-vous à redonner l'air?
1: Probablement, mais à 2 ans, disons que...
0: J'en souviens pas trop.
1: Non, je m'en souviens pas trop, mais finalement, j'ai commencé les cours avec la religieuse.
0: Oui.
1: Et puis, je me suis rendu jusqu'au lauréat, là, les années...
0: Ça a été votre parcours d'études. Vous avez étudié à l'Université du Québec à Trois-Rivières,
1: ouais,
0: je pense.
1: C'est ça.
0: En musique.
1: L'enseignement de la musique.
0: Pour l'enseignement de la musique.
1: C'est ça.
0: Qu'est-ce qui vous amène, ou quels sont les objectifs, vous avez dit pour les raisons de base, là, que vous avez fondé votre école, parce que peut-être les concerts, le pianiste de concert, c'était moins sécurisant. Vous décidez de fonder une école, qu'est-ce que vous voulez faire de votre école?
1: Ben moi, je voulais donner la chance à tout le monde de vivre la musique, parce que je trouvais que c'était...
0: Êtes-vous sûr que c'était à la portée de tout le monde?
1: Ben, c'est-à-dire que c'est à la portée de tout le monde de la découvrir, en tout cas. Si c'est pas d'une façon de la jouer, mais c'est une façon de l'écouter.
0: D'accord.
1: Mais la musique, c'est comme la pièce Vivo Perlé. Moi, j'ai décidé de vivre pour elle, la musique.
0: Ouais.
1: Mais il faut dire que la musique, là, ça m'a aidé à la faire mieux quand je suis tombé à peur. Parce que la paternité m'a apporté beaucoup de qualité au niveau de... comment la musique, je la fais aujourd'hui, parce que...
0: Ah oui? Ça a éveillé votre sensibilité, votre émotivité, qu'est-ce que ça a apporté?
1: Ben, moi, je trouve qu'à cause des enfants, les deux que j'ai eus, ça a apporté beaucoup de changements dans ma musique, parce que quand on a des enfants, il y a beaucoup de... En tout cas, ils m'ont apporté de la patience. Faut mettre la patience pour les enfants. Faut mettre de la douceur. Et les enfants, ça m'a permis pour moi de devenir une meilleure personne de ce que j'étais.
0: OK. À l'inverse, le temps que vous deviez mettre à composer, à pratiquer, à jouer du piano, est-ce que c'est du temps que vous n'avez pas eu avec eux?
1: Non. Non.
0: Non, vous considérez avoir été un père très présent?
1: Bien, ils ont tous eu des cours de moi.
0: OK.
1: Puis, ils font...
0: Je reviens donc à la formation de votre école. Vous avez dit que c'était pour rendre la musique à la portée de tout le monde.
1: Oui.
0: Oui. Qu'est-ce que vous enseignez? Vous enseignez que le piano? Vous enseignez la musique? Vous enseignez de la flûte? Vous enseignez du...
1: À mon école, c'est une école de piano, mais dans les écoles, j'ai enseigné plusieurs années aussi.
0: Là. Parce que vous avez été dans le système scolaire.
1: Oui, c'est ça. J'ai été dans le système scolaire, particulièrement au secondaire. Okay. J'ai fait du primaire, du collégial. J'ai même fait des cours invités à l'université. Puis j'ai fait un peu plein de choses.
0: Ouais. OK. D'après moi, ce que j'ai vécu dans les pensionnats que j'ai fréquentés, les cours de piano, c'est individuel.
1: Ouais.
0: Ça se donne pas en groupe, ça se donne pas en classe de 30. Ouais. Alors, vous donnez des cours de piano, vous avez, dans votre école, vous avez plusieurs professeurs de piano, vous êtes le seul. Comment ça fonctionne?
1: Je suis le seul, mais on peut faire des cours en ligne maintenant, vu que... À cause de la pandémie, ça nous a donné des nouvelles ouvertures. Et les cours de groupe, ben, on peut les faire aussi parce que moi, je me souviens quand j'étais au secondaire, ben, j'enseignais à 34 guitaristes dans une classe. Alors, c'est pas évident. On n'a pas les mêmes objectifs que lorsqu'on fait de l'enseignement privé.
0: Dans mon temps, c'est de la flûte à bec.
1: La flûte à bec. Faut avoir des bonnes oreilles.
0: Oui, effectivement. Mais c'était moins exigeant peut-être que la guitare. Vous avez, Bernard de La Rochelle, vous avez une méthode d'enseignement.
1: Oui, ben c'est-à-dire...
0: Vous avez créé une méthode pour votre école, pour vous, ou si...
1: Moi, je dis toujours qu'on se fie... Il y a quand même un programme qui est reconnu par le ministère de l'Éducation. Moi, je suis affilié à des universités, comme ici, l'Université Laval. Mais la façon qu'on donne le cours, ça, c'est particulier à chaque professeur. Puis c'est avec notre expérience qu'on réussit à rendre le cours unique.
0: OK. Quand je demandais si vous aviez une méthode... Je dirais la méthode d'autrefois était de commencer par faire des gammes. Il fallait savoir do, ré, mi, fa, sol, la, si, do et des deux mains et sur l'ensemble du clavier. D'autres méthodes se sont ajoutées à un moment donné où on apprenait des morceaux. Parce que c'était déjà plus agréable d'être capable de jouer un petit morceau plutôt que de faire des gammes pendant des heures. Il y a peut-être d'autres choses qui s'est ajoutées. Vous êtes de quelle école là-dedans?
1: Mais moi, je suis de l'école où la première chose qu'il faut faire, je crois, c'est de solliciter l'audition de l'élève. Parce qu'avant tout, la musique, c'est quelque chose qui s'entend, qui se voit pas. Et même quand on voit la musique, parce qu'on apprend la partition, l'idéal, c'est de s'en passer pour être capable de passer au niveau de la mémoire auditive et non pas de rester au niveau de la mémoire visuelle. Parce que chez l'enfant, souvent, et même chez les adultes, je me suis aperçu que beaucoup... Même pour les enfants, ils sont gênés de chanter, de faire aller leur corde vocale. Puis pourtant, c'est là que déclenche le plaisir d'apprendre. Alors, la première chose qu'on fait, on fait une note, puis on demande à l'élève de la reproduire avec ses cordes vocales, comme pour passer une radiographie pour voir si ça rentre correctement dans ses oreilles. Et lorsque la personne réussit à faire le bon son, qu'est-ce qu'on aperçoit? Quasiment un beau miracle, c'est que le sourire apparaît, fendu jusqu'aux oreilles. Et puis là, ils ont du plaisir. Puis avec du plaisir, on peut faire n'importe quoi, on peut aller très loin en musique. Mais il faut que ça commence par l'audition. Et ceux qui développent ça en premier, bien, ils peuvent jouer plus facilement par cœur. Parce que lorsqu'on chante ce qu'on joue, bien, nos cordes vocales, ils s'installent étirées ou rétractées, selon ce qu'on veut... aller à droite ou à gauche du piano pour jouer des aigus ou des graves. Alors, la première chose la plus importante, c'est de solliciter l'oreille. C'est vrai qu'on apprend aussi la lecture. C'est important d'apprendre à lire, mais il ne faut pas que ce soit un objectif final. L'objectif final, c'est comme quand on mange une crème glacée. Le plaisir, il faut se fermer les yeux puis la savourer et non pas regarder comment ça l'a coûté. Hein?
0: Oui, mais vous, quand vous jouez du piano à un concert, là...
1: Oui.
0: Vous turlutez au-dessus de ça, on vous entend?
1: Des fois. Mais des fois, quand je joue pas de partition, parce que des fois, je joue avec une partition pour me rappeler quels arrangements musicaux que j'ai faits, parce que sur mes CD que j'ai faits, j'ai créé des arrangements musicaux, j'ai composé des arrangements musicaux puis de l'orchestration. Alors des fois, je suis obligé de suivre un peu mon plan de match pour telle ou telle pièce. Des fois, c'est des pièces orchestrées, puis des fois, c'est des pièces solo. Et... quand je joue, ben, je ferme les yeux, puis je me laisse rentrer par la mélodie que ça dégage. Et quand on se laisse pénétrer par la mélodie que ça dégage, ben, c'est plus facile de jouer un peu, même les yeux fermés. C'est ça que j'apprends à mes élèves, d'essayer de jouer pas de partition, puis même les yeux fermés. Puis après ça, ben essayer d'apprendre la mémoire cinétique, c'est-à-dire se déplacer en fermant les yeux, mais toujours en sachant où ce qu'on est rendu sur un piano. Puis quand on fait ça, ben le plaisir se communique beaucoup plus facilement de ce qu'on a à communiquer chez les personnes.
0: Sur votre site Internet, j'ai lu qu'il y avait 3 mémoires de la musique.
1: Oui, la mémoire visuelle, la mémoire auditive et la mémoire tactile. La mémoire tactile, c'est celle qu'on fait quand on a les yeux fermés. C'est que grâce à l'élévation des touches noires, ils ont un relief. On peut toujours savoir où on est. Et il faut développer comme on est un aveugle un peu. Parce que les aveugles, ils compensent beaucoup par le toucher. Et quand on est capable de retenir où on est, ben c'est beaucoup plus facile. On peut jouer les yeux fermés. Puis le plaisir, il faut lâcher sa feuille à un moment donné. Puis des fois, ben, je fais des ateliers avec les jeunes enseignants, puis je leur dis, ben, au lieu de faire apprendre 30 morceaux par cœur aux élèves, faites-en apprendre 10, mais par cœur.
0: Oui. Sur quel type d'instrument, bon, vous donnez des cours de piano, mais sur quel type d'instrument vous donnez vos cours? Parce que sur un piano électronique et jusqu'à un piano à queue, on n'a pas la même série de notes,
1: Là, vous touchez quelque chose de très bien et de très sensible. Dans le fond, là, à mon école, on étudie toujours sur des instruments acoustiques. Parce que une corde, il n'y a rien qui bat la corde avec une vibration naturelle. Parce que les instruments électroniques, ce sont des appareils qui essaient de reproduire ce que la nature fait. Mais rien ne vaut encore que ce que la nature est capable de faire. Alors, j'encourage tous les élèves à se doter de vrais pianos. Parce qu'avec le vrai piano, on entend la panoplie des harmoniques naturelles beaucoup plus facilement en nombre et en qualité sur des vrais instruments à cordes, donc des pianos qu'on appelle acoustiques.
0: Donc, vous, dans vos tournées de concert, vous êtes sur un piano, que ce soit un piano droit ou un piano à queue, mais vous n'êtes pas sur un piano électronique.
1: Ben, c'est-à-dire qu'il y a des fois qu'on est obligé d'avoir des productions avec un piano numérique, mais l'enregistrement provient les instruments qui accompagnent proviennent d'instruments acoustiques, harpe, mandoline, contrebasse, violon, violoncelle. C'est pour répondre aux circonstances de demande où il n'y aurait pas possibilité d'avoir un vrai piano. Mais pour l'apprentissage, idéalement, c'est sûr que c'est mieux d'apprendre sur un instrument acoustique. Une fois qu'on sait l'instrument acoustique, là, on peut des fois se dépanner avec des instruments, des appareils numériques.
0: Oui. Bon an, mal an, vous accueillez à peu près combien d'étudiants à votre école?
1: Ah, ben, j'ai commencé avec... on avait en moyenne une centaine d'élèves par année. Puis après ça, ben, puisque j'ai enseigné...
0: Que vous receviez individuellement?
1: Ouais.
0: Une heure chacun, chaque fois?
1: Ben, des fois, j'étais... on compte aussi les groupes où ils étaient 2 ou 3 au début, dans les années 80-90.
0: D'accord.
1: Puis après ça, ben, le nombre a baissé parce que là, mes activités devenaient plus variées. Mm-hmm. Par exemple, l'enseignement des écoles. Et à partir de 2004, je suis devenu producteur pour mes disques.
0: Vos propres, oui.
1: Et là, j'ai fait des tournées de Gatineau à Gaspé, de Valleyfield à Baie-Comeau. Et ça s'est poursuivi comme ça.
0: Je reviens dans le contexte scolaire, disons, le contexte école. Vous avez des sessions? Les gens s'inscrivent et tant qu'ils vont s'inscrire, vous allez les accompagner ou si une session, ils devraient contrôler telle chose, puis la session suivante, ils s'améliorent, ils contrôlent d'autres choses?
1: Bien, les élèves, ils peuvent s'inscrire à tout moment. Puis généralement, lorsqu'ils s'inscrivent, ils ont le goût de continuer, puis on suit le programme. Ça peut être les programmes reconnus par le ministère de l'Éducation, comme ici à l'Université Laval, ils ont un programme. Alors, on essaye de suivre ça pour qu'ils puissent, à un moment donné, passer des certifications, pour qu'il y ait un but. Puis lorsqu'il y a un but, ben le but ultime, c'est de jouer en public aussi. Et ils s'aperçoivent que jouer en public, c'est différent que... Comme par exemple, j'avais un monsieur qui me disait « Moi, je suis capable de parler dans conférence devant 500 personnes, mais jouer du piano devant 10 personnes, ça me stresse. Pourquoi, M. de Rochelle? »
0: Ben, ouais, parce pourquoi? Que
1: ça fait appel à la psychomotricité fine. Et quand on a un public, puis qu'on parle, on lit un texte, on fait pas appel à nos qualités d'acrobate de psychomotricité fine. C'est plus énervant. Et aussi, la musique, c'est parce que t'es obligé de t'ouvrir émotionnellement aussi à ce que tu ressens. Puis dans la société aujourd'hui, ben, les gens sont habitués de mettre des fois un bouclier, puis des fois de l'ôter le bouclier. Et c'est pas toujours facile d'enlever le bouclier, surtout quand c'est les premiers cours avec moi. À un moment donné, ben, on s'habitue à l'ôter quand c'est le temps.
0: Est-ce que c'est différent enseigner à quelqu'un qui veut véritablement son but, et un peu comme vous quand vous étiez jeune, veut devenir pianiste de concert, veut donner des récitals, ou veut être un accompagnateur d'un chanteur, ou juste il veut utiliser le piano qu'il a dans le salon chez lui pour se détendre à l'occasion? Est-ce qu'il y a des méthodes différentes selon ce qu'on veut en faire plus tard?
1: Moi, je pense pas. Je pense que on doit donner la chance au coureur à tout le monde. Puis lorsqu'il commence, ben faut se dire que ceux qu'on pensait qu'ils se rendraient bien loin, des fois ils se rendent pas loin. Puis ceux qu'on pense qu'ils se rendraient pas loin, ben alors
0: il y a là qui s'entête.
1: Ben c'est-à-dire qu'il faut donner une chance à tout le monde. Puis les surprises viennent avec le temps. Mais des fois, faut pas se fier à l'objectif en partant. Des fois, les objectifs peuvent changer beaucoup avec le nombre de mois, d'années, puis les apprentissages qu'ils font. Et c'est des découvertes qu'ils font sur eux-mêmes. Et la musique aussi, lorsqu'ils vont apprendre la musique, c'est que ils apprennent aussi que la musique, on la fait mieux personnellement, on fait des chemins de vie avec des expériences aussi. Puis mm-hmm. Ces expériences-là deviennent riches pour nous autres, pour apprendre des choses. Puis des fois, orienter ce qu'on fait, c'est pas professionnellement, mais ça va être pour le plaisir. Mais la musique, c'est, comme je dis souvent, c'est un langage plus précis que les mots. Avec la musique, on est capable de dire encore plus précisément que les mots ce qu'il y a en dedans de nous autres. Alors, c'est un instrument merveilleux pour soulager ce qui nous habite, parce que des fois...
0: Ou partager tout au moins, oui.
1: Partager, mm-hmm. Parce que des fois, le partager, c'est le fun, puis des fois, ben on a besoin de le dire. Et ce qui est beau dans la musique, c'est un langage universel, c'est que si on va au Japon, si on va en France, ou si on va au Mexique...
0: Pas besoin d'apprendre la langue, oui.
1: Pas besoin, c'est une langue universelle. Ouais. Et que ce soit un Japonais ou quelqu'un d'Australie, lorsqu'il nous entend jouer, il est capable de ressentir qui on est sans qu'on lui ait parlé.
0: Vous aimez, Bernard de La Rochelle, donner des concerts hors des salles de concert?
1: Entre autres, oui.
0: Oui?
1: Oui.
0: Vous aimez ça être ailleurs, là, être dans des espaces inhabituels?
1: Oui. J'ai fait plein de places, des places inimaginables même. Alors, un peu partout. Et je vais en faire à Place Fleur de Lys.
0: Ben oui. Vous êtes allé où dans l'espace des pas perdus à Place Fleur de Lys?
1: J'en ai pas trop Place Fleur de Lys parce que c'est la première fois que je vais aller.
0: Oui.
1: Mais pour moi, c'est parce que c'est plus qu'un centre commercial. C'est un hommage que je veux faire parce que moi, mon nom, c'est La Rochelle. Et la ville de La Rochelle, en France, c'est une ville qui porte des fleurons, des fleurs de lys. Et dans les drapeaux, puis les filles du roi sont parties au 17e siècle à La Rochelle, les 770 à 800 filles du roi. Puis c'est comme si, en partant de Victoriaville, mais je venais à Québec pour boucler la boucle qui a parti avec nos origines françaises, puis qui est arrivée à Québec. Et ça me plaisait beaucoup, l'idée de fleurs de lys, parce que c'est un hommage que je veux faire à ces personnes courageuses-là en musique.
0: Oui. Et donc, vous y serez pendant une semaine?
1: Oui, du 3 au 10, sauf le 4.
0: Oui, sauf le 4, le lundi. Du 3, c'est du dimanche au dimanche. C'est, le dimanche 10, c'est la fête des mères. Donc, c'est en direction de la fête des mères que vous allez vous présenter à Place Fleur de Lys. Mais j'imagine que vous devez avoir un horaire. Vous ne serez pas à Place Fleur de Lys dans le hall ou dans la partie cafétéria ou je sais pas où on va vous installer, mais vous ne serez pas là de 8 h le matin à la fermeture.
1: Non, on va être là de 10 h à 5 h.
0: OK.
1: Et vous
0: faites la formule un peu piano-bar?
1: Non, mais je joue.
0: Oui.
1: Et quand les gens viennent me parler, ben, je vais leur parler. Et je joue comme les circonstances adonnent.
0: Vous avez un répertoire pour meubler la semaine.
1: Ah oui. Oui,
0: bien bien sûr, vous pourrez vous répéter de certains jours.
1: Oui, mais... des fois, on peut refaire la même pièce, c'est sûr, surtout si on a des demandes spéciales pour telle ou telle pièce. Mais moi, j'ai produit 102 mélodies romantiques en tout dans les mes disques, qui sont basées sur mon expérience de ce que les gens connaissent et veulent entendre. Les mélodies les plus connues puis les plus demandées au monde. À force
0: Est-ce qu'il y a de vos compositions là-dedans?
1: Moi, j'ai composé les arrangements musicaux et mon orchestration. Mais les pièces, c'est des pièces connues.
0: Oui.
1: Mais moi, j'ai composé les arrangements musicaux pour faire des arrangements musicaux quelque chose d'original, puis quelque chose qui se démarque de ce qu'on entend. Bien, j'ai composé mes propres arrangements musicaux avec ma propre orchestration, harpe, mandoline, contrebasse, violon, violoncelle, qui accompagne une fois sur deux le piano.
0: Alors, pour les gens qui sont intéressés à vous entendre et qui veulent aller flâner ou magasiner à Place Fleur de Lys, du 3 au 10 mai prochain, sauf le lundi 4, vous serez là à nous faire entendre vos arrangements sur les pièces, des musiques de films, des musiques romantiques. Tout ça s'appelle à peu près romance au piano?
1: Oui, c'est ça. Semi-classique, semi-populaire. Les sortes de musique qui nous atteint toujours, ben, je les ai résumées sur 5 albums.
0: Bernard Larochelle, donc je reprécise que vous serez à Place Fleur de Lys pour une semaine, du 3 au 10 mai prochain, pour faire entendre aux gens qui vont bien vouloir s'y présenter, faire entendre votre musique. Merci beaucoup.
1: Merci Yves.

Pour tout commentaire, question, suggestion, appréciation, vous pouvez le faire. Il y a une adresse entre nous, avec un trait d'union, @radiogalilee.com. Voilà qui termine l'émission d'aujourd'hui. Merci à mes invités, Marie-Josée Lavigne et aux quatre étudiantes du collégial, Chloé Drolet, Mathilde Boivin, Maria Soumaré et Lily-Rose Landry. Merci à Bernard de La Rochelle et aussi à Yannick Caron pour la prise de son, la mise en onde. Ici Yves Houd qui vous remercie d'avoir été à l'écoute et qui vous donne rendez-vous mardi prochain, 13h, pour une autre rencontre que nous allons vivre entre nous.

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traverser le pays, c'est emprunter des refrains poétiques qui reviennent. C'est aussi mémoriser des épisodes évangéliques et bibliques, les chanter pour la mémoire toujours. C'est enfin des sons qui suscitent des images intérieures. Le vent, l'eau, la pluie, la mer. Jusqu'au silence. Paroles et musique de Denis Veilleux. Arrangements musicaux, François Couture. Tu m'as donné. C'est un écho direct à l'évangile de Matthieu au chapitre 25. J'avais faim, j'avais soif, j'étais un étranger.

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N'allons pas croire. Tous les systèmes qui divinisent la matière, la technique, au détriment de l'humain.

La mère et l'enfant. Tous les deux sont soudés par le cœur. On le voit bien aujourd'hui, un peu partout, sur les routes du monde.

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Ce sont les sentiments du Cantique des Cantiques, dont saint Jean de la Croix indique, de manière poétique, que c'est l'âme qui cherche l'amour du bien-aimé et le trouve.

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Ô pardon ! Notre humanité peut-elle encore libérer, faire sortir de prison celles et ceux qui aspirent au pardon ?

Inématov. Un titre hébraïque. Il s'agit de la parabole de l'enfant prodigue.

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Le royaume de Dieu appartient à ceux qui le ressemblent, dit Jésus. L'enfant est un être inachevé.

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Histoire. Entendez celle du monde de la Bible, la grande histoire avec un grand H, Pharaon et les autres.

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Dieu, mon Dieu. Inspiré directement des psaumes, il s'agit de la respiration profonde de l'âme qui désire la communion avec Dieu.

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3: Bonsoir à tous et à toutes et soyez les bienvenus dans ce nouveau numéro de Vox Mundi, l'émission hebdomadaire de Radio Vatican, Vatican News, à retrouver en podcast. Bonsoir, vous l'entendez peut-être, la cérémonie en direct de la basilique Saint-Jean de Latran, le pape dans sa cathédrale en ce samedi après-midi. Depuis une heure, le Saint-Père y préside une messe d'ordination épiscopale de plusieurs évêques.

0: parmi nous en tant que prophète désarmé et désarmant. Et lorsqu'il a été rejeté, il n'a pas changé de style. Léon XIV a invité par notre vie et notre parole à s'opposer aux projets qui écrasent les plus faibles et qui ne respectent pas la dignité humaine. À ces nouveaux évêques qui l'aideront à être le reflet du bon pasteur pour le peuple romain, le pape conseille d'annoncer qu'en Christ, notre pierre angulaire, personne n'est exclu de devenir un élément actif de l'édifice sacré qu'est l'Église et de la fraternité entre les êtres humains. Personne, absolument personne, a-t-il insisté, ne doit se considérer comme rejeté par Dieu. Léon XIV exhorte à ne pas suivre la logique mondaine des premières places. Soyez témoins du Christ qui est venu, non pas pour être servi, mais pour servir, a dit le pape aux nouveaux évêques auxiliaires du diocèse de Rome, les encourageant à veiller à ce que les prêtres, les diacres, les religieux et religieuses, ainsi que les laïcs engagés dans l'apostolat, ne se sentent jamais seuls.
1: Merci beaucoup Myriam Sandono, une homélie à retrouver bien sûr dans quelques minutes sur vaticannews.va. À l'agenda du pape ce samedi également, son audience aux membres de la Papal Foundation, une organisation caritative américaine qui soutient les initiatives du Saint-Père dans des pays en développement, actuellement en pèlerinage à Rome. Devant 200 de ses membres reçus dans la salle clémentine du Vatican, le souverain pontife a exprimé sa reconnaissance pour leur engagement au quotidien. Léon XIV, qui a également souligné avoir déjà été témoin de leur action sur le terrain, notamment lors de son ministère d'évêque de Chiclayo au Pérou. Votre générosité a permis à d'innombrables personnes de faire l'expérience concrète de la bonté et de la bienveillance de Dieu au sein de leur propre communauté. Encore rendu hommage le pape. Plus d'informations à retrouver sur notre site. Une relecture de son récent voyage apostolique en Afrique, telle est la catéchèse que le pape a développée mercredi au cours de l'audience générale place Saint-Pierre. Le pape qui s'est longuement arrêté sur ces quatre étapes qui l'ont beaucoup marqué, l'Algérie, le Cameroun, l'Angola et la Guinée équatoriale. Un déplacement qu'il a présenté comme un message de paix dans un contexte international marqué par les conflits, les tensions et par de graves et fréquentes violations du droit international. Léon XIV qui a partagé sa joie d'avoir été accueilli et d'avoir été le témoin de la foi de ces peuples africains, un voyage qui a permis de donner de la lumière à ce peuple de Dieu présent sur le continent.
2: Cari fratelli e sorelle, la visita del Papa.
3: Frères et sœurs, la visite du pape est pour les populations africaines l'occasion de faire entendre leur voix, d'exprimer la joie d'être peuple de Dieu et l'espérance d'un avenir meilleur, de dignité pour chacun et pour tous. Je suis heureux de leur avoir donné cette possibilité et en même temps, je remercie le Seigneur pour ce qu'ils m'ont donné, une richesse inestimable pour mon cœur et mon ministère.
2: Ricchezza inestimabile per il mio cuore. Et le mio ministero.
1: Voilà, le pape mercredi lors de l'audience générale place Saint-Pierre. Ce voyage apostolique sur le continent africain et les propos du pape mercredi lors de cette audience générale laissent une trace visible sur le continent et sont surtout un appel et un encouragement à la mission pour les églises africaines. C'est ce qu'a confié le père Nathanaël Yaovi Soédé à Françoise Namien. Il est aumônier national des cadres et des personnalités politiques du Bénin. On l'écoute.
4: Cette mission, ce n'est pas seulement celle des pasteurs, des prêtres et des évêques. C'est toute l'Église, les personnes consacrées, les fidèles chrétiens, à tous les niveaux, qu'ils soient responsables de cet annonce de l'Évangile que le pape vient de nous faire connaître. Annonce courageuse, réconciliation, dialogue, pardon mutuel, paix, foi engageante. C'est le message d'abord de la présence de l'Église aux souffrances et aux espérances du monde. Le message de la foi qu'il faut garder de façon intrépide. Le message de l'espérance qu'il faut tenir forte. Et enfin, le message de la présence de l'Église à toutes les situations à travers lesquelles elle doit être le témoin de la réconciliation, de la justice, de la paix, de la juste distribution des ressources. Et alors, être une Église d'action de grâce. Le pape a été émerveillé par la joie des chrétiens, que l'Église, malgré sa souffrance, reste une Église d'espérance. Et nous devons aujourd'hui avoir un clin d'œil sur nos peuples livrés à des situations de conflit, surtout d'insécurité. Nous pensons aujourd'hui au peuple du Mali et à tous les peuples au Moyen-Orient et ailleurs en Europe qui sont en guerre.
1: C'était le père Nathanaël Yaovi Soédé au Bénin, interrogé par Françoise Niamien. Et pour revivre ce voyage apostolique de 10 jours en Afrique du pape Léon XIV, une seule adresse, vaticannews.va.

0: C'est un texte long et dense que le patriarche latin de Jérusalem a publié lundi dernier. Le cardinal Pizzaballa a envoyé une lettre pastorale à tous les fidèles de son diocèse qui couvre Israël, Gaza et la Palestine, mais aussi la Jordanie et Chypre. Une lettre intitulée « Ils retournèrent à Jérusalem dans une grande joie, proposition pour vivre la vocation de l'Église en Terre Sainte ». Une lettre qui se compose de trois parties, lire la réalité, la vocation, le rêve de Dieu appelé Jérusalem et implication pastorale. C'est le fruit d'un travail laborieux et douloureux né du 7 octobre 2023 et de la guerre à Gaza qui a suivi. Le cardinal Pizzaballa qui propose une lecture de la Jérusalem d'aujourd'hui pour tendre toujours plus vers la Jérusalem céleste. Le patriarche latin qui rappelle que l'identité principale de la ville sainte est d'être le lieu de la révélation de Dieu. Or, ignorer cette dimension verticale de notre terre, c'est la raison profonde, dit-il, de l'échec des accords de coexistence de ces dernières décennies. Parmi les missions de l'Église en Terre Sainte, il y a bien sûr le dialogue, une tâche difficile mais nécessaire et que continue malgré tout l'Église locale. C'est ce que nous confie Mgr William Chomaly, le vicaire du patriarcat latin pour la Palestine.
1: Le dialogue est actuellement en crise. Mais il faut sortir de l'impasse du dialogue des élites et il faut passer au dialogue de la vie. Parce que, par exemple, dans nos écoles du patriarcat et dans les écoles chrétiennes où il y a environ 63 000 étudiants, plus que la moitié sont musulmans. Donc il y a un dialogue existentiel. Les étudiants étudient pendant 12 ans ensemble. Donc il faut dialoguer le dialogue de la vie. Dans les hôpitaux, les malades peuvent être musulmans, juifs et chrétiens. Ce sont de petits gestes. Récemment, on a commencé à dialoguer avec des rabbins libéraux qui sont ouverts, qui sont disposés à dialoguer avec les Palestiniens. Il faut commencer peut-être en parlant de la dignité humaine, parce que si on est convaincu que chaque personne humaine a une propre dignité égale à l'autre, on est déjà à un bon point.
0: Mgr William Chomaly, le vicaire du patriarcat latin de Jérusalem pour la Palestine, interrogé par Xavier Sartre. La paix n'est pas l'absence de guerre, mais bien l'œuvre de la justice, et que c'est ce que rappelait l'archevêque de Chicago, le cardinal Blaise Tzupich. Il a reçu ces derniers jours le prix Heureux les artisans de paix, un prix décerné par l'Union théologique catholique. Une paix juste, sûre et durable repose-t-elle sur un seul pilier, le désarmement, à commencer par l'arme nucléaire. C'est ce qu'a rappelé la mission permanente du Saint-Siège à l'ONU à New York hier, alors que se tient la 11e conférence d'examen du traité de non-prolifération des armes nucléaires. Le Saint-Siège, qui a statut d'observateur à l'ONU, a appelé tous les États qui ne l'ont pas encore fait à adhérer au traité sur l'interdiction des armes nucléaires, en gardant toujours au centre de la réflexion les conséquences humanitaires et environnementales catastrophique de l'utilisation de ces armes. Plus d'informations sur notre site. Et puis avant de refermer ce magazine, à noter cette nomination ce samedi. Le pape a nommé un administrateur apostolique pour l'archidiocèse métropolite de la Mère de Dieu à Moscou. Après avoir accepté la renonciation de Mgr Paolo Pezzi, il s'agit de Mgr Nikolai Dumninin, un religieux franciscain. Il était jusqu'ici évêque auxiliaire de Moscou, nommé à ce poste en 2020 par le pape François. Et ainsi s'achève ce magazine. Merci infiniment pour votre fidélité. L'information reviendra lundi matin à 8h. Excellent week-end à tous.
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Une grande partie de mon travail en bioéthique porte sur les questions éthiques liées à la fin de vie, dans le cadre d'une vie relativement longue, donc les personnes aînées. Mais la bioéthique pédiatrique, qui se concentre sur les enjeux éthiques dans le contexte des soins de santé destinés aux enfants, met en avant des propres défis intéressants. Un concept important en bioéthique, souvent évoqué dans le contexte pédiatrique, est ce que nous appelons le meilleur intérêt. Que signifie le meilleur intérêt? Tout d'abord, la question la plus importante est peut-être plutôt le meilleur intérêt selon qui? Bien sûr, la réponse à cette question est le patient. Il y a plusieurs éléments à prendre en compte lorsqu'on réfléchit au meilleur intérêt d'une personne. Qu'est-ce qui est le plus bénéfique pour le patient? Quelles sont ses préférences, peut-être concernant plusieurs plans de traitement proposés? Puisque nous parlons de ce qui est le mieux pour le patient, cela signifie également que nous essayons, d'une certaine manière, de cerner ce qui est une bonne vie pour lui. On en parle souvent en termes de ses valeurs et ses convictions fondamentales. Comme nous ne sommes pas toujours d'accord sur les valeurs, les convictions et les préférences, ce que j'identifie comme étant mon meilleur intérêt n'est pas nécessairement ce que vous considérez comme votre meilleur intérêt. Si une personne envisage qu'à un moment donné, par exemple au cours de l'évolution d'une maladie, elle pourrait ne plus être en mesure d'exprimer clairement ses préférences, ses valeurs et ses convictions, ou ce qu'elle considère comme étant le mieux pour elle, alors cette personne souhaiterait désigner quelqu'un qui serait en mesure de prendre des décisions dans son meilleur intérêt et non dans son propre intérêt. Ce concept est d'autant plus complexe lorsqu'il s'agit du meilleur intérêt des enfants. Les enfants sont-ils capables de comprendre ce qui leur est le plus bénéfique à court ou à long terme? Sont-ils capables de comprendre et d'exprimer leurs préférences, leurs valeurs et leurs convictions? Vous connaissez la réponse. Certains enfants le peuvent, d'autres non. Au Québec, les enfants de moins de 14 ans ne sont pas autorisés à prendre seuls des décisions en matière de santé. Le consentement de leurs parents ou d'un tuteur est toujours nécessaire. Autrement dit, pour un enfant de moins de 14 ans, les parents ou le tuteur ont l'entière responsabilité de toutes les décisions en matière de soins de santé. Et les parents ou tuteurs doivent prendre des décisions en matière de soins de santé pour les enfants qui leur sont confiés en se fondant sur le meilleur intérêt de l'enfant, c'est-à-dire que les soins doivent être à la fois bénéfiques et appropriés pour l'enfant dans les circonstances spécifiques en question. Cela dit, l'opinion de l'enfant doit être prise en compte autant que possible dans la mesure où son âge et son niveau de compréhension lui permettent de participer à la décision. Comme pour beaucoup de choses en bioéthique, cela est assez simple à enseigner et à comprendre, mais c'est tout autre chose dans la pratique. Qui décide, par exemple, si la compréhension qu'a un enfant d'une situation médicale est suffisante pour qu'elle puisse influencer les décisions prises? Comment juger si la décision d'un parent ou d'un tuteur concernant les soins de santé de son enfant est réellement fondée sur le meilleur intérêt de l'enfant et non sur le sien? Que se passe-t-il lorsque les parents ne parviennent pas à s'entendre sur ce qui est dans le meilleur intérêt de leur enfant? Je vous laisse ici avec un cas qui vous aidera à réfléchir à la question. Je suis certain que vous le partagerez avec un ami et que vous en discuterez longuement. Lorsqu'il a été mis en lumière il y a 10 ans, le cas dont je vais vous parler a suscité des débats à travers le monde. Juliana Snow était une fillette de 5 ans, vivant dans l'Oregon, chez qui on avait diagnostiqué à l'âge de 2 ans la maladie de Charcot-Marie-Tooth, une neuropathie héréditaire qui provoque une faiblesse musculaire progressive, mais la maladie ne touche pas le cerveau. À l'âge de 4 ans, Juliana avait perdu l'usage de ses bras et de ses jambes. Elle ne pouvait plus avaler et avait du mal à respirer. Bien que son esprit et ses facultés intellectuelles soient restées intactes, son corps était confronté à une épreuve après l'autre. Elle faisait des allers-retours à l'hôpital. À un moment donné, son équipe soignante a demandé aux parents de réfléchir sérieusement
ce qu'il ferait la prochaine fois que la petite Juliana développerait une infection affectant sa respiration déjà précaire. La ramènerait-il à l'hôpital pour un traitement où il y aurait un risque qu'elle décède après avoir subi des procédures et peut-être survécu à un court moment sous sédation? Il s'attendait à ce scénario précis d'ici peu. La maman de Juliana a publié sur son blog une conversation qu'elle a eue avec sa fille à ce sujet. Elle lui a demandé « Juliana, si tu tombes à nouveau malade, veux-tu retourner à l'hôpital ou rester à la maison? » Juliana a répondu qu'elle ne voulait pas retourner à l'hôpital. La maman a dit « Même si cela signifie que tu iras au paradis si tu restes à la maison? » Juliana a répondu qu'elle comprenait. « Dieu prendra soin de moi », a-t-elle répondu. La mère a poursuivi. « Et si tu vas à l'hôpital, cela pourrait t'aider à aller mieux et te permettre de rentrer à la maison pour passer plus de temps avec nous. Je dois m'assurer que tu comprends cela. L'hôpital pourrait te permettre de passer plus de temps avec maman et papa. » Juliana a dit qu'elle comprenait. Elle a une nouvelle fois confirmé qu'elle préférait le paradis. Peu de temps après, Juliana est tombée gravement malade. Elle est décédée chez elle. Il y a ici de nombreuses questions. Juliana avait-elle une capacité suffisante pour décider qu'elle était prête à mourir? Comprenait-elle ce qui signifiait la mort et mourir? Bien sûr, nous ne disposons qu'une partie de l'échange tiré du blog de la mère, mais nous nous demandons, comprenait-elle? Était-elle capable d'évaluer les risques et les avantages? Est-ce qu'elle était la mieux placée, elle qui vivait réellement avec la maladie en question, pour prendre cette décision? Est-ce que c'était une erreur de lui imposer une telle conversation? En fin de compte, devrait-on permettre aux enfants de participer à ce genre de conversation et d'avoir leur mot à dire dans les décisions concernant leurs soins de santé avant même, disons, d'avoir atteint l'âge légal du consentement? Comment déterminer si le mineur est suffisamment mature pour participer à ces discussions? Après tout, celles-ci le concernent directement. Ce n'est là qu'un aspect de la bioéthique pédiatrique. Mais je souhaitais montrer la nature riche et complexe des soins de santé destinés aux enfants qui mettent en avant un certain nombre de questions fascinantes. Comment auriez-vous procédé dans ce cas?

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0: Alors, elle leva les yeux en regardant le ciel. Puis elle me dit en joignant les mains à la hauteur de la poitrine.
1: Que soyera Immaculada Concepción. Je suis l'Immaculée Conception.

Seigneur notre Dieu, tu es un Dieu d'amour. C'est l'amour qui te manifeste. Et cet amour, tu l'envoies dans la personne de Jésus, ton Fils bien-aimé en qui tu as mis toutes tes complaisances. Et c'est Jésus qui nous donne toutes les affections qui nous viennent de toi. Qui me voit, voit le Père. Que dans l'Esprit Saint, nous soyons constamment renouvelés dans cet amour et cette tendresse qui nous révèle que nous sommes tes fils et tes filles, Père. Marie, toi qui es touchée par cette prévenance d'amour qui vient de Dieu, ouvre nos cœurs à cette tendresse.

Au nom du Père et du Fils et du Saint-Esprit, Amen. Les mystères joyeux. Première dizaine. L'Annonciation faite à Marie par l'Archange Gabriel. C'est Dieu qui envoie son messager pour annoncer cette grande nouvelle. Dieu qui ouvre son cœur à l'amour du monde en nous envoyant son Fils unique. Dieu qui a besoin d'un oui pour prendre chair au cœur de notre humanité. Et c'est Marie qui donne son oui et son cœur. Oui, Marie, sois l'exemple pour nos vies. Fais que nous aussi nous ouvrions toutes grandes les portes de notre existence à la volonté du Père. Notre Père qui es aux cieux, que ton nom soit sanctifié, que ton règne vienne, que ta volonté soit faite sur la terre comme au ciel. Donne-nous aujourd'hui notre pain de ce jour. Pardonne-nous nos offenses comme nous pardonnons aussi à ceux qui nous ont offensés. Et ne nous laisse pas entrer en tentation, mais délivre-nous du mal. Amen. Je te salue Marie, pleine de grâce. Le Seigneur est avec toi. Tu es bénie entre toutes les femmes, et Jésus, le fruit de tes entrailles, est béni. Sainte Marie, Mère de Dieu, prie pour nous, pécheurs, maintenant et à l'heure de notre mort. Amen. Je te salue Marie, pleine de grâce. Le Seigneur est avec toi. Tu es bénie entre toutes les femmes, et Jésus, le fruit de tes entrailles, est béni. Sainte Marie, Mère de Dieu, prie pour nous, pécheurs, maintenant et à l'heure de notre mort. Amen. Je te salue, Marie, pleine de grâce. Le Seigneur est avec toi. Tu es bénie entre toutes les femmes, et Jésus, le fruit de tes entrailles, est béni. Sainte Marie, Mère de Dieu, prie pour nous, pécheurs, maintenant et à l'heure de notre mort. Amen. Je te salue, Marie, pleine de grâce. Le Seigneur est avec toi. Tu es bénie entre toutes les femmes, et Jésus, le fruit de tes entrailles, est béni. Sainte Marie, Mère de Dieu, prie pour nous, pécheurs, maintenant et à l'heure de notre mort. Amen. Je te salue, Marie, pleine de grâce. Le Seigneur est avec toi. Tu es bénie entre toutes les femmes, et Jésus, le fruit de tes entrailles, est béni. Sainte Marie, Mère de Dieu, prie pour nous pécheurs, maintenant et à l'heure de notre mort. Amen. Je te salue Marie, pleine de grâce. Le Seigneur est avec toi. Tu es bénie entre toutes les femmes, et Jésus, le fruit de tes entrailles, est béni. Sainte Marie, Mère de Dieu, prie pour nous pécheurs, maintenant et à l'heure de notre mort. Amen. Je te salue Marie, pleine de grâce, le Seigneur est avec toi. Tu es bénie entre toutes les femmes, et Jésus, le fruit de tes entrailles, est béni. Sainte Marie, Mère de Dieu, prie pour nous pécheurs, maintenant et à l'heure de notre mort. Amen. Je te salue Marie, pleine de grâce, le Seigneur est avec toi. Tu es bénie entre toutes les femmes, et Jésus, le fruit de tes entrailles, est béni. Sainte Marie, Mère de Dieu, prie pour nous pécheurs, maintenant et à l'heure de notre mort. Amen. Je te salue Marie, pleine de grâce. Le Seigneur est avec toi. Tu es bénie entre toutes les femmes, et Jésus, le fruit de tes entrailles, est béni. Sainte Marie, Mère de Dieu, prie pour nous pécheurs, maintenant et à l'heure de notre mort. Amen. Je te salue Marie, pleine de grâce. Le Seigneur est avec toi, tu es bénie entre toutes les femmes, et Jésus, le fruit de tes entrailles, est béni. Sainte Marie, Mère de Dieu, prie pour nous pécheurs, maintenant et à l'heure de notre mort. Amen. Gloire au Père et au Fils et au Saint-Esprit, au Dieu qui est, qui était et qui vient, pour les siècles des siècles. Amen. Deuxième dizaine, la visitation de Marie à sa cousine Élisabeth. C'est une décision de Marie, librement acceptée
de se rendre auprès de sa cousine Élisabeth pour lui venir en aide. Marie qui écoute ce que l'archange Gabriel lui a dit, ta cousine est enceinte de 6 mois. Marie fait que nous aussi nous soyons à l'écoute de ce que nous entendons pour prendre nous aussi la route du soutien et du réconfort des autres. Notre Père qui es aux cieux, que ton nom soit sanctifié, que ton règne vienne, que ta volonté soit faite sur la terre comme au ciel. Donne-nous aujourd'hui notre pain de ce jour. Pardonne-nous nos offenses comme nous pardonnons aussi à ceux qui nous ont offensés. Et ne nous laisse pas entrer en tentation, mais délivre-nous du mal. Amen. Je te salue Marie, pleine de grâce. Le Seigneur est avec toi. Tu es bénie entre toutes les femmes. Et Jésus, le fruit de tes entrailles, est béni. Sainte Marie, Mère de Dieu, prie pour nous pécheurs, maintenant et à l'heure de notre mort. Amen. Je te salue Marie, pleine de grâce. Le Seigneur est avec toi. Tu es bénie entre toutes les femmes, et Jésus, le fruit de tes entrailles, est béni. Sainte Marie, Mère de Dieu, prie pour nous pécheurs, maintenant et à l'heure de notre mort. Amen. Je te salue Marie, pleine de grâce. Le Seigneur est avec toi. Tu es bénie entre toutes les femmes, et Jésus, le fruit de tes entrailles, est béni. Sainte Marie, Mère de Dieu, prie pour nous pécheurs, maintenant et à l'heure de notre mort. Amen. Je te salue Marie, pleine de grâce. Le Seigneur est avec toi. Tu es bénie entre toutes les femmes, et Jésus, le fruit de tes entrailles, est béni. Sainte Marie, Mère de Dieu, prie pour nous pécheurs, maintenant et à l'heure de notre mort. Amen. Je te salue Marie, pleine de grâce. Le Seigneur est avec toi. Tu es bénie entre toutes les femmes, et Jésus, le fruit de tes entrailles, est béni. Sainte Marie, Mère de Dieu, prie pour nous pécheurs, maintenant et à l'heure de notre mort. Amen. Je te salue Marie, pleine de grâce. Le Seigneur est avec toi. Tu es bénie entre toutes les femmes, et Jésus, le fruit de tes entrailles, est béni. Sainte Marie, Mère de Dieu, prie pour nous pécheurs, maintenant et à l'heure de notre mort. Amen. Je te salue Marie, pleine de grâce. Le Seigneur est avec toi. Tu es bénie entre toutes les femmes, et Jésus, le fruit de tes entrailles, est béni. Sainte Marie, Mère de Dieu, prie pour nous pécheurs, maintenant et à l'heure de notre mort. Amen. Je te salue Marie, pleine de grâce. Le Seigneur est avec toi. Tu es bénie entre toutes les femmes, et Jésus, le fruit de tes entrailles, est béni. Sainte Marie, Mère de Dieu, prie pour nous pécheurs, maintenant et à l'heure de notre mort. Amen. Je te salue Marie, pleine de grâce. Le Seigneur est avec toi. Tu es bénie entre toutes les femmes, et Jésus, le fruit de tes entrailles, est béni. Sainte Marie, Mère de Dieu, prie pour nous pécheurs, maintenant et à l'heure de notre mort. Amen. Je te salue Marie, pleine de grâce. Le Seigneur est avec toi. Tu es bénie entre toutes les femmes, et Jésus, le fruit de tes entrailles, est béni. Sainte Marie, Mère de Dieu, prie pour nous pécheurs, maintenant et à l'heure de notre mort. Amen. Gloire au Père et au Fils et au Saint-Esprit, au Dieu qui est, qui était et qui vient, pour les siècles des siècles. Amen.

Troisième dizaine, la naissance de Jésus à Bethléem. Oui, Seigneur, tu es descendu au cœur de ce monde, tenaillé par la peur des autres, la peur des régimes, la peur des ennemis, la peur aussi des gens de sa propre maison. Tu es descendu, Jésus, petit enfant, pour nous libérer de la peur et nous montrer ton visage d'enfant, ton visage de lumière. Oui, Marie, continue de montrer au monde l'humanité de Dieu en Jésus. Notre Père qui es aux cieux, que ton nom soit sanctifié, que ton règne vienne, que ta volonté soit faite sur la terre comme au ciel. Donne-nous aujourd'hui notre pain de ce jour. Pardonne-nous nos offenses comme nous pardonnons aussi à ceux qui nous ont offensés. Et ne nous laisse pas entrer en tentation, mais délivre-nous du mal. Amen. Je te salue Marie, pleine de grâce. Le Seigneur est avec toi. Tu es bénie entre toutes les femmes. Et Jésus, le fruit de tes entrailles, est béni. Sainte Marie, Mère de Dieu, prie pour nous pécheurs, maintenant et à l'heure de notre mort. Amen. Je te salue, Marie, pleine de grâce. Le Seigneur est avec toi. Tu es bénie entre toutes les femmes, et Jésus, le fruit de tes entrailles, est béni. Sainte Marie, Mère de Dieu, prie pour nous pécheurs, maintenant et à l'heure de notre mort. Amen. Je te salue, Marie, pleine de grâce. Le Seigneur est avec toi. Tu es bénie entre toutes les femmes, et Jésus, le fruit de tes entrailles, est béni. Sainte Marie, Mère de Dieu, prie pour nous, pécheurs, maintenant et à l'heure de notre mort. Amen. Je te salue, Marie, pleine de grâce. Le Seigneur est avec toi. Tu es bénie entre toutes les femmes, et Jésus, le fruit de tes entrailles, est béni. Sainte Marie, Mère de Dieu, prie pour nous, pécheurs, maintenant et à l'heure de notre mort. Amen. Je te salue, Marie, pleine de grâce. Le Seigneur est avec toi. Tu es bénie entre toutes les femmes, et Jésus, le fruit de tes entrailles, est béni. Sainte Marie, Mère de Dieu, prie pour nous, pécheurs, maintenant et à l'heure de notre mort. Amen. Je te salue, Marie, pleine de grâce. Le Seigneur est avec toi. Tu es bénie entre toutes les femmes, et Jésus, le fruit de tes entrailles, est béni. Sainte Marie, Mère de Dieu, prie pour nous pécheurs, maintenant et à l'heure de notre mort. Amen. Je te salue, Marie, pleine de grâce. Le Seigneur est avec toi. Tu es bénie entre toutes les femmes, et Jésus, le fruit de tes entrailles, est béni. Sainte Marie, Mère de Dieu, prie pour nous pécheurs, maintenant et à l'heure de notre mort. Amen. Je te salue, Marie, pleine de grâce. Le Seigneur est avec toi. Tu es bénie entre toutes les femmes, et Jésus, le fruit de tes entrailles, est béni. Sainte Marie, Mère de Dieu, prie pour nous pécheurs, maintenant et à l'heure de notre mort. Amen. Je te salue, Marie, pleine de grâce. Le Seigneur est avec toi. Tu es bénie entre toutes les femmes, et Jésus, le fruit de tes entrailles, est béni. Sainte Marie, Mère de Dieu, prie pour nous pécheurs, maintenant et à l'heure de notre mort. Amen. Je te salue, Marie, pleine de grâce. Le Seigneur est avec toi. Tu es bénie entre toutes les femmes, et Jésus, le fruit de tes entrailles, est béni. Sainte Marie, Mère de Dieu, prie pour nous pécheurs, maintenant et à l'heure de notre mort. Amen. Gloire au Père et au Fils et au Saint-Esprit, au Dieu qui est, qui était et qui vient, pour les siècles des siècles. Amen. Quatrième dizaine, Jésus est présenté au temple. Marie et Joseph, vous portez cet enfant à la rencontre de Dieu, mais vous faites aussi la rencontre du vieillard Siméon, qui dit des choses
exceptionnelle sur cet enfant. Marie, toi qui entends et qui verras dans l'avenir la réalisation de cette prophétie, Jésus lumière des nations, mais Jésus aussi qui sera un signe de division. Viens nous soutenir, Marie, lorsque autour de nous, les gens ne croient pas ou n'acceptent pas la foi. Notre Père qui es aux cieux, que ton nom soit sanctifié, que ton règne vienne, que ta volonté soit faite sur la terre comme au ciel. Donne-nous aujourd'hui notre pain de ce jour. Pardonne-nous nos offenses, comme nous pardonnons aussi à ceux qui nous ont offensés. Et ne nous laisse pas entrer en tentation, mais délivre-nous du mal. Amen. Je te salue, Marie, pleine de grâce. Le Seigneur est avec toi. Tu es bénie entre toutes les femmes, et Jésus, le fruit de tes entrailles, est béni. Sainte Marie, Mère de Dieu, prie pour nous, pécheurs, maintenant et à l'heure de notre mort. Amen. Je te salue, Marie, pleine de grâce. Le Seigneur est avec toi. Tu es bénie entre toutes les femmes, et Jésus, le fruit de tes entrailles, est béni. Sainte Marie, Mère de Dieu, prie pour nous pécheurs, maintenant et à l'heure de notre mort. Amen. Je te salue, Marie, pleine de grâce. Le Seigneur est avec toi. Tu es bénie entre toutes les femmes, et Jésus, le fruit de tes entrailles, est béni. Sainte Marie, Mère de Dieu, prie pour nous pécheurs, maintenant et à l'heure de notre mort. Amen. Je te salue, Marie, pleine de grâce. Le Seigneur est avec toi. Tu es bénie entre toutes les femmes, et Jésus, le fruit de tes entrailles, est béni. Sainte Marie, Mère de Dieu, prie pour nous, pécheurs, maintenant et à l'heure de notre mort. Amen. Je te salue, Marie, pleine de grâce. Le Seigneur est avec toi. Tu es bénie entre toutes les femmes, et Jésus, le fruit de tes entrailles, est béni. Sainte Marie, Mère de Dieu, prie pour nous pécheurs, maintenant et à l'heure de notre mort. Amen. Je te salue, Marie, pleine de grâce. Le Seigneur est avec toi. Tu es bénie entre toutes les femmes, et Jésus, le fruit de tes entrailles, est béni. Sainte Marie, Mère de Dieu, prie pour nous pécheurs, maintenant et à l'heure de notre mort. Amen. Je te salue, Marie, pleine de grâce. Le Seigneur est avec toi. Tu es bénie entre toutes les femmes, et Jésus, le fruit de tes entrailles, est béni. Sainte Marie, Mère de Dieu, prie pour nous pécheurs, maintenant et à l'heure de notre mort. Amen. Je te salue, Marie, pleine de grâce. Le Seigneur est avec toi. Tu es bénie entre toutes les femmes, et Jésus, le fruit de tes entrailles, est béni. Sainte Marie, Mère de Dieu, prie pour nous pécheurs, maintenant et à l'heure de notre mort. Amen. Je te salue, Marie, pleine de grâce. Le Seigneur est avec toi. Tu es bénie entre toutes les femmes, et Jésus, le fruit de tes entrailles, est béni. Sainte Marie, Mère de Dieu, prie pour nous pécheurs, maintenant et à l'heure de notre mort. Amen. Je te salue, Marie, pleine de grâce. Le Seigneur est avec toi. Tu es bénie entre toutes les femmes, et Jésus, le fruit de tes entrailles, est béni. Sainte Marie, Mère de Dieu, prie pour nous pécheurs, maintenant et à l'heure de notre mort. Amen. Gloire au Père et au Fils et au Saint-Esprit, au Dieu qui est, qui était et qui vient, pour les siècles des siècles. Amen.

Cinquième dizaine, Jésus retrouvé au temple de Jérusalem. Jésus a 12 ans. Il est monté en pèlerinage avec ses parents, Marie et Joseph. Mais il n'est pas revenu avec eux. Ils sont angoissés. Ils ne comprennent pas. Et lorsqu'ils le trouvent, c'est pire encore. Ne saviez-vous pas que je dois être aux affaires de mon Père? Marie, tu découvres cet enfant dont l'orientation du cœur est constamment tournée vers le Père. Toi qui as médité ces paroles dans ton cœur, viens nous aider, nous aussi, à comprendre que notre vie doit être orientée vers les affaires du Père. Notre Père qui es aux cieux, que ton nom soit sanctifié, que ton règne vienne, que ta volonté soit faite sur la terre comme au ciel. Donne-nous aujourd'hui notre pain de ce jour. Pardonne-nous nos offenses comme nous pardonnons aussi à ceux qui nous ont offensés. Et ne nous laisse pas entrer en tentation, mais délivre-nous du mal. Amen. Je te salue, Marie, pleine de grâce. Le Seigneur est avec toi. Tu es bénie entre toutes les femmes. Et Jésus, le fruit de tes entrailles, est béni. Sainte Marie, Mère de Dieu, prie pour nous pécheurs, maintenant et à l'heure de notre mort. Amen. Je te salue, Marie, pleine de grâce. Le Seigneur est avec toi. Tu es bénie entre toutes les femmes. Et Jésus, le fruit de tes entrailles, est béni. Sainte Marie, Mère de Dieu, prie pour nous pécheurs, maintenant et à l'heure de notre mort. Amen. Je te salue, Marie, pleine de grâce. Le Seigneur est avec toi. Tu es bénie entre toutes les femmes, et Jésus, le fruit de tes entrailles, est béni. Sainte Marie, Mère de Dieu, prie pour nous pécheurs, maintenant et à l'heure de notre mort. Amen. Je te salue, Marie, pleine de grâce. Le Seigneur est avec toi. Tu es bénie entre toutes les femmes, et Jésus, le fruit de tes entrailles, est béni. Sainte Marie, Mère de Dieu, prie pour nous, pécheurs, maintenant et à l'heure de notre mort. Amen. Je te salue, Marie, pleine de grâce. Le Seigneur est avec toi. Tu es bénie entre toutes les femmes, et Jésus, le fruit de tes entrailles, est béni. Sainte Marie, Mère de Dieu, prie pour nous pécheurs, maintenant et à l'heure de notre mort. Amen. Je te salue, Marie, pleine de grâce. Le Seigneur est avec toi. Tu es bénie entre toutes les femmes, et Jésus, le fruit de tes entrailles, est béni. Sainte Marie, Mère de Dieu, prie pour nous pécheurs, maintenant et à l'heure de notre mort. Amen. Je te salue, Marie, pleine de grâce. Le Seigneur est avec toi. Tu es bénie entre toutes les femmes, et Jésus, le fruit de tes entrailles, est béni. Sainte Marie, Mère de Dieu, prie pour nous pécheurs, maintenant et à l'heure de notre mort. Amen. Je te salue, Marie, pleine de grâce. Le Seigneur est avec toi. Tu es bénie entre toutes les femmes, et Jésus, le fruit de tes entrailles, est béni. Sainte Marie, Mère de Dieu, prie pour nous pécheurs, maintenant et à l'heure de notre mort. Amen. Je te salue, Marie, pleine de grâce. Le Seigneur est avec toi. Tu es bénie entre toutes les femmes. Et Jésus, le fruit de tes entrailles, est béni. Sainte Marie, Mère de Dieu, prie pour nous, pécheurs, maintenant et à l'heure de notre mort. Amen. Je te salue, Marie, pleine de grâce. Le Seigneur est avec toi. Tu es bénie entre toutes les femmes, et Jésus, le fruit de tes entrailles, est béni. Sainte Marie, Mère de Dieu, prie pour nous pécheurs, maintenant et à l'heure de notre mort. Amen. Gloire au Père et au Fils et au Saint-Esprit, au Dieu qui est, qui était et qui vient, pour les siècles des siècles. Amen.

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0: Bonjour et bienvenue à Vision d'Histoire. Martine Dumais au micro. Il me fait plaisir de vous retrouver. Aujourd'hui, nous allons nous intéresser à l'édition de l'histoire. Donc, on a donné comme titre de l'éditeur à l'historien une complémentarité autour du patrimoine. Et pour nous présenter ce parcours, nous recevons avec grand plaisir M. Serge Lambert, historien et éditeur de la maison d'édition GIDE. Bonjour Serge Lambert.
1: Bonjour.
0: Merci d'avoir accepté l'invitation.
1: C'est un plaisir.
0: Au départ, vous êtes historien. Vous avez fait des études d'histoire à l'Université Laval. Pourquoi ce choix de l'histoire?
1: Comme vous mentionnez, l'histoire m'a toujours intéressé, même quand j'étais très jeune. Ça a toujours été ma discipline préférée, l'histoire, la géographie. Et à l'université, comme vous avez dit, ben, j'ai fait toutes mes études à l'Université Laval, baccalauréat, maîtrise, doctorat. Et il y a toujours eu un intérêt pour l'histoire des humbles, si je peux dire. D'ailleurs, j'ai fait ma thèse sur les pauvres en Nouvelle-France. Et j'ai toujours été intéressé à faire connaître l'histoire des gens qui n'ont pas pu écrire leur histoire. Voir aussi faire ressortir l'histoire régionale. Ça a été mon dada pendant presque toute ma carrière. Parce que bien souvent, les régions sont oubliées. Et les personnages, puis les bribes d'histoire aussi. D'un village, d'une ville ou même de toute la région. Alors, faire ressortir cette identité-là qui fait partie aussi de l'identité québécoise.
0: Et comment un historien décide-t-il d'être éditeur? Est-ce que c'est justement pour mettre en valeur l'histoire des gens qui ont personne pour la faire connaître?
1: Oui, au début, je dirais que c'est un peu le hasard, le destin, dans ce sens que j'ai été amené à écrire un premier livre, un deuxième, puis il y a eu une piqûre, en ce sens que en écrivant ces deux, trois premiers livres-là, mais il a fallu que je m'intéresse à toute la série de travail qu'exige l'édition d'un livre, et j'ai eu la piqûre. Alors, à un moment donné, ben, j'ai lâché mon travail en me disant, ben, je vais essayer de fonder une maison d'édition. Faut croire que ça a fonctionné, mais toujours avec cet esprit-là de rendre l'histoire accessible. Au sortir de l'université, j'aimais beaucoup évidemment la lecture des livres très pointus, très scientifiques, qui s'intéressent à une chose en particulier, mais qui rejoint seulement les spécialistes. Alors je me disais, mais ça serait bien d'essayer de rendre l'histoire beaucoup plus accessible à plus de lecteurs. Alors ça a toujours été ma mission, rendre l'histoire accessible. Pour ce faire, bien, on a utilisé justement les biographies de personnages parfois moins connus, mais beaucoup d'iconographie, beaucoup la photographie d'archives. Alors, dans les années 90, c'était pas très populaire encore, mais la photo rejoint les gens un peu aujourd'hui comme la généalogie. Ça intéresse beaucoup de personnes, et en l'utilisant à bon escient, bien, ça permet de mieux faire connaître l'histoire.
0: À travers tout ce que vous dites, il y a comme un mot qui revient en filigrane, qui est le mot patrimoine. Il nous semble que vous contribuez beaucoup à faire connaître notre patrimoine.
1: Oui, tout à fait. C'est notre identité, un patrimoine. Alors, l'histoire, le patrimoine, il y en a dans toutes les régions, dans tous les villages et les villes. Montrer, ça nous permet d'avoir un lien avec le passé, pour mieux comprendre le futur aussi, et continuer certains gestes de nos ancêtres, nos prédécesseurs.
0: Vous avez dit qu'au départ, vous aviez écrit quelques ouvrages. Après ça, vous êtes devenu éditeur. Vous avez quand même continué à faire de la recherche et à écrire des livres.
1: Oui, oui. J'en ai écrit pas loin de 20. Je crois bien que j'ai arrêté de compter, mais surtout pour... nous, on a développé beaucoup de collections. Alors, pour donner un peu le ton à chacune des collections, mais je m'impliquais beaucoup dans le premier ou les deux premiers ouvrages de la collection. Et ensuite, mais ça amenait des gens qui étaient intéressés par cette dite collection-là pour offrir d'autres volumes sur d'autres régions.
0: Et quand on regarde le site Internet de la Maison GIDE, on s'aperçoit justement de l'existence de ces collections. Il faut, comme pour une maison d'édition, avoir comme une identité à ces collections-là.
1: Ouais.
0: C'est pas un hasard. On a reçu au fil des ans plusieurs auteurs de plusieurs des ouvrages de vos collections. Si on présentait, par exemple, celle que pour laquelle j'ai reçu beaucoup d'auteurs, 100 ans noir sur blanc, noir et blanc.
1: Oui, 100 ans noir sur blanc. C'est...

0: l'idée est venue au milieu des années 90. Je faisais beaucoup de recherches à cette époque-là, puis je voyais qu'en Europe particulièrement, il y avait plusieurs séries d'ouvrages qui étaient édités où on donnait place à la photo, une photographie d'archives. Alors, je me suis dit, mais au Québec, ça serait une façon de rejoindre les gens. Ça serait une façon également de dévoiler plusieurs pages d'histoire. Parce que les gens, je me souviens des deux, trois premiers ouvrages qu'on avait sortis sur cette collection-là. Les gens disaient, ah, c'est un livre de photos, il n'y a pas grand-chose à retenir de tout ça. Je me disais, non, pas du tout, vous trompez, parce que premièrement, la photo va rejoindre beaucoup de gens. Et puis, dans cette collection-là, c'est en temps noir sur blanc, mais la vignette qui accompagne chacune des photos permet de passer beaucoup de messages. Il y a beaucoup d'histoires. Même les gens, tous les auteurs qui ont écrit un ou deux volumes de la collection me disent « Oh, c'est beaucoup plus exigeant que ce que je pensais. » Effectivement, parce que presque toutes les pages d'histoire d'un lieu qui est présenté se retrouvent dans ce livre-là. Et les gens l'apprécient beaucoup parce qu'il y a l'image. Et l'image permet de rejoindre beaucoup plus de lecteurs. Et les gens ont un sentiment d'appartenance par rapport à leur région d'origine. Alors, c'est très beau de voir à chacun des salons du livre, peu importe l'endroit où on se trouve, toutes les personnes qui sont rejointes, si je puis dire, par cette collection-là. Alors, il y a toujours bousculade à notre kiosque par rapport à cette collection-là, quand l'ensemble des livres sont étalés. Et depuis quelques années, ce que je trouve très, très encourageant, c'est que c'est les jeunes qui sont intéressés aussi. À l'ancêtre, 17, 20 ans, qui sont intéressés, qui regardent, qui achètent le volume. C'est un phénomène que je ne voyais pas il y a 10 ans. Alors, ça, je trouve ça très intéressant. C'est comme si l'histoire avait un renouveau qui intéressait davantage les jeunes aujourd'hui.
1: On a eu une illustration de ça récemment avec M. Aurélien Boivin sur Robert Val. Mm-hmm. Ce que vous venez de dire, c'est exactement ce qu'on a pu constater de la façon dont il en parlait, l'enthousiasme, même parler des lecteurs qui venaient le voir et les lectrices. Ouais. Donc, cette collection-là, elle couvre presque l'ensemble du Québec actuellement.
0: Oui, on est rendu à 80 numéros d'édités, le dernier qui concerne Saint-Jean-sur-Richelieu, le prochain qui va sortir dans un mois à peu près sur Rivière-du-Loup. Alors, il y en a une dizaine en préparation. Alors, ça se poursuit. Au départ, je pensais jamais me rendre à autant de numéros. Mais il y a un intérêt des gens, historiens, ethnologues, anthropologues, collectionneurs. De plus en plus de gens nous communiquent avec nous parce qu'ils sont intéressés à écrire cette histoire sur leur région en utilisant la photo d'archives. Alors, moi, quand il y a des possibilités, mais c'est évident que ça nous intéresse.

0: Serge Lambert. Il y a d'autres collections. 100 ans, Noir sur Blanc est un peu une collection phare pour Gide, mais il y a une collection qui s'appelle Curiosité.
1: Oui. L'idée a germé dans la tête d'abord, avant tout, de Pierre Lahoud, avec qui on collabore. Je pense que Pierre a édité, on a édité quoi, 25-30 livres de Pierre. Et Pierre, à un moment donné, arrive et dit « Ah, j'aurais une idée pour une collection, Curiosité ». Alors, ensemble, avec Pierre, Caroline et moi, on a développé le concept de la collection. Et encore là, mais on s'intéresse aux régions, aux lieux, aux territoires, mais de façon différente. Je dirais complémentaire même du Chantant noir sur blanc. Alors, c'est 100 curiosités qui sont regroupées dans chacun des volumes. Il y a toujours 100 curiosités. C'est des choses qu'on voit tous les jours, mais on ne connaît pas nécessairement l'histoire, la signification de la légende ou peu importe. Paysages. Alors, c'est des choses un peu curieuses, incontournables, qu'on montre aux gens que vous vivez au milieu de ces choses-là. Voilà leur importance. Un exemple de patrimoine qui doit être sauvegardé, des choses comme ça. Alors, et chaque curiosité est numérotée. Et dans chacun des livres, il y a des cartes qui permettent aux visiteurs d'aller voir chacune des curiosités. Alors, ce qui n'était pas prévu au départ, c'est qu'on ne croyait pas en faire un guide de voyage. Alors, les gens, beaucoup, beaucoup de personnes nous disent « Ah, nous autres, on achète un ou deux par année, puis on visite la région avec ça. » C'était pas prévu au début, mais on aime bien avoir ce commentaire-là. Puis de plus en plus, les gens nous disent, nous demandent c'est quoi les prochains, parce qu'on veut visiter la région, on veut découvrir une autre région. Alors, c'est un beau commentaire pour nous, parce que ça nous permet de voir qu'on a réussi un peu notre mission de conserver l'histoire de chaque région, les faire découvrir à des visiteurs étrangers ou d'autres régions.
0: Et quel est l'ouvrage le plus récent dans la collection Curiosité?
1: C'est celui sur la côte de la Gaspésie. Alors, ça permet de compléter la visite de la péninsule, parce qu'on avait fait antérieurement la baie des Chaleurs et la pointe de la Gaspésie. Puis là, on vient de terminer, l'an passé, on a terminé la côte de la Gaspésie. Alors, il y en a d'autres qui, comme pour 100 ans noir sur blanc, il y en a d'autres en préparation.
0: Il y a une autre collection, peut-être un petit peu moins connue, Patrie et patrimoine.
1: Oui, c'est notre dernière collection, Patrie et patrimoine. Justement, avec 100 ans noir sur blanc, c'était la photo d'archives sur les régions, une région en particulier, un territoire. La même chose un peu pour curiosité, tandis que Patrie patrimoine, c'est pour montrer aux gens encore là toute l'identité qui rejoint chaque personne, chaque territoire, par rapport au patrimoine. Alors, au lieu d'y aller par une région en particulier, on y va avec une thématique qui concerne l'ensemble du Québec. Comme le dernier numéro qu'on a fait, Patrimoine militaire au Québec, avec Pierre comme photographe, Pierre Lahoud et Jean-François Caron. C'est un très bel ouvrage où on voit tout ce qui reste comme vestiges et comme patrimoine et lieu de visite par rapport aux installations militaires ou à l'histoire militaire du Québec. Alors, on voyage partout. Québec, Montréal, évidemment, mais toutes les régions, que ce soit la Gaspésie, l'Estrie, le Témiscouata. Alors, ça permet aux gens d'apprendre encore ce qui reste comme patrimoine militaire, ce qu'il faut conserver aussi.
0: Et une dernière, 60-90.
1: Oui, 60-90, c'est un peu la suite de 100 ans noir sur blanc. Alors, c'est des photos d'archives qui concernent les années de 60 à 90. Alors, encore là, utiliser la photo pour faire connaître des événements, des personnages ou l'histoire de certaines régions.
0: Et on s'aperçoit à travers tout ça que finalement, c'est vraiment beaucoup le patrimoine de l'histoire. Mais j'oserais vous poser une question, Serge Lambert. Il doit y avoir des défis à être éditeur de livres d'histoire et de patrimoine aujourd'hui. Vous nous avez dit que c'était encourageant parce que vous avez des jeunes qui viennent au kiosque du Salon du Livre voir vos ouvrages dans 100 ans noir sur blanc. Mais ça fait plusieurs années que vous êtes éditeur. Ouais. C'est quoi l'évolution? C'est quoi les constats que vous faites sur les défis?
1: Les défis, on le savait dès le départ. Le principal défi, c'est de rendre les ouvrages accessibles aux lecteurs ou aux acheteurs. En ce sens que, je donne un exemple concret, on a publié beaucoup d'ouvrages dans différentes régions, mais entre autres, je donnerai comme exemple Portneuf ou Lotbinière. Alors, c'est des ouvrages très, très solides, bien faits par les auteurs. Le défi, c'est que dans ces régions-là, il n'y a pas de librairie. Lotbinière, aucune librairie. Portneuf, il y en avait une, qui s'est fermée. Charlevoix, il y en a une seule. le défi est là en premier, c'est-à-dire de pouvoir rejoindre les gens. Alors, il faut trouver d'autres moyens pour rendre les ouvrages disponibles, ce qui n'est pas toujours évident. On travaille beaucoup avec des sociétés d'histoire, par exemple, pour... Bon, on sait que les sociétés, la majorité des sociétés d'histoire n'ont pas beaucoup de sous, donc on essaie de les aider. Il y a beaucoup d'entraide comme ça. Ça permet de faire des ouvrages, comme dans, que ce soit la Côte de Beaupré ou dans Bellechasse, on a édité 3, 4, 5 ouvrages parfois sur la région, sur différentes, soit des ouvrages de la collection ou hors collection. Et en travaillant avec des sociétés d'histoire, par exemple, ben, ça leur permet de gagner un peu de sous, puis nous, ben, ça nous permet d'éditer différents ouvrages.
0: Et j'imagine que quand il y a des anniversaires, ça devient des occasions incontournables pour agir d'une certaine façon.
1: Oui, quoique on n'a pas vraiment exploité ça, en ce sens que bien souvent, c'est des ouvrages extrêmement lourds à supporter sur une longue période parfois. On a fait, on en fait encore, mais ce n'est pas notre principal créneau.
0: Dans un deuxième temps, Serge Lambert, j'aimerais ça qu'on parle d'une thématique particulière que vous avez beaucoup touché avec vos ouvrages d'une façon ou d'une autre, c'est qu'il y a des régions au Québec qui ont été plus propices que d'autres à la villégiature.
1: Oui.
0: Donc, et vous avez vous-même travaillé sur des ouvrages qui s'intéressaient à ça. Pourquoi vous êtes intéressé en particulier à cette thématique-là?
1: Bien, ça m'a toujours intéressé, premièrement, parce que ça rejoint et l'histoire et le patrimoine, parce que la villégiature, c'est les hôtels, c'est les paysages, les lieux de rencontre. Alors ça m'a toujours intéressé. Et il y a eu la rencontre pour faire l'ouvrage de Kamouraska et la Grande Anse dans la collection Penseurs de mémoire. Bon, c'est le premier volume. Alors, on avait décidé, Doris Girard et moi, d'utiliser la généalogie, c'est-à-dire qu'on s'intéressait à 24 familles pour chacune des régions. Et à travers chacune des familles, on voyait ce que chaque famille pouvait apporter au patrimoine ou à l'histoire. C'est intéressant. Comme pour Kamouraska et la Grande Anse, on s'aperçoit qu'il y a comme une bourgeoisie rurale. C'était très, très huppé quand même. Il y avait beaucoup de familles qui étaient très importantes, qui ont eu des personnages déterminants dans l'histoire de la région et du Québec, et même d'extérieur du Québec. Par exemple, le seigneur de la seigneurie de la Bouteillerie, Rivière-Ouel, en fait. Donc, Deschamps qui a été très présent. C'était assez rare à l'époque qu'un seigneur soit aussi présent que ça pour une seigneurie. Donc, ça nous a intéressés. Il y a un deuxième numéro qui est en gestation, qui est en préparation et même assez avancé sur Charlevoix. Et on s'aperçoit que, par la généalogie et la villégiature, que l'histoire est différente. Comme on voit dans toutes nos collections, on parlait de 100 ans noir sur blanc tantôt, presque tous les volumes. Je dirais tous les volumes, il y a toujours un ou deux chapitres qui est vraiment distinctif. Et c'est la même chose pour Penseurs de mémoire. Alors, avec Charlevoix, mais ce qu'on peut retenir, ce qui m'a frappé en particulier, c'est que c'est une histoire féminine. En ce sens que presque toutes les familles qui sont arrivées dans Charlevoix, il y avait déjà une femme qui était là. Parce que les parents s'étaient installés. Puis les gens partaient de la cour de Beaupré principalement, mais d'ailleurs, puis ils trouvaient déjà sa partenaire future qui était sur place. Alors, le rôle de la femme a été très important. Un peu comme dans d'autres régions, c'était les filles du roi. Bon, dans Charlevoix, les filles du roi, il y a peu de cas. Il y en a quelques-uns, mais très peu. Mais la femme est extrêmement importante pour établir chacune des familles et les noms des familles dans la région.

0: Serge Lambert, est-ce qu'il y a des raisons pourquoi ces deux régions-là, là, le Kamouraska et Charlevoix, sont encore aujourd'hui des régions très populaires pour le tourisme?
1: Bien, ça a toujours été important pour chacune des régions, comme d'autres régions également. Je me promène beaucoup avec ma conjointe dans le Québec, vous l'aurez deviné, parce qu'on fait beaucoup de reportages photos. Puis bon, alors, on s'aperçoit que ce soit Charlevoix, Côte-Sud, Bas-Saint-Laurent, Témiscouata, peu importe, la villégiature est rendue très importante partout. Peut-être des régions plus que d'autres, comme la Gaspésie, mais est très importante et c'est intéressant de faire ressortir ces aspects-là. La villégiature est importante à cause de certains endroits pour le paysage, pour d'autres, l'organisation touristique. Il y a différents éléments comme ça qui sont à considérer.
0: Et cette villégiature-là a eu, à certaines époques, un visage, je dirais, des gens qui venaient du sud du Canada, donc des gens qui venaient des États-Unis qui sont établis.
1: Oui, beaucoup. Particulièrement pour Charlevoix, ça a été très fort à un moment donné. Même pour le Bas-Saint-Laurent, parce que c'était relié aussi avec Charlevoix, avec on traversait le Saint-Laurent en vapeur et tout ça. Oui, ça a été très important. Ça l'est encore aussi aujourd'hui, même s'il y a un peu plus de problèmes présentement. Mais, et on voit aussi l'attrait que le Québec peut offrir aux Européens, aux Asiatiques aussi de plus en plus. Alors que ce soit à Québec, mais si on voyage un peu, on s'aperçoit que les autobus de visiteurs étrangers, il y en a de plus en plus.
0: Et vous qui avez fait des recherches sur ces deux régions-là en particulier, donc Charlevoix et Kamouraska, vous aviez trois éléments à souligner, donc que vous trouvez intéressants pour nos auditeurs et auditrices, puis pour leur donner le goût d'aller dans ces régions-là.
1: Mais encore là, c'est de façon plus générale, je dirais, le paysage. Deuxièmement, mais c'est entrer dans les terres. Entrer dans les terres pour prendre le pouls de la population, voir un peu qu'est-ce qui se passe, parce que chaque région a ses particularismes. Hein. Vous savez, une région a ses légendes, a ses recettes, a ses différentes choses comme ça. Il y a des nuances d'une région à l'autre. Une région peut avoir une légende particulière avec une certaine nuance, et l'autre, une autre région, la même légende, mais présentée différemment. Alors, c'est ça que je trouve intéressant. Chaque région a ses particularismes, a ses histoires, mais chaque région se ressemble finalement. Puis ensemble, mais ça forme un tout. Puis ça donne l'identité québécoise. C'est ça que je veux faire ressortir. Il n'y a pas juste l'histoire de Québec, il n'y a pas juste l'histoire de Montréal. Il y a l'histoire de chaque région qui a un rôle à jouer dans l'histoire du Québec.
0: Et c'est un peu beaucoup ce que vous avez voulu laisser en héritage avec Gide, j'ai l'impression.
1: Oui, tout à fait. C'était la première chose. Et une autre chose importante, c'est de rendre l'histoire accessible à tout le monde.
0: Et si je vous demandais, Serge Lambert, est-ce qu'il y a un sujet sur lequel vous n'avez pas publié d'ouvrage chez Gide et que vous rêvez de faire un livre sur ce sujet-là?
1: Ça va venir.
0: OK, il n'est pas précis le sujet. Vous l'avez en tête, vous allez le faire vous-même.
1: J'ai plusieurs choses en tête. Ce que je peux dire, c'est que je me suis toujours intéressé aux personnages méconnus, hommes ou femmes, comme les régions qui sont moins connues. Alors, ça va se poursuivre dans cet esprit-là, tout à fait.
0: Ça fait combien d'années que vous avez fondé Gide?
1: Ça a été fondé en 98, alors bientôt 30 ans.
0: Donc, c'est tout un mandat quand même de s'occuper d'une maison d'édition à Québec, de la faire grandir, de la faire croître, et quelle est ce qu'elle est aujourd'hui?
1: Oui, oui. On peut être fier. On est rendu, quoi, un peu plus que 700 titres. Alors, avec les collections, avec les objectifs qu'on s'était fixés au début, qu'on a atteint, je pense, et on essaie de poursuivre un peu cette mission-là, en espérant que ça va faire des petits aussi. Je parle pas seulement pour les éditions Gide, mais pour d'autres éditeurs. Alors, ce serait intéressant de... Il n'y a jamais assez de compétition. Il faut essayer de créer cet intérêt-là, protéger notre histoire et notre intérêt et notre langue.
0: Est-ce qu'on pourrait dire qu'il y a quand même une forme d'écosystème autour de l'histoire à Québec?
1: Oui, tout à fait. C'est ça, essayer de toucher des éléments qui n'ont pas été touchés. Vous savez, comme historienne, on a suivi beaucoup ce qui s'est passé dans les années 70-80, ce qui se faisait en France et en Europe, puis on a transposé ça ici. Mais c'est le renouveau qu'on doit aussi poursuivre.
0: Et qu'est-ce que vous laissez en héritage avec Gilles Serge-Lambert?
1: Ben, j'espère que c'est les collections, c'est les ouvrages, même en collection, des titres qui sur des sujets qui n'avaient jamais été abordés, qui font partie maintenant de notre quotidien, de notre histoire. J'espère que les collections vont se poursuivre aussi, parce qu'on voit que ça intéresse des gens, les jeunes comme les plus âgés, les hommes comme les femmes. J'espère que ça va se poursuivre.
0: Et au fil des ans, est-ce que c'est vous qui allez vers les gens pour solliciter un livre, ou si les gens vous approchent parce qu'ils ont appris à connaître Gilles?
1: Oui, maintenant, c'est presque uniquement les gens qui nous approchent. Ils nous connaissent de plus en plus, ils sont intéressés par un ouvrage. Des auteurs qu'on a publiés, mais il y en a beaucoup qui reviennent, donc c'est bon signe. Ils veulent faire un autre ouvrage dans une autre collection. Alors, je trouve ça toujours bon signe. On n'a jamais attaché un auteur, on n'a jamais exigé qu'un auteur revienne chez nous, mais ils reviennent d'eux-mêmes. Alors, c'est bon.
0: Et quel est le dernier bébé qui a été publié chez Gilles?
1: Le dernier bébé, on a toujours 3 blocs de production par année qui regroupent 6, 7, 8 ouvrages à peu près. Donc, dans les derniers blocs, mais patrimoine militaire dans la collection patrimoine. Là, je suis plus dans ceux qui s'en viennent pour le mois.
0: Vous pouvez nous annoncer quelque chose qui s'en vient, il n'y a pas de problème.
1: Alors, dans 100 ans noir sur blanc, il y a Rivière-du-Loup qui s'en vient. C'est un numéro très attendu parce qu'il nous est demandé depuis des années. Il y a d'autres ouvrages également qui concernent le patrimoine, entre autres encore un ouvrage sur le patrimoine militaire, mais qui concerne plus la région de la métropole. Des ouvrages aussi sur encore là des personnages qui sont méconnus. Vous verrez là, que ce soit au printemps ou à l'automne, des ouvrages qui poursuivent notre mission.
0: Je pense qu'on peut dire, Serge Lambert, à nos auditeurs et auditrices, qu'ils peuvent aller sur le site Internet et ils vont voir toute la production.
1: Exactement.
0: Tout ce qui est possible d'acquérir d'une façon ou d'une autre, mais surtout de voir, je dirais, tout ce tour d'horizon du Québec que vous nous permettez de faire avec vos ouvrages.
1: Oui.
0: Serge Lambert, merci beaucoup d'avoir accepté de venir à l'émission.
1: Ça a été un plaisir. Merci.
0: Merci à Jacqueline Sanson pour la mise en onde, à Mario Blouin pour le choix musical. Revenez-nous la semaine prochaine pour une autre émission de Vision d'Histoire.

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Bonjour chers auditeurs, aujourd'hui à Paroles et Musique pour tous les goûts, je vous propose de découvrir ou de redécouvrir Louis Aragon à travers ses conversations. Il a fait quelques entretiens avec la critique littéraire et autrice d'origine russe Dominique Arban, qui ont paru en 1968 sous le titre « Aragon parle avec Dominique Arban ». Cet ouvrage a été d'ailleurs réédité plusieurs fois et j'ai consulté la version de 2012. Et il y a aussi ce avec Fernand Seguin, le biochimiste et vulgarisateur scientifique montréalais, qui, entre 1965 et 1970, avait son émission de radio à Radio-Canada, Le sel de la semaine, au cours de laquelle il interviewait diverses personnalités internationales, par exemple François Mauriac, Hans Sewin, Jean Rostand et Louis Aragon à Paris. Nous écouterons également quelques poèmes d'Aragon mis en musique et chantés par quelques interprètes particulièrement notoires. Louis Aragon est né en 1897 à Paris et a vécu une enfance assez particulière. Son père, un ancien préfet, ne l'avait pas reconnu même s'il s'en était occupé. Et c'est lui d'ailleurs qui lui a donné le nom d'Aragon, ainsi que l'auteur raconte à Fernand Seguin. Le nom d'Aragon, c'est un nom qu'a inventé mon père parce qu'il a fallu trouver un nom rapidement. Personne d'entre nous n'avait d'ascendance espagnole, mais mon père avait été ambassadeur de France à Madrid, et je suppose que c'est de là que vient une certaine association d'idées, sans en être autrement persuadé. Jusqu'à ses 17 ans, il a cru que sa mère était sa grande sœur et que son père, Louis Andrieux, était son parrain. À Dominique Arban, il explique. La première année de ma vie, ou plus exactement mes 13 premiers mois, j'ai été mis en nourrice en Bretagne. Il n'y a pas à cela de mystère. J'étais un poids pour ma famille, parce que je n'étais pas un enfant légal, et que même je n'étais pas supposé être l'enfant de la famille qui était la mienne et où j'ai été élevée. Ma mère passait pour ma sœur. On m'a repris à ma nourrice quand j'avais 13 mois. Donc ça commence vraiment d'une manière assez particulière. Il ajoute aussi que son enfance n'a pas été facile au niveau financier. Mon enfance a été entièrement empoisonnée par les soucis d'argent autour de moi, par le sentiment que j'éprouvais de n'être pas au niveau de mes camarades d'école. Par exemple, j'aimais dessiner et imaginez-vous, je n'ai jamais pu le faire parce que je n'ai pas pu avoir une boîte de compas décente et montrable. On m'avait donné une boîte de compas qui avait servi au fils de ce père que j'avais sans l'avoir, des compas rouillés dont j'avais honte, avec lesquels on ne pouvait pas tirer un trait propre. Sans parler des dictionnaires tout tachés d'encre, avec des inscriptions et des dessins obscènes qui me venaient de la même source et que je cachais pour cela. J'aimais jouer au tennis et j'aurais probablement fait un excellent tennisman. Mais comme on ne m'achetait jamais une raquette, c'était trop cher, qu'on me donnait, venait de je ne sais qui, de je ne sais où, de quelques vieilles raquettes avec des cordes qui claquaient et qu'on renouait, j'ai cessé de jouer au tennis et ainsi de suite. Donc vraiment une enfance assez compliquée. Très jeune, il se passionne pour la littérature, le théâtre, lit plein d'ouvrages, même du Dostoïevski quand il a 11 ans, et raconte à Fernand Seguin. Vous disiez que j'avais peut-être 60 projets de romans. Ce n'est pas 60 projets. À 10 ans, je les avais déjà écrits, les 60 romans en question. Ils n'étaient pas très longs. Mes vêtements n'étaient pas très grands non plus. À l'âge de 4 ans, je ne savais pas encore écrire, je les dictais à mes tantes. Un peu plus tard, j'avais appris à écrire en cachette et je les écrivais sur le papier des cabinets, qui était très beau à cette époque, et ensuite sur des cahiers. L'ennui, c'est que je les ai tous détruits, parce qu'à mesure que je grandissais, j'avais honte de ces histoires de petits et j'écrivais des histoires d'un peu plus grands qui n'étaient pas tellement différentes et je les détruisais à leur tour. Vraiment assez singulier comme on peut le constater. Il écrit des romans, il aborde la poésie en 1920, mais détruira beaucoup de poèmes écrits durant les années 1930. Ces poèmes qui seront publiés par la suite seront chantés, surtout à partir des années 60, par des artistes aussi prestigieux que Jean Ferrat,
Que serais-je sans toi? Léo Ferré, l'affiche rouge, Jacques Brel, Georges Brassens, Il n'y a pas d'amour heureux, Marc Augeret, Catherine Sauvage, Isabelle Aubray, Francesca Solville, Monique Morelli. Donc, autant de personnages qui se sont passionnés pour sa poésie. D'ailleurs, à Fernand Seguin, il explique. Pour ce qui est des chansons, je tiens simplement à dire ceci. C'est un phénomène que j'ai trouvé fort intéressant, très curieux, auquel je suis pleinement étranger. Je n'ai jamais proposé à un musicien de mettre quelque chose de moi en musique, à un chanteur de le chanter. C'est arrivé comme ça. Alors je vous propose maintenant une chanson un peu de circonstance qui s'intitule « Les poètes » et qui est chantée par Jean Ferrat. Elle fait partie du recueil éponyme d'Aragon qui a paru en 1960 et dont l'auteur confie à Dominique Arban. C'est une sorte de vue générale sur les poètes qui ont compté pour moi. Les poètes.

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Les poètes de Louis Aragon, chanté par Jean Ferrat. À 17 ans, Louis Aragon termine le lycée et entreprend des études de médecine interrompues par la Première Guerre mondiale et reprises après sa démobilisation. Voici ce qu'il explique à Fernand Seguin. Oui, j'ai fait mes études de médecine, c'est une affaire entendue. Je les ai faites parce que cela faisait plaisir à ma mère, c'est la seule raison. Car au monde, s'il y avait une chose que je n'avais pas envie de faire, c'était la médecine. Et puis est arrivée la guerre. Plusieurs membres de ma famille ont été tués au front et je savais très bien que je serais mobilisée un de ces jours. J'étais persuadée que je serais tuée et ça ne me gênait pas spécialement. Mais je me suis dit, puisque je n'ai pas d'avenir, faisons ce plaisir à ma mère. Alors Fernand Seguin lui pose la question, pourquoi voulait-elle que vous deveniez médecin ? Réponse. Ma mère voulait que je sois médecin parce qu'elle voulait que je m'habille en noir avec une cravate blanche et que je sois respectée dans mon quartier. Il faut dire qu'il y avait dans la vie de ma mère une chose terrible pour elle. J'étais un enfant illégitime et non déclaré, ni de père ni de mère, ce qui lui paraissait horrible et dont elle s'accusait souvent. Durant ses études en médecine, Louis Aragon se lie d'amitié avec un étudiant comme lui qui aime la poésie. André Breton. Il se joint avec lui au mouvement Dada et avec Breton et le poète Philippe Soupeau, ils fondent une revue, Littérature, qui sera en quelque sorte le point de départ du mouvement surréaliste. La guerre lui inspire un poème dramatique, Tu n'en reviendras pas, qui sera chanté ici par Léo Ferré.

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troublante cette chanson, Tu n'en reviendras pas, avec ce côté un peu macabre de cette valse lente, et puis les paroles presque surréalistes en fait, qui montrent l'influence justement de tout le courant auquel il avait contribué lui-même, Louis Aragon. Peu à peu, Aragon prend ses distances avec André Breton, adhère au Parti communiste et en 1928 rencontre à Paris, au Café de la Coupole, en plein quartier Montparnasse, la femme de lettres russe Elsa Triolet, née en 1896, soit un an avant lui. De son vrai nom, Ella Kagan, elle a épousé un officier français, André Triolet, dont elle a conservé le nom lorsqu'elle l'a quitté. En 1954, dans « Les yeux et la mémoire », Aragon écrit « Passez mes souvenirs, folie aux mes années, et tu vins en novembre et sur quelques paroles, ma vie a tout d'un coup tout autrement tourné, un soir au bar de la Coupole. » Et pour Elsa, « Je ne suis pas rentrée à Moscou, je t'ai rencontrée et je suis restée en France, c'était en 1928. » Elsa lui fait découvrir l'Union soviétique, la littérature russe. Ils vont former un couple mythique jusqu'à la mort en 1970 d'Elsa. En évoquant cette histoire d'amour, comment ne pas rappeler en passant cette chanson de Jean Ferrat à partir de paroles d'Aragon « Que serais-je sans toi ?» Leurs premières années sont des années de vache maigre. Pour gagner sa vie, Aragon collabore au journal communiste « L'Humanité ». Et il l'explique à Dominique Arban. Je n'ai vécu de ma littérature, à vrai dire, qu'à partir de 1959, c'est-à-dire à l'âge de 61 ans. Jusque-là, jamais, durant la seconde après-guerre, ce que j'écrivais a pu être pour moi, matériellement parlant, à certain point, rien de plus, et j'ai toujours dû gagner ma vie autrement. Mais jusqu'en 1959, je ne peux pas dire que j'ai vécu de ma littérature. Et il va avouer aussi qu'Elsa va gagner sa vie en faisant du mannequinat, en faisant de la figuration dans certains films, en fabriquant des colliers de luxe. Bref, c'est vraiment une période quand même assez difficile pour eux jusqu'à la fin des années 50. Elsa lui inspirera de nombreux écrits. Le fou d'Elsa, les mains d'Elsa, les yeux d'Elsa. De son côté, Elsa écrit et quelques-unes de ses pages ont fait l'objet de chansons. Inspirée d'un personnage d'un roman d'Elsa Triolet, Les Manigances, Clarisse, le poète Eugène Guivic écrivit Les chansons de Clarisse, mises en musique par Philippe Gérard. Jeanne Moreau, la comédienne, les a enregistrées en 1968. Voici donc l'une d'entre elles. « Je suis vous tous qui m'écoutez ».

Une chanson inspirée par des textes d'Elsa Triolet, donc interprétée ici par Jeanne Moreau, « Je suis vous tous qui m'écoutez ». Et voilà que survient la Seconde Guerre mondiale. Elsa et Aragon s'engagent dans la résistance et au cœur de la tourmente, Aragon écrit deux recueils importants d'une vingtaine de poèmes chacun, « Le crève-cœur » et « Les yeux d'Elsa ». Au sujet du crève-cœur, il explique à Dominique Arban. Dans l'isolement où j'étais au premier mois de la guerre, ce travail a été directement l'expression d'un temps obscur où, j'en étais persuadée, des milliers et des milliers cherchaient un langage commun. Le crève-cœur est comme un journal de ces mois-là. Si dès novembre, par la revue de la NRF et grâce à Madeleine Renaud et à la Comédie-Française, un premier écho public en avait été donné, c'est en juin-juillet 1940, dans l'éclairage de la défaite, qu'on a vraiment commencé à les entendre. Et justement, au cœur de la déroute que connaissent les Français à ce moment-là, en 1940, face aux Allemands, Aragon rejoint la zone libre et passe par le pont de la Loire dans la commune qui s'appelle les ponts de C. C et accent aigu. Cela lui inspire un émouvant poème en octosyllabes dont toutes les rimes se terminent par C et justement dont le titre est la lettre C. Ce magnifique poème, tiré du cycle « Les yeux d'Elsa », évoque subtilement la France blessée et humiliée. Il a été mis en musique en 1943 par le compositeur Francis Poulenc et il est ici chanté par la grande cantatrice française Régine Crespin avec au piano John Woostman.

Quelle splendeur, le poème et la musique, et cette voix merveilleuse de la grande cantatrice qui était Régine Crespin. Alors, après la guerre, on dirait que Aragon a envie d'écrire de plus en plus de poèmes, et un de ses ouvrages marquants sera son autobiographie en vers, le roman inachevé de 1956 qu'il dédie à Elsa. Elsa est morte en 1970, Aragon en 1982, et constamment, on sent dans toute son œuvre cette passion qui l'a habitée autour de tout ce que Elsa pouvait représenter pour lui. Alors voilà, j'espère que ces quelques poèmes et quelques chansons et mélodies vous auront fait redécouvrir Louis Aragon, peut-être sous un autre angle, avec des paroles peut-être moins populaires que d'autres chansons. Je vous remercie donc de votre attention. Je remercie également Jacqueline Sanson pour son soutien toujours aussi fidèle. Je vous dis au revoir et à bientôt.

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Nous explorons ce que c'est que vivre en présence de Dieu, que de marcher avec lui. C'est la découverte bouleversante de l'amour de Dieu pour nous, l'amour premier, l'amour inconditionnel, l'amour créateur qui nous met en marche vers lui, qui nous attire à lui. Sa présence se traduit par de la lumière. C'est une entrée dans le monde de la lumière. Ça se traduit aussi par la jubilation de l'action de grâce. Ça transforme notre

Dieu procède par appel. Il établit un dialogue avec sa créature. Et ce dialogue entre Dieu et l'homme se manifeste dans le temps, dans le devenir, et exprime que chacun existe l'un pour l'autre. Vous avez sûrement fait l'expérience de quelqu'un qui décide de ne plus vous parler, qui boude, qui ne vous adresse plus la parole. C'est comme s'il niait votre existence. C'est comme s'il vous disait « Tu n'existes pas pour moi. Tel n'est pas le Seigneur pour nous. » Le Seigneur, en prenant la parole, nous fait exister pour lui. Il faudrait réfléchir ici sur le mot « parole » utilisé dans l'expérience spirituelle chrétienne, dans la Bible. On parle toujours de la parole de Dieu, la parole de Dieu, le Verbe de Dieu, le Christ qui est le Verbe incarné. « Au commencement était le Verbe ». Cette expression est très riche. La parole implique deux personnes qui entrent en communication. Jésus est essentiellement parole en ce sens qu'il est totalement ouverture à l'autre et communication de lui-même. Il nous communique Dieu. Pour Dieu, parler, c'est se donner dans sa parole. C'est donner sa parole, comme on donne sa parole à quelqu'un. On s'engage vis-à-vis de lui. Un de mes amis m'a fait comprendre un jour que le verbe dans une phrase, c'est ce qui donnait le sens à la phrase et le dynamisme de la phrase. Enlever le verbe d'une phrase, la phrase n'a plus de sens. Si vous dites « Paul, tomate vous ne comprenez rien. Si vous ajoutez un verbe, ah, la phrase prend tout son sens. « Paul aime les tomates. Paul plante ses tomates. Paul lance des tomates. » Le Christ est le verbe de Dieu. Il est celui qui donne à notre vie son sens, sa signification, son dynamisme. Dieu parle en Jésus-Christ, il parle fort. Et ceci, c'est à l'opposé des dieux païens qui ne parlent pas, qui sont des idoles muettes. Jérémie parle, c'est très intéressant, il parle de ces idoles qui sont comme un épouvantail dans un champ de concombres. Elles ne parlent pas. Il est passionnant d'explorer la manière de Dieu de se comporter vis-à-vis nous, sa façon de nous parler. Je vous donne quelques caractéristiques qui seraient bon d'approfondir. Dieu parle le premier. Il appelle le premier. Ça fait partie de l'idée d'appeler que d'être le premier. Il prend la parole le premier. Et ses caractéristiques de sa manière vis-à-vis nous. C'est cela appelé. Chez les hindous, les disciples font du shopping, pour ainsi dire, ils font le tour des maîtres spirituels, écoutent leurs enseignements, regardent leur agir, et quand ils ont découvert un bon maître, s'attachent au maître. C'est les disciples qui choisissent les maîtres. Dans la tradition judéo-chrétienne, c'est l'inverse. Ce n'est pas vous qui m'avez choisi, c'est moi qui vous ai choisi. Dieu nous appelle, et il nous appelle le premier. C'est une véritable révolution que Dieu prenne l'initiative de s'approcher de nous pour nous parler, pour nous prendre avec lui. Les appels de Dieu, ils sont tout partout dans notre vie. Notre première vocation, le premier appel, c'est l'appel à exister. C'est pour ça que c'est intéressant de fêter les anniversaires. Notre première vocation, la vocation à l'existence. Exister, c'est être appelé à l'existence. L'existence par cette parole vivante et aimante. Nous sommes donc essentiellement vocation dans ce sens-là.

Depuis la fondation du monde, dit l'Éphésien 1, tu nous as choisis pour être en Jésus-Christ tes enfants. Mais l'appel ne se limite pas à l'existence. Dieu continue d'appeler tout au long de notre vie. Ce sont nos vocations particulières. On retrouve ces vocations à travers la Bible. Dieu appelle Abraham, Dieu appelle Moïse, Dieu appelle les prophètes, Dieu appelle Marie, Jésus appelle ses apôtres. L'étude de ces vocations à travers la Bible est lumineuse. Ça nous dit beaucoup de choses, des mœurs de Dieu à notre égard. Ben, tout d'abord, il prend l'initiative, c'est déjà très consolant. C'est lui qui nous appelle, c'est lui qui nous court après, pour ainsi dire. C'est lui qui nous cherche, qui vient nous chercher. Deuxième caractéristique, dans cet appel, il manifeste sa volonté. S'il nous appelle, un peu comme nos mères qui nous appelaient quand on était jeunes, pour venir souper, quand on nous appelle, on demande « Oui, qu'est-ce que tu veux ?» Alors, Dieu manifeste sa volonté à travers ses appels. Ce sont des appels personnels. Vous connaissez le texte célèbre d'Isaïe 43. « Seigneur, nous appelle par notre nom. » Et vous savez que le nom nous renvoie à notre moi profond, désigne notre identité particulière. Dieu nous donne notre nom en nous appelant, ce nom qui est gravé sur le caillou blanc dont parle l'Apocalypse. Puis il nous appelle avec des critères déroutants.

Dieu nous appelle avec des critères déroutants. Là aussi, c'est très consolant pour nous. Son appel, il est premier, gratuit, inconditionnel. On a l'impression que le Seigneur prend des gens qui ne sont pas capables. Des gens qui se trouvent dans l'impossibilité de réaliser la mission qu'il veut leur donner. Abraham est stérile et il est choisi pour être le père des nations. Moïse est choisi pour être le porte-parole de Dieu et Moïse bégaye. La Vierge Marie, elle est choisie pour mettre au monde Jésus et elle est vierge. Et dans l'Ancien Testament, il y a toute une tradition où ce sont les vierges et les stériles qui enfantent. Le choix des apôtres est tout à fait déconcertant. Jésus prend des gens sans culture religieuse, si on peut dire, pour devenir ses apôtres. Les deux piliers de l'Église, Pierre et Paul. Paul est un persécuteur, Pierre va devenir un traître. Pour des piliers, c'est pas tellement solide. On a l'impression que tout au long de l'Écriture, de la Bible, les appels de Dieu s'adressent à des gens qui ne sont pas capables. Et vous savez pourquoi il en est ainsi? Parce que c'est jamais plus clair que ça vient de Dieu quand les personnes ne sont pas capables. Et quand Dieu appelle quelqu'un, il s'engage chez cette personne à faire advenir la mission qu'il donne à la personne. Ce n'est jamais plus clair que ça vient de Dieu quand les personnes sont incapables de répondre à l'appel ou de réaliser la mission qui leur est confiée. Qui est toujours, entre parenthèses, une mission impossible. Il faut lire ici le très beau récit de Jonas, qui dit oui, puis qui s'en va exactement à l'opposé de là où le Seigneur l'appelle. L'appel de Dieu est constant. Si vous, vous êtes infidèle, moi je suis fidèle, dit le Seigneur. Il va aller repêcher, c'est le cas de le dire, notre ami Jonas dans le ventre de la baleine. Quand le Seigneur appelle, il s'engage dans la vie de celui qu'il appelle. Et c'est sa force à lui qui se manifeste jamais plus clairement quand la personne est incapable par elle-même. Ne crains pas, je t'ai appelé par ton nom. Tu comptes à mes yeux, tu as du prix, je t'aime. Ne crains pas, car je suis avec toi. Dieu appelle partout et toujours. Il appelle à travers des signes qu'il nous fait dans notre vie. Il y a des signes extérieurs de ce que le Seigneur veut nous communiquer. Évidemment, le signe par excellence, c'est Jésus. Vous voulez savoir ce qu'il y a dans le cœur de Dieu? Regardez Jésus. Hein? Qui me voit, voit le Père. Jésus est le révélateur de Dieu. Des signes aussi à travers l'histoire. Dieu a parlé par sa création, il a parlé par les prophètes. Il continue de parler par son Église. Il parle à travers les signes des temps. Ce sont, si on peut dire, des signes extérieurs à soi. Il y a un autre langage sur lequel il faut attirer notre attention, c'est le langage intérieur. Nos parents, nos grands-parents parlaient toujours la voix de Dieu dans la conscience. Il faut s'arrêter à cette réalité de ce qui se passe en dedans de nous-mêmes et qui, à la vérité, est un véritable langage. J'irais même jusqu'à dire que c'est le langage particulier de la vie spirituelle, ce qu'on appelle les mouvements intérieurs. Les choses qui bougent en dedans de nous-mêmes. Les Japonais ont un mot pour parler de ce qui bouge en dedans de nous-mêmes. Ils appellent ça le kimochi. Le kimochi, c'est l'ensemble des sentiments
de ce qui bouge. J'appelle ça aussi la météorologie intérieure. J'ai déjà accompagné une Japonaise qui commençait toujours ses rencontres en me décrivant son kimochi. Un peu comme on pourrait décrire là, sur les journaux, à la télévision, le temps qu'il fait aujourd'hui, celui de demain, celui après-demain. Elle me disait, aujourd'hui, ça a été ensoleillé en dedans. Hier, ça a été couvert, il n'y a rien qui se passait. Le jour d'avant, oh là là, c'était terrible. C'était la débâcle, le vent, la tempête. C'est intéressant, ça rejoint notre vécu. Notre kimochi, les mouvements intérieurs sont très importants parce que c'est un langage qui nous dit quelque chose de Dieu.

Aux appels de Dieu correspond l'écoute, évidemment. Il y a des gens qui disent « Dieu ne parle pas ». C'est peut-être à cause de leur surdité, beaucoup plus qu'à cause du mutisme de Dieu. Dieu parle, il parle fort, il parle partout. Pour écouter, il faut faire le ménage en dedans. Il ne faut pas qu'il y ait d'interférences, il ne faut pas qu'il y ait d'autres voix. Sans ça, il n'y a rien de compréhensible en nous. Il y a quelqu'un qui disait qu'on a deux oreilles et juste une bouche pour écouter deux fois plus que pour parler. Sans ça, on aurait une oreille et deux bouches. Il est très difficile d'écouter. Il est très difficile d'écouter longtemps. Un très beau texte du père Van Bremen qui décrit ça à propos de Jésus qui était le maître de l'écoute. La façon dont quelqu'un écoute est révélatrice. Écouter vraiment signifie que nous faisons de l'autre le centre de notre attention. Lorsque je parle, je suis le centre et c'est facile, je puis parler pendant des heures. Lorsque j'écoute, l'autre est le centre et je dois fixer mon attention sur lui. Et il est difficile, très difficile, de maintenir cette écoute, car très vite, je veux faire une remarque. Habituellement, j'ai vite achevé d'écouter et je suis dans l'attente de l'interruption qui me permettra de reprendre la parole. Cela demande déjà une certaine politesse d'attendre que cette occasion. Mais si je suis impoli, j'interromps tout simplement l'autre. Dans les deux cas, j'ai cessé de donner mon attention à l'autre. Je ne l'écoute plus. Je suis absorbé par ma propre réponse et l'autre parle pour rien. Ça, ce sont des expériences que vous avez sûrement vécues. Il est très difficile d'écouter. Et pour écouter, il faut être libre en dedans de soi, de tout souci. Être libre, libre, libre, pour se centrer totalement à l'autre. Si jamais vous avez eu une expérience d'être écouté, vous savez combien c'est bon. Ça nous fait exister face à l'autre. J'allais dire, ça nous rend intelligents d'être écouté par quelqu'un. Le petit Samuel avait beaucoup d'écoute. Vous connaissez Samuel qui est allé déranger trois fois au cours de la nuit le prophète Élie. Alors, écoutez en particulier les autres, mais écoutez aussi ce qui se passe en dedans de nous-mêmes. Ce n'est pas facile. Écoutez ce que Dieu veut nous dire alors qu'on marche en sa présence par les signes intérieurs qu'il nous fait. Il y a trois étapes, si on peut dire, dans cette écoute, qu'on pourrait décrire comme la démarche du discernement spirituel. Démarche du discernement spirituel, du discernement des esprits, des influences qui nous sollicitent intérieurement, comporte trois étapes. La première étape, tout d'abord, c'est bien sûr, c'est de percevoir qu'il y a des choses qui bougent en dedans de nous-mêmes. On a dit que les femmes sont plus sensibles à ce qui se passe en dedans d'elles-mêmes, peut-être à cause de leur maternité. Les hommes sont souvent plus à l'extérieur, ou quand il se passe des choses en dedans, ils évitent, ils mettent le couvercle là-dessus, ils font diversion. La première étape, c'est d'écouter, de saisir qu'il se passe des choses dans mon kimochi en dedans. La deuxième étape, c'est de décoder le langage intérieur en commençant, le mot discernement le dit, à faire la part des choses. Ce qui se passe en dedans de moi-même, d'où est-ce que ça vient? C'est de chercher l'origine des mouvements intérieurs. Je vous donne un exemple. Je peux me sentir mal en dedans. Ça peut provenir de n'importe quoi. Du baromètre qui fait des folies parce qu'il y a une tempête qui s'en vient. Vous savez qu'on a 15 livres au pouce carré de pression sur le corps. Or, quand la pression fait des folies, monte ou descend, les cellules ont à se réajuster, puis je me sens mal. Il ne faut pas courir chez le psychologue si on se sent mal.
Vaut mieux s'acheter un baromètre. C'est physique, c'est pas psychologique. Il y a des malaises qui sont psychologiques, qui se passent en dedans. Il y a des malaises qui sont de l'ordre moral. Je compte un mensonge, je me contredis intérieurement. Ça dépend de la fidélité à mes jugements. Et là, je me sens mal et c'est bon signe. Ben, je veux dire, c'est bon signe. C'est le signe qu'il y a quelque chose que je fais mal. J'apprends à identifier l'origine de ce qui se passe en dedans de moi-même. Il y a des choses qui relèvent de ma relation à Dieu. Je peux me sentir mal à l'aise de me présenter devant lui, de marcher avec lui. Je peux m'écarter de lui à l'occasion. Alors, première étape, saisir qu'il y a des choses qui se passent en dedans de moi-même. Deuxième étape, saisir l'origine, d'où est-ce que ça vient. Est-ce que c'est physique, est-ce que c'est psychologique, est-ce que c'est moral, ou est-ce que c'est spirituel? Et la troisième étape, c'est d'essayer de voir quelle est la signification de ce signe. Pourquoi je me sens ici, en dedans de moi-même? C'est de lire, de décoder proprement la signification des malaises ou des joies. Remarquez, ça vaut aussi pour tous les autres sentiments qui nous habitent. On peut s'exercer au discernement avec le temps en portant attention à ce qu'on vit en dedans. C'est un langage et c'est très précieux. C'est très précieux. Évidemment, le temps nous amène à comprendre facilement ce qui se passe en dedans. Hein? Plus on est, par exemple, familier avec Dieu, plus ça sera facile de découvrir les signes qu'il nous fait. Le père Green qui a écrit un très beau livre là-dessus sur le discernement qui s'intitule « Le bon grain est l'ivraie »,« Weeds among the wheat », il disait un homme qui est marié depuis 40 ans, il n'a pas de difficulté à faire le cadeau pour sa femme quand c'est son anniversaire. Mais quelqu'un qui ne nous connaît pas, il y aurait beaucoup de difficultés à savoir qu'est-ce qui nous plaît ou ne nous plaît pas. Alors la fréquentation, la familiarité, on retrouve dans l'Évangile des passages qui nous disent cette chose quand le Seigneur nous dit, en parlant du bon pasteur et du faux pasteur, « Les brebis écoutent ma voix. Je les ai élevées, ça fait des années que nous sommes ensemble. Mes brebis n'écouteront pas la voix d'un étranger. » La familiarité avec Dieu rend facile la lecture des appels que Dieu nous fait dans notre propre vie. Marcher en la présence de Dieu, c'est réaliser une sorte de fréquentation, une sorte d'apprivoisement entre moi et le Seigneur. C'est accueillir ses appels à travers les signes qui peuplent mon vécu. C'est utiliser beaucoup de patience pour reconnaître ces signes-là, reconnaître leur origine, et savoir décoder leur signification. C'est un apprentissage que nous avons à faire. Et ce qu'il y a de merveilleux, c'est qu'éventuellement, nous pouvons prendre des décisions avec la complicité de l'Esprit en nous. Dans le très beau texte des Actes des Apôtres, au chapitre 15e, verset 28e, il est dit quelque chose de merveilleux. « L'Esprit et nous, nous avons décidé. » C'est une véritable alliance qui se tisse entre Dieu et la personne. Marcher en présence de Dieu, c'est d'arriver à réaliser une sorte de dialogue, une sorte de rencontre, une sorte d'apprivoisement réciproque qui fait qu'éventuellement notre vie, nous le verrons, devient féconde, devient riche, devient pleine de joie, devient créatrice avec Dieu créateur.

La bienveillance est de voir avec les yeux de l'autre ce qu'il voit. 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

Bon dimanche. Inventer sa famille. Un jour, il y a de cela plusieurs années, je me trouvais à Turin, chez les Salésiens, dont le fondateur fut Saint Jean Bosco. Je connaissais très bien sa vie et les difficultés qu'il eut avec son frère aîné Joseph. Maman Marguerite dut intervenir pour que l'aîné cesse ses pressions sur le jeune Jean. Ce fut la rupture. J'étais donc en conversation avec un prêtre salésien âgé. J'osais lui poser cette question. La relation avec son frère Joseph s'est-elle rétablie? Il réfléchit et me répondit ceci. Pas vraiment. Et lorsque Don Bosco est décédé, les enfants de son frère aîné Joseph ont voulu avoir son héritage, l'héritage de Don Bosco. Leur oncle célèbre avait instillé leur convoitise. Les difficultés sont passées à l'autre génération, pire encore, avec la cupidité. Évidemment, les neveux et nièces n'eurent pas droit à l'héritage de leur oncle. Dans les évangiles, nous voyons très bien que la parenté de Jésus veut contrôler leur étrange cousin. Ils sont ici et là, à tournoyer autour, au point où ils diront « Il a perdu la tête ». Non seulement ils ne comprennent pas ce qu'il fait, mais ils désirent le contrôler. Ils iront même le chercher, avec Marie, mère de Jésus, leur tante. Nous connaissons la réponse de Jésus. Ma mère et mes frères sont ceux et celles qui écoutent la parole de Dieu et la mettent en pratique. Jésus s'éloigne d'eux et invente une nouvelle famille. On pourrait penser qu'il a tout fait pour se les réconcilier, les approcher, les convaincre. Non. Il avance avec ces liens nouveaux que représentent ses disciples et ceux qui le suivent. On perçoit dans les évangiles que certains membres de sa famille évolueront. Nous pouvons méditer sur cette attitude de Jésus et suivre ses paroles. Mon père, ma mère, mes sœurs sont ceux qui écoutent la parole de Dieu et qui la mettent en pratique. Ce qui n'empêche pas les réconciliations possibles dans le respect et la liberté. D'ailleurs, il avertira les proches qu'un prophète est méprisé dans son pays et les gens de sa maison. Le texte évangélique ajoute qu'à Nazareth, où les gens de son village sont choqués de l'entendre et de le voir si différent, Jésus ne fait pas de miracle, car il ne croit pas en lui. Ce n'est pas un blocage qui vient de Jésus. C'est le refus de croire qui élève un mur entre lui et les gens du village qui n'ont pas la foi. Pas de foi, pas de miracle. Comme les descendants de Don Bosco, pas de lien de foi, pas d'héritage cupide. Bon dimanche, lumière.

Alléluia. Par lui, avec lui, l'homme renaîtra. Alléluia. Pour l'éternité de la joie. Le Seigneur est ressuscité d'entre les morts. Il s'est levé debout dans son corps. À tous présents, maître du temps, voici le vivant. Le Seigneur est ressuscité. Il a surgi en vérité du fond de la nuit. Soleil levant de tous les temps, le Christ le vivant. Le Seigneur est ressuscité. 40 jours, il va fouler les mêmes parcours. En gloire avant la fin des temps, Jésus le vivant. Alléluia, par lui, avec lui, l'homme renaîtra. Alléluia, pour l'éternité de la joie.

Psaume 19. La prière pour le roi. Que le Seigneur te réponde au jour de détresse. Que le nom du Dieu de Jacob te défende. Du sanctuaire, qu'il t'envoie le secours. Qu'il te soutienne des hauteurs de Sion. Qu'il se rappelle toutes tes offrandes, ton holocauste, qu'il le trouve savoureux. Qu'il te donne à la mesure de ton cœur. Qu'il accomplisse tous tes projets. Nous acclamerons ta victoire en arborant le nom de notre Dieu. Le Seigneur accomplira toutes tes demandes. Maintenant, je le sais. Le Seigneur donne la victoire à son Messie. Du sanctuaire des cieux, il lui répond par les exploits de sa main victorieuse. Aux uns, les chars, aux autres, les chevaux. À nous, le nom de notre Dieu, le Seigneur. Eux, ils plient et s'effondrent. Nous, debout, nous résistons. Seigneur, donne au roi la victoire. Réponds-nous au jour de notre appel.

Une fidélité qui se renouvelle de dimanche en dimanche, que d'ouvrir ce livre de Paul Beauchamp, Psaume Nuit et Jour aux éditions du Seuil.

Souvent, le poème du psalmiste est comme un souvenir de voyage vers le temple et de retraite à son abri, comme le mémorial d'un pèlerinage entrepris pour obtenir un bienfait ou pour en remercier. En pareil cas, il n'était pas rare de passer la nuit au sanctuaire, comme l'avait fait Jacob à Bethel ou Salomon à Gabaon. À l'un comme à l'autre, Dieu avait répondu par un songe. C'est que l'homme endormi perd les défenses, qui souvent l'empêchent de bien entendre, et l'on se demande si Dieu n'a pas besoin de nos absences d'esprit pour nous joindre quand nous sommes décidément impossibles à atteindre dans nos raisonnements les mieux éveillés. Les anciens quittaient leurs affaires, leurs maisons, leurs conjoints, leurs familles, pour aller supplier dans la clôture du sanctuaire avec la fin du jour. Ce déplacement s'accompagnait sans doute d'actes intérieurs et corporels de purification, et très souvent d'un vœu. Les suppliants laissaient parler la nuit et finissaient par laisser aussi leur force céder au sommeil. À pleine voix, je crie vers le Seigneur. Il me répond de sa montagne sainte. Et moi, je me couche et je dors. Je m'éveille. Le Seigneur est mon soutien. Psaume 3, versets 5-6. Au matin, j'acclamerai ton amour. Psaume 59, verset 17. Au matin, tu écoutes ma voix. Psaume 5, verset 4. Tu sondes mon cœur. Tu me visites la nuit. Au réveil, je me rassasirai de ton visage. Psaume 17, verset 3-15. Nous aimerions savoir combien de temps ces sortes de retraitants insistaient pour obtenir la réponse divine, quelle assistance ils recevaient des prêtres et autres familiers du lieu saint. Mais nous ne disposons que de quelques détails précieux, il est vrai. Déjà presque déchu, le prêtre de Silo, qui prend pour de l'ébriété la désolation d'Anne, réussit quand même à confirmer sa prière. 1 Samuel, chapitre 1, verset 17. De même qu'il apprend à Samuel comment écouter un Dieu que lui-même ne sait pas entendre. Isaïe sert d'intermédiaire entre le roi, attaqué ou malade, et son Dieu. Mais ce roi ne se croit pas dispensé par ce secours prophétique de se rendre chaque fois au temple. Isaïe, chapitre 37, 38. Un psalmiste nous raconte qu'il a autrefois accompli les rites de la prière, jeûne et pénitence, pour ses amis gravement malades. Psaume 35, versets 13-14. On ne priait donc pas seul, et la rédaction d'un psaume pour un suppliant, qu'il fût ou non déjà exaucé, devait faire partie de ces conduites d'assistance et d'accompagnement qui incombaient à des hommes consacrés ou inspirés et, pour cette raison, allaient bien au-delà de la compétence formelle d'un simple écrivain public. Les psaumes portent donc les traces reconnaissables d'un ministère spirituel exercé dans le cadre du temple. Le cadre a été reconnu depuis longtemps. Je t'ai contemplé au sanctuaire. J'ai vu ta force et ta gloire. Dans la nuit, je me souviens de toi et je reste des heures à te parler. Oui, tu es venu à mon secours. Je crie de joie à l'ombre de tes ailes. Psaume 63, versets 3, 7, 8. Paul Beauchamp.

Les pieds sur terre, c'est toujours de bouger avec Jésus, le suivre dans ses déplacements du côté de la Galilée. Alors cette Galilée du Nord qui est extrêmement montagneuse, alors Jésus va faire un crochet dans les territoires de Tyr et de Sidon, donc du côté de la Phénicie, du côté païen. Il va revenir en direction de la Galilée et il va traverser à nouveau les villes païennes que l'on appelle la Décapole.

Comme après la prédication sur le lac, Jésus éprouve le désir de se rendre dans la décapole païenne. Sa première tentative avait échoué. On ne l'avait pas accueilli, mais il avait envoyé le premier missionnaire en pays païen, le Gergésite libéré de sa légion de démons. Il fallait donc maintenant aller sur place pour voir si la situation avait changé. Jésus quitta la région de Tyr et traversa la région de Sidon en direction du lac de Galilée, à travers le territoire de la Décapole. Marc chapitre 7, verset 31. Cela représentait un long trajet. Du territoire de Tyr et de Sidon partait un chemin qui passait par Césarée de Philippe sur les hauteurs du Golan et qui était utilisé pour acheminer les céréales de Bosra vers les deux villes côtières. C'est ce que nous lisons dans Actes, chapitre 12, verset 20. C'est ce chemin qu'ont dû prendre Jésus et ses disciples lorsqu'ils ont voulu atteindre l'Ipène, plateau élevé à l'extrémité nord de la Décapole. De là, un autre chemin descendait au lac, situé à cet endroit à 200 mètres au-dessous du niveau de la mer, avant d'atteindre les rives à la hauteur de Tel Adar. En arrivant cette fois en Décapole par les hauteurs du Golan, Jésus put remarquer qu'il n'était plus un inconnu dans la région, car le possédé guéri à Courcy avait partout proclamé ses louanges. Marc raconte la guérison d'un sourd muet qu'on avait amené à Jésus. Marc chapitre 7, versets 32 à 37. Mais ce n'est certainement pas la seule guérison qu'il opéra, si nous en croyons le récit des nombreuses guérisons relatées par Matthieu. Les gens de la Décapole, qui avaient entendu parler de la guérison miraculeuse du sourd muet, étaient enthousiastes. Frappés d'étonnement, ils disaient « Il a bien fait toutes choses, il fait entendre les sourds et parler les muets. » Marc chapitre 7, verset 37. Nous pouvons supposer que ce sont surtout des païens qui le suivent, alors jusqu'à la colline qui surplombe le lac. Prévoyant, ils avaient emporté des provisions pour la route dans des corbeilles à anse. Mais laissons Matthieu raconter. Jésus partit plus loin, jusqu'à la mer de Galilée. Il monta sur une colline, et là il s'assit. Alors des foules nombreuses s'approchèrent de lui, des paralysés, des estropiés, des aveugles, des muets et bien d'autres malades. On les déposait devant lui et il les guérissait. Lorsque les gens virent des muets parler, des estropiés marcher, des paralysés se lever et des aveugles voir, ils furent dans la stupéfaction et rendaient gloire au Dieu d'Israël. Matthieu, chapitre 15, versets 29 à 31. Les signes avant-coureurs des temps messianiques que Jésus, sur l'autre rive du lac, avait évoqués en réponse à la question de Jean le Baptiste, les aveugles voient, les paralysés marchent, les sourds entendent, les lépreux sont purifiés. Ces mêmes signes, nous dit l'évangéliste, se produisaient ici sur la rive est, au milieu des païens. Ces gens venus de la Décapole étaient stupéfaits. Même leurs dieux, les plus puissants, ne pouvaient accomplir de telles choses. Et ils rendaient gloire au Dieu d'Israël. Ils restèrent 3 jours auprès du prophète d'Israël, mangeant les pains qu'ils avaient apportés dans leur spirès, corbeille à anse, et buvant l'eau du lac. Comme on arrivait en plein cœur de l'été, ils pouvaient facilement dormir dehors. Certains pêchaient des sardines, qu'on trouve encore aujourd'hui abondamment à Tel Adar.

Eh bien, c'est le moment de nous laisser à cette émission Les Dimanches Lumières. Je voudrais remercier mes collègues au montage Berthold Bernier et Yannick Caron, à la réalisation également, à la recherche Denis Veilleux. Bon Dimanche Lumières.

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1: Reine du ciel, réjouis-toi, Alléluia. Car celui que tu as mérité de porter, Alléluia, est ressuscité comme il avait dit, Alléluia. Prie Dieu pour nous, Alléluia. Vierge Marie, exulte et réjouis-toi, Alléluia. Car le Seigneur est vraiment ressuscité. Alléluia. Père, toi qui as réjoui le monde par la résurrection de Jésus, ton Fils, notre Seigneur et notre frère, fais, nous t'en prions, que par Marie, sa mère et notre mère, nous goûtions les joies de la vie éternelle. Nous te le demandons par ce même Jésus, ton Fils, notre Seigneur. Amen. Alléluia.

0: Et à toutes et soyez les bienvenus dans ce nouveau numéro de Vox Mundi, l'émission hebdomadaire de Radio Vatican, Vatican News, à retrouver en podcast. Bonsoir, vous l'entendez peut-être, la cérémonie en direct de la basilique Saint-Jean de Latran, le pape dans sa cathédrale en ce samedi après-midi. Depuis une heure, le Saint-Père y préside une messe d'ordination épiscopale de plusieurs évêques du diocèse de Rome, quatre évêques italiens qui ont été nommés auxiliaires du diocèse le 25 février dernier. Le pape qui, dans son homélie, Myriam Sanduno, prononcée il y a quelques minutes, a invité ces nouveaux évêques à être des témoins du Christ qui est venu non pas pour être servi, mais pour servir. Le Saint-Père qui a également exhorté à ne pas suivre la logique mondaine des premières places.
1: Se rapprocher du Christ, c'est se rapprocher les uns des autres et grandir ensemble dans l'unité. Voilà le mystère qui nous engage, a dit le pape dans son homélie, signifiant que Jésus a marché parmi nous en tant que prophète désarmé et désarmant. Et lorsqu'il a été rejeté, il n'a pas changé de style. Léon XIV a invité par notre vie et notre parole à s'opposer aux projets qui écrasent les plus faibles et qui ne respectent pas la dignité humaine. À ces nouveaux évêques qui l'aideront à être le reflet du bon pasteur pour le peuple romain, le pape conseille d'annoncer qu'en Christ, notre pierre angulaire, personne n'est exclu de devenir un élément actif de l'édifice sacré qu'est l'Église et de la fraternité entre les êtres humains. Personne, absolument personne, a-t-il insisté, ne doit se considérer comme rejeté par Dieu. Léon XIV exhorte à ne pas suivre la logique mondaine des premières places. Soyez témoins du Christ qui est venu non pas pour être servi, mais pour servir, a dit le pape aux nouveaux évêques auxiliaires du diocèse de Rome, les encourageant à veiller à ce que les prêtres, les diacres, les religieux et religieuses, ainsi que les laïcs engagés dans l'apostolat, ne se sentent jamais seuls.
0: Merci beaucoup Myriam Sanduno, une homélie à retrouver bien sûr dans quelques minutes sur vaticannews.va. À l'agenda du pape ce samedi également, son audience aux membres de la Papal Foundation, une organisation caritative américaine qui soutient les initiatives du Saint-Père dans des pays en développement, actuellement en pèlerinage à Rome. Devant 200 de ses membres reçus dans la salle clémentine du Vatican, le souverain pontife a exprimé sa reconnaissance pour leur engagement au quotidien. Léon XIV, qui a également souligné avoir déjà été témoin de leur action sur le terrain, notamment lors de son ministère d'évêque de Chiclayo au Pérou. Votre générosité a permis à d'innombrables personnes de faire l'expérience concrète de la bonté et de la bienveillance de Dieu au sein de leur propre communauté. Encore rendu hommage le pape. Plus d'informations à retrouver sur notre site. Une relecture de son récent voyage apostolique en Afrique, telle est la catéchèse que le pape a développée mercredi au cours de l'audience générale place Saint-Pierre. Le pape qui s'est longuement arrêté sur ces quatre étapes qui l'ont beaucoup marqué, l'Algérie, le Cameroun, l'Angola et la Guinée équatoriale. Un déplacement qu'il a présenté comme un message de paix dans un contexte international marqué par les conflits, les tensions et par de graves et fréquentes violations du droit international. Léon XIV qui a partagé sa joie d'avoir été accueilli et d'avoir été le témoin de la foi de ces peuples africains, un voyage qui a permis de donner de la lumière à ce peuple de Dieu présent sur le continent.
2: Cari fratelli e sorelle, la visita del Papa.
3: Frères et sœurs, la visite du pape est pour les populations africaines l'occasion de faire entendre leur voix, d'exprimer la joie d'être peuple de Dieu et l'espérance d'un avenir meilleur, de dignité pour chacun et pour tous. Je suis heureux de leur avoir donné cette possibilité et en même temps, je remercie le Seigneur pour ce qu'ils m'ont donné, une richesse inestimable pour mon cœur et mon ministère.
2: Ricchezza inestimabile per il mio cuore. Et le mio ministero.
0: Voilà, le pape mercredi lors de l'audience générale place Saint-Pierre. Ce voyage apostolique sur le continent africain et les propos du pape mercredi lors de cette audience générale laissent une trace visible sur le continent et sont surtout un appel et un encouragement à la mission pour les églises africaines. C'est ce qu'a confié le père Nathanaël Yaovi Soédé à Françoise Namien. Il est aumônier national des cadres et des personnalités politiques du Bénin. On l'écoute.
4: Cette mission, ce n'est pas seulement celle des pasteurs, des prêtres, des évêques. C'est toute l'Église, les personnes consacrées, les fidèles chrétiens, à tous les niveaux, qu'ils soient responsables de cet annonce de l'Évangile que le pape vient de nous faire connaître. Annonce courageuse, réconciliation, dialogue, pardon mutuel, paix, foi engageante. C'est le message d'abord de la présence de l'Église aux souffrances et aux espérances du monde. Le message de la foi qu'il faut garder de façon intrépide.

0: Ça de l'espérance qu'il faut tenir forte. Et enfin, le message de la présence de l'Église à toutes les situations à travers lesquelles elle doit être le témoin de la réconciliation, de la justice, de la paix, de la juste distribution des ressources. Et alors, être une Église d'action de grâce. Le pape a été émerveillé par la joie des chrétiens, que l'Église, malgré ses souffrances, reste une Église d'espérance. Et nous devons aujourd'hui avoir un clin d'œil sur nos peuples livrés à des situations de conflit, surtout d'insécurité. Nous pensons aujourd'hui au peuple du Mali et à tous les peuples au Moyen-Orient et ailleurs en Europe qui sont en guerre.
1: C'était le père Nathanaël Yaovi Soedé au Bénin, interrogé par Françoise Niamien. Et pour revivre ce voyage apostolique de 10 jours en Afrique du pape Léon XIV, une seule adresse, vaticannews.va. C'est un texte long et dense que le patriarche latin de Jérusalem a publié lundi dernier. Le cardinal Pizzaballa a envoyé une lettre pastorale à tous les fidèles de son diocèse qui couvre Israël, Gaza et la Palestine, mais aussi la Jordanie et Chypre. Une lettre intitulée « Ils retournèrent à Jérusalem dans une grande joie, proposition pour vivre la vocation de l'Église en Terre Sainte ». Une lettre qui se compose de trois parties, lire la réalité, la vocation, le rêve de Dieu appelé Jérusalem et implication pastorale, c'est le fruit d'un travail laborieux et douloureux né du 7 octobre 2023 et de la guerre à Gaza qui a suivi. Le cardinal Pizzaballa qui propose une lecture de la Jérusalem d'aujourd'hui pour tendre toujours plus vers la Jérusalem céleste. Le patriarche latin qui rappelle que l'identité principale de la ville sainte est d'être le lieu de la révélation de Dieu. Or, ignorer cette dimension verticale de notre terre, c'est la raison profonde, dit-il, de l'échec des accords de coexistence de ces dernières décennies. Parmi les missions de l'Église en Terre Sainte, il y a bien sûr le dialogue, une tâche difficile mais nécessaire et que continue malgré tout l'Église locale. C'est ce que nous confie Mgr William Chomali, le vicaire du patriarcat latin pour la Palestine.
2: Le dialogue est actuellement en crise. Mais il faut sortir de l'impasse du dialogue des élites et il faut passer au dialogue de la vie. Parce que, par exemple, dans nos écoles du patriarcat et dans les écoles chrétiennes où il y a environ 63 000 étudiants, plus que la moitié sont musulmans. Donc il y a un dialogue existentiel. Les étudiants étudient pendant 12 ans ensemble. Donc il faut dialoguer le dialogue de la vie. Dans les hôpitaux, les malades peuvent être musulmans, juifs et chrétiens. Ce sont de petits gestes. Récemment, on a commencé à dialoguer avec des rabbins libéraux qui sont ouverts, qui sont disposés à dialoguer avec les Palestiniens. Il faut commencer peut-être avec en parlant de la dignité humaine, parce que si on est convaincu que chaque personne humaine a une propre dignité égale à l'autre, on est déjà à un bon point.
1: Mgr William Chomali, le vicaire du patriarcat latin de Jérusalem pour la Palestine, interrogé par Xavier Sartre. La paix n'est pas l'absence de guerre, mais bien l'œuvre de la justice, et que c'est ce que rappelait l'archevêque de Chicago, le cardinal Blaise Tzupich. Il a reçu ces derniers jours le prix Heureux les artisans de paix, un prix décerné par l'Union théologique catholique. Une paix juste, sûre et durable repose-t-elle sur un seul pilier, le désarmement, à commencer par l'arme nucléaire. C'est ce qu'a rappelé la mission permanente du Saint-Siège à l'ONU à New York hier, alors que se tient la 11e conférence d'examen du traité de non-prolifération des armes nucléaires. Le Saint-Siège, qui a statut d'observateur à l'ONU, a appelé tous les États qui ne l'ont pas encore fait à adhérer au traité sur l'interdiction des armes nucléaires, en gardant toujours au centre de la réflexion les conséquences humanitaires et environnementales catastrophique de l'utilisation de ces armes. Plus d'informations sur notre site. Et puis avant de refermer ce magazine, à noter cette nomination ce samedi. Le pape a nommé un administrateur apostolique pour l'archidiocèse métropolite de la Mère de Dieu à Moscou. Après avoir accepté la renonciation de Mgr Paolo Pezzi, il s'agit de Mgr Nikolai Dumninin, un religieux franciscain. Il était jusqu'ici évêque auxiliaire de Moscou, nommé à ce poste en 2020 par le pape François. Et ainsi s'achève ce magazine. Merci infiniment pour votre fidélité. L'information reviendra lundi matin à 8h. Excellent week-end à tous.
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0: Alors, bonjour, vous êtes bien Radio Galilée. Nous sommes à la parole attendue. Aujourd'hui, c'est une belle évangile. C'est le début du mois de Marie. Alors, on peut demander à Marie déjà de nous aider dans notre partage aujourd'hui. Alors, je vous présente mes amis autour de la table.
1: Hey, il ne nous a pas oubliés.
0: Non, je ne vous oublie pas. Vous êtes tannant. Marisol.
2: Bonjour à bien. Tout le monde.
0: Oui, ça qu'est-ce qui s'est passé dans les derniers temps, Marisol?
2: Bien, à vrai dire, c'est très récent. Ce que je voudrais vous partager, c'est qu'aujourd'hui, on est dimanche 3 mai. Et hier, c'était mon anniversaire de baptême.
1: Ah!
2: Et j'étais toute petite, évidemment. Bien, il y en a qui se font baptiser adultes, hein, de plus en plus même. Mais moi, j'étais bébé quand maman... mes parents ont décidé de me baptiser, donc je ne me rappelle pas du jour de mon baptême. Mais quand j'ai rencontré le Seigneur, quelqu'un m'a dit, hey, ben, fête le jour de ton baptême. Puis vraiment, à chaque fois, c'est un moment... Je ne dis pas que je fête ça avec un gâteau, là, c'est pas ça. C'est intérieurement, je rends grâce pour la grandeur du sacrement qui est donné, l'Esprit-Saint

0: déployer toute notre vie.
1: Absolument.
2: C'est-tu le jour de ta naissance? Mais,
0: pas du tout.
2: Tu as été baptisée plus tard?
0: Six mois plus tard.
1: Six mois plus tard?
0: J'avais six mois.
3: Oh!
2: Les parents ont décidé,
0: hein? Quand même,
4: ils
0: n'ont pas décidé.
4: Elle est plus jeune que nous.
3: Oui, plus jeune.
1: Ah oui. Mario.
2: Ah ben bonjour. Ah ben moi, je veux dire, j'aimerais partager des expériences que je n'ai jamais vécues, mais je pense que le Seigneur nous amène tout le temps à vivre des expériences pour qu'on puisse peut-être mieux comprendre les autres. Et donc, j'ai vécu des transfusions de sang et bientôt, je vivrai de la chimio. Fait que, ça me donne une expérience de rencontrer du monde d'une façon particulière. Hein. Puis, le Seigneur s'occupe tout le temps de nous. Hein. Et, hier, j'allais donner l'Eucharistie à quelqu'un chez elle. Et la personne a dit, j'ai trouvé quelque chose qui pourrait peut-être te faire. Parce qu'il y a quelques années, j'ai perdu mon jonc, parce qu'en travaillant, j'ai perdu le jonc. Mais on s'est acheté un autre jonc, puis j'ai dû l'abandonner parce que j'ai des tunnels carpiens, puis je ne pouvais plus le mettre. Mmh. Et la madame m'offre un jonc, il me fait exactement.
0: Wow!
2: Mmh. Et en plus, c'est marqué dessus, Jésus.
0: Mais voyons, voyons.
2: Jésus nous aime.
1: Ah oui, c'est quand même bon hasard. Hein?
3: Un don comme ça.
1: Oui, un don.
3: Ouais, c'est beau.
4: C'est beau, oui.
0: C'est comme Jésus qui t'a dit « Je t'aime ».
3: Wow! Je t'aime. Mon Dieu!
1: C'est très beau.
3: Wow!
1: Gilles!
4: Oui, Gilles. Je me cherchais un sujet. Il me semble que j'avais rien de spécial à dire. Puis j'ai pensé au printemps. J'ai trouvé l'hiver très long. Surtout le mois de mars qui était nuageux, gris, pluvieux, venteux. Puis là, de voir les bourgeons de mon lilas qui grossissent, puis les tulipes qui sont sorties de terre là, dans la neige. j'ai pas vu de tige encore, mais il y a des belles grandes feuilles. Puis la semaine passée, pendant la fin de semaine, là, j'ai commencé à faire des petits travaux sur le terrain, là, aller chercher un peu de fatigue dans les muscles. Puis de voir les sourires des gens aussi.
1: Oui.
4: En tout cas, je rends grâce à Dieu d'être toujours vivant puis d'être plein de bonté envers tout le monde et vous à la maison.
1: Merci, Gilles. Vous êtes.
3: Alors, moi, j'ai comme l'impression que le mois d'avril a été le mois de la famille.
1: Ah oui?
3: Oui. Ben, c'était ma fête, mon anniversaire au début du mois d'avril, puis l'anniversaire de deux de mes enfants, le 21 avril, puis le 26 avril. Donc, j'ai eu beaucoup d'anniversaires à fêter dans ma famille. Moi, j'ai trois enfants. Puis j'ai entrepris aussi, ça c'est un... Je sais pas, ça me le dit, ça me tente de commencer à écrire ma vie. J'ai commencé, j'ai des trois pages d'écrites, là, moment où j'étais très petite. Là. Puis je m'aperçois que j'ai toujours été, en l'écrivant, je le savais ça, que j'ai toujours été attirée par Dieu, par la prière. J'étais un enfant très pieuse, j'étais la 13e d'une famille de 14 enfants. Alors, la famille, hein, la famille est importante. Ma famille aussi, il me reste trois frères et deux sœurs. Et je prends soin d'eux autres aussi, je les appelle souvent. Je trouve que s'occuper de sa famille, la famille est importante. Ouais. C'est là qu'on a reçu la vie, c'est là aussi qu'on a appris à faire nos premiers pas, comme je dirais. Mm-hmm. Et puis... pour ceux, vous allez dire, il y en a qui vont dire, Louisette, ben ceux qui n'ont pas de famille, puis qui sont solitaires, tout ça, ils sont tristes quand tu dis ça. Mais moi, je trouve qu'il y a toutes sortes de familles. Puis c'est ça, moi, qui me donne du courage. Puis Jésus, il disait, on va le lire tantôt, qu'il y avait beaucoup de demeures dans la maison de son père. Ben il y a beaucoup de familles sur la terre. Moi, j'ai ma famille message. C'est ma famille spirituelle, hein, les enseignements sur la Bible, j'adore ça. Et puis, j'ai la famille Foi et Partage, là, maintenant, qui m'ont accepté, puis qui ils ont l'air de m'aimer. Ça fait que c'est une autre belle famille aussi. Alors, il y en a beaucoup de familles. On est réunis ici autour de la table, on est des frères et des sœurs, c'est une petite famille encore. Alors, moi, j'aime me rappeler que la famille est importante et puis qu'il y a toutes sortes de familles.
1: Oui.
0: Hein? L'Église est une famille.
3: L'Église est une famille aussi. Jésus disait qui sont mes frères, qui sont ma mère. Jésus, il nous ouvrait à des familles nouvelles. Alors, perdez pas courage, là, ceux qui sont sans isolés. Vous avez une famille. Trouvez-vous une famille spirituelle, là. C'est important.
2: Et on est là, nous, à chaque mois.
3: Ben oui, on est là. Petite famille.
0: Oui.
1: Et pour moi, j'ai eu un téléphone hier d'un

0: un garçon qui est d'une clinique à Rousseau. Il m'appelle régulièrement. Il s'ennuie, puis il trouve ça difficile. Alors, j'essaie de l'encourager, mais je peux pas en faire plus. Durant la pandémie, j'ai essayé d'aller le voir, mais on m'a fermé les portes à cause du virus. Depuis ce temps-là, mais il m'appelle régulièrement. Fait que, il dit « J'aimerais ça », il dit « À la fois, partage ». Fait que je l'ai écouté. Puis à un moment donné, il dit « Demain », il dit « Charles, là, il dit, je vais sortir demain, il dit, je vais pouvoir aller à la messe ». Un autre de mes amis qui fait partie de Foi et Partage est allé le chercher, j'imagine, pour l'emmener à la messe. Alors, c'est pas de tout repos, mais il fait de bon cœur. Alors, on voit qu'il y a des gens encore là, qui s'occupent beaucoup des autres. Ça paraît pas, ça se dit pas. Et je pense que cet événement-là s'est produit encore. Je trouve que il y a encore des gens qui aiment. Peu importe qui ils sont. Puis le deuxième point, c'est rare, j'en mets deux, là. C'est l'Esprit Saint, en fait. Faut pas gêner de lui demander de nous éclairer, puis d'éclairer ceux qui nous entourent aussi. Puis c'est automatiquement, à 100%, je peux vous le dire, que l'Esprit Saint, si vous lui demandez de l'aide, il va vous répondre à sa façon. Alors, c'était les deux choses ce matin que j'avais à dire.
1: Bravo.
2: C'est beau.
3: Oui.
0: Alors, on va vous présenter la parole d'aujourd'hui. Je vais demander à Louisette de nous en faire la proclamation.
4: Évangile de Jésus-Christ selon saint Jean, au chapitre 14, versets 1 à 12. En ce temps-là, Jésus disait à ses disciples, « Que votre cœur ne soit pas bouleversé. Vous croyez en Dieu, croyez aussi en moi. Dans la maison de mon Père, il y a de nombreuses demeures. Sinon, vous aurais-je dit, je pars vous préparer une place. Quand je serai parti, vous préparer une place, je reviendrai et je vous amènerai auprès de moi, afin que là où je suis, vous soyez vous aussi. Pour aller où je vais, vous savez le chemin. » Thomas lui dit, « Seigneur, nous ne savons pas où tu vas. Comment pourrions-nous savoir le chemin ?» Jésus lui répond, « Moi, je suis le chemin, la vérité et la vie. Personne ne va vers le Père sans passer par moi. Puisque vous me connaissez, vous connaîtrez aussi mon Père. Dès maintenant, vous le connaissez et vous l'avez vu. » Philippe lui dit, « Seigneur, montre-nous le Père et cela nous suffit. » Jésus lui répond, « Il y a si longtemps que je suis avec vous. Tu ne me connais pas, Philippe? Celui qui m'a vu a vu le Père. Comment peux-tu dire, montre-nous le Père? Tu ne crois donc pas que je suis dans le Père et que le Père est en moi? Les paroles que je vous dis, je ne les dis pas de moi-même. Le Père qui demeure en moi fait ses propres œuvres. Croyez-moi, je suis dans le Père et le Père est en moi. Si vous ne me croyez pas, croyez du moins à cause des œuvres elles-mêmes. Amen, amen, je vous le dis. Celui qui croit en moi fera les œuvres que je fais. Il en fera même de plus grandes, parce que je pars vers le Père. »

0: Alors, vous êtes toujours à Radio Galilée, à Parole attendue. Nous allons partager cet évangile du jour. Alors, qui passe? Oui, Mario, excuse-moi.
1: Non, j'ai pas d'excuse. C'est-à-dire, c'est juste qu'on parle du Père. Il me semble que c'est la première fois qu'on en parle aussi d'une façon évidente ici. Puis, moi, c'est drôle, dans la famille, je ressemble un peu à mon père. Puis, je veux dire, on remarque aussi dans les familles, tu sais, je dirais la famille Thibodeau, la famille Tardy, tu sais, on a certains critères qui, moi, je dirais l'ADN, là,
0: oui.
1: ça nous suit dans chacune des familles.
0: Mm-hmm.
1: Puis là, on voit que Jésus nous veut dire, ben, je voudrais vous présenter le Père, puis ben, le Père, on le connaît pas physiquement, mais il dit, ben, si vous me connaissez, vous connaissez le Père. Fait qu'il nous donne un petit peu une ouverture à découvrir le Père. Amen.
0: Oui, c'est beau, Mario. Gilles?
2: Gilles, à la lecture de ce texte-là, il me semble qu'il y a beaucoup de points qu'on peut relever. Hein? Puis la semaine dernière, on parlait que Jésus était la porte. Hein? Celui qui gardait les brebis lundi passé. Là. Mais on parle aussi de chemin. On parle de maison. On parle de croire aussi. Puis on parle de communion, à la toute fin, là.
0: Mm-hmm.
2: Hein? Je suis dans le Père et le Père est en moi. C'est la communion entre les deux. La maison. Il y a beaucoup de place. Hein? Je vais pouvoir vous préparer une place. Une place pour chacun. Une place pour chacune. Puis il y a de nombreuses demeures. Ça m'a toujours intrigué d'entendre cette parole-là. Je me disais, ça, moi, quand je vais être rendu de l'autre côté, d'être sur le bord de la porte, que la porte va fermer en arrière de moi, ça serait suffisant. Mais là, on me dit, il y a plusieurs demeures. Donc, on peut se promener d'une demeure à l'autre aussi pour aller chercher ceux qu'on a aimés, puis rencontrer des anciens voisins, des chums, là. J'en ai déjà, moi, des chums de mon âge là, qui sont décédés, là, mm-hmm. puis les retrouver là-bas, là, aller à leur recherche, ou c'est peut-être eux autres qui vont venir m'accueillir aussi. Donc, la porte, le chemin, la maison.
0: Mm-hmm.
2: Voilà, pour tout de suite.
0: Merci, Gilles.
3: C'est vrai, c'est des images quotidiennes que Jésus prend pour nous parler de réalités invisibles. Mais qui nous concerne de proche, parce que c'est l'appel quand on parle de la maison du Père, où on va se retrouver, mais tout l'appel à notre vie éternelle. Puis, ben, c'est à l'approche de sa mort, hein, bien sûr, qui dit que votre cœur ne soit pas bouleversé. De la même manière, ben, nous-mêmes, c'est sûr, quand on envisage ce passage-là, c'est bouleversant. C'est difficile. Mais il nous donne tellement une grande espérance, le Seigneur, que notre vraie cité, notre vraie place ultime, ça va être grandiose, elle est là. Puis on se prépare ici-bas en fonction de cette demeure-là où on va être dans le Père. Et donc, je remercie le Seigneur parce qu'il nous donne une espérance qui est tellement inouïe, qui est tellement magnifique, qu'on ne soit pas bouleversé. Notre vie, si bas, on est de passage. Puis il y avait Gabriel Marcel qui a écrit un livre qui s'appelle « Homo Viator ». On est des hommes voyageurs.
4: Voilà.
3: On est comme en pèlerinage ici bas. On se promène, on est juste de passage. Donc, des fois, on s'installe un petit peu trop, là, comme si ça allait oui. toujours être ici bas. Mais non, c'est on se prépare pour. On se prépare pour quelque chose de plus grand encore. Donc, déjà, ben, l'Évangile s'ouvre là-dessus, puis évidemment que ça se passe par Jésus. Croyez en Dieu, croyez aussi en moi. C'est quasiment un coup de poing, ça, c'est ouf. Mmh. Pour les apôtres, là, si j'avais été là, ouf. Ils disent, croyez en Dieu, croyez aussi en moi. C'est la même force, là, c'est... Aïe, aïe. C'est fort. Mais on va sûrement en reparler, parce qu'il y a d'autres bouts dans l'Évangile.
0: Ouais, hein?
4: Oui, c'est un Évangile qui est très riche. Hein?
3: Vraiment.
4: Oui. Moi, c'est... On situe cet évangile-là. Jésus, il anticipe sa mort, là. C'est avant sa mort, hein. C'est pas après la résurrection, là. C'est avant sa mort. C'est ça qu'il dit à ses disciples, là, que votre cœur ne soit pas bouleversé. Je pars, là. Je m'en vais. Jésus va les quitter. C'est triste pour eux autres, là. Ils sont tout tristes, là. puis ils ne savent pas trop ce qui va se passer. C'est mystérieux pour eux autres aussi, cette affaire-là. Jésus, un petit gars de Nazareth, hein, tu sais, sans gloire, sans pauvre, humble. Puis là, il dit qu'il va aller préparer une place, puis qu'on va être avec lui. Puis Jésus, quand il va être arrêté, moi, ça me surprend toujours, il dit, si c'est moi que vous cherchez, laissez-les partir, ceux-là. Je n'ai perdu aucun de ceux que tu m'as donnés. Jésus, il va dire ça dans sa prière, à un moment donné, à la prière. Il va dire, je n'ai perdu aucun de ceux que tu m'as donnés. Je trouve ça émouvant que Dieu nous dit que de ne pas être bouleversé, de croire en lui, de faire confiance, malgré toutes les apparences. Ça, c'est difficile. Malgré toutes les apparences qui sont des fois contre nous, contre la vie, contre le monde, contre la guerre, des choses comme ça. Mais non, ne perdez pas confiance. Je suis là, je suis le guide, je suis le chemin, il va le dire. Le chemin, la vérité, la vie, c'est trois mots. On va peut-être y revenir, mais d'être le chemin, la vérité, là. La vie, c'est quand même, c'est quelque chose de très grand. Puis ça nous incite à vraiment avoir confiance, en tout cas, à le suivre, lui. C'est pour l'instant.
0: Oui. Alors, couramment, dans la vie courante, on parle de Dieu. Lorsqu'on peut faire des choses, on dit c'est grâce à Dieu. Mais ça sera bon de dire c'est grâce à notre Père. Hein? Parce qu'en fait, on est une grande famille. Hein? Tout le monde sur la terre, on est frères et sœurs de Jésus. Puis il y a une différence. Hein? Si c'est très court hein, qu'on dirait... Ben, t'es ma sœur, t'es mon frère, en rapport avec Dieu, en rapport avec le Père, il me semble que ça changerait un petit peu. Il me semble qu'il y aurait peut-être moins de guerre. Si on se plaçait tous au même pied, on est tous des enfants de Dieu. Puis lorsqu'on prie le Père, ben là, on prie, on demande à, en fait, Jésus, c'est son fils. Si c'est Jésus, c'est son fils, on est le frère de Jésus.
4: Ah oui.
0: Alors, à ce moment-là, dans notre vie courante, là, on peut dire, ben, je suis le frère de Jésus. Je pense qu'on peut dire ça régulièrement. Puis, au lieu de dire Dieu, mais moi, je dirais prochainement, dans les années à venir, possiblement que je vais peut-être utiliser le mot Père. Je ne dis pas que Dieu, mais Père le Dieu. Alors, c'est une chose que je vais peut-être utiliser régulièrement à partir de maintenant.
2: Mais je trouve ça intéressant, hein? Que tu parles de voir dans l'autre un être aimé de Dieu, parce qu'à ce moment-là, là, tu ne peux pas avoir autant d'homicides, puis de féminicides, puis de claques à la gueule, puis de guerre, puis d'abus de toutes sortes. Là. Voir dans l'autre un être humain, un frère, une sœur.
4: Oui, c'est...
0: Oui. Et de là part, à ce moment-là, l'amour qu'on a envers les autres... probablement que ça vient de notre famille, qui est Jésus et le Père. Sensiblement que ça vient de là, définitif. On est tous nés de l'amour, dans le fond. Le Père nous a créés à son image. Quand je pense à ça, je me dis, ceux qui font du trouble actuellement, ils ont aussi été créés par Dieu. Ils ont une partie du Père dans leur être, dans leur âme. Et qui ne voit pas encore. Hein. Alors, c'est ça, je pense, l'écriture d'aujourd'hui m'a dit, moi, de regarder plus en profondeur, peut-être, là, qu'est-ce que le Père nous a donné. C'est important, dans le fond. Parce qu'on a été formé, il nous a formé à son image. C'est grand, c'est... je ne peux pas le dire, le mot. Mario?
1: Ben, je reviendrai un peu dans la peau des apôtres. Et je pense qu'ils sentent bien qu'il va se passer de quoi. Ils sont tristes, sont en désarroi. Et ça me rappelle, il y a 9 ans, mon père est décédé.
0: Mm-hmm.
1: Et quelques heures avant, quelques jours avant plutôt, il m'appelle. Ben, en fait, il m'appelle avec l'aide de l'infirmière.
0: Mm-hmm.
1: Pour me dire ben que ça allait pas bien, puis aimerait ça que je sois assez son chevet pour y tenir la main, tu sais. Mais j'étais à 300 km de là. Et Et là, à un moment donné, je dis, ben peut-être les auditeurs aussi, vous avez vécu des situations comme ça, un proche qui, mm-hmm. qui est vers la fin, là. Là, c'est, moi, c'est mon père, là, tu sais, un peu.
0: Ouais.
1: Et là, tu dis, OK, alors, regardons la chose en face, là, ben, la situation s'en vient vers la fin, puis, ben là, t'es pas tout seul, maman est... a passé en avant,
0: mm-hmm.
1: puis on croit en Dieu, ben on va plutôt se préparer à passer de l'autre côté, c'est plutôt que de se plaindre, d'être triste, on va demander qui est notre père.
0: Mm-hmm.
1: Ah, ben c'est ce que je pense qu'on pourrait faire, mm-hmm. comme on dit aujourd'hui, là.
0: Oui.
1: Qui est le Père du ciel pour nous?
0: Oui.
1: Amen.
4: Amen. Amen. Puis Jésus y ajoute aussi, moi ça me... ça peut surprendre beaucoup de personnes, cela, là. Personne ne va vers le Père sans passer par moi.
0: Oui.
4: Je recevais une amie cette semaine, justement, à souper avec moi. Puis elle, cette phrase-là, la tourmentait.
0: Ah oui?
4: Ben, elle disait, mais ceux qui n'ont pas connu Jésus, comment ils font pour se sauver? Elle me dit, nul ne va au Père sans passer par moi. Elle dit, ceux qui n'ont jamais entendu parler de Jésus. Mais non, même ceux qui n'ont jamais entendu parler de Jésus vont au Père par Jésus, sauf qu'ils ne savent pas. Nous autres, on sait que c'est par Jésus. C'est ça qu'on a apporté le monde, comme tu disais tantôt, nos frères et nos sœurs en humanité, pour que, même s'ils ne connaissent pas Jésus, ils y vont par Jésus. C'est obligatoire. Il est venu sur la terre, son incarnation, c'est ça. Il s'est fait l'un des nôtres, il a marché pour attirer toute l'humanité, pas seulement nous.
3: Oui.
4: Mais ça, c'est beau, hein. Là, elle comprend. Elle dit, oh, ouais, tu penses que il est venu, tout le monde le suit sans le savoir. Oui, j'ai dit, il y en a qui suivent Jésus sans le savoir. Nous autres, on est chanceux, on le sait. On a été éveillés à la conscience de qui est Jésus. Mais ça, je trouve ça vraiment plein d'espérance. Hein. Jésus, là, moi, quand j'étais petite, on apprenait qu'il y a Dieu, où est Dieu? Dieu est partout. Ben, il est partout. Il est partout. Il est dans ceux qui... Des fois, on pense qu'ils ne croient pas. Mais c'est pas vrai, ça. Hein? Ils croient en Dieu, puis quoi. Et puis, ils veulent aimer. Il n'y a pas personne dans le monde, le monde entier... Hein, qui ne cherche pas l'amour, puis qui ne cherche pas l'infini. Puis l'infini est en nous. Ça fait que c'est pour ça que moi, je trouve que ça, c'est une parole qui demande à être un petit peu dite, là. Hein, personne ne va au Père sans passer par moi. C'est vrai, on passe par Jésus. C'est lui le sauveur, c'est lui le rédempteur, c'est lui qui a pris notre vie pour nous donner la sienne.
3: Mm.
4: Puis à toute l'humanité, moi, je la porte, l'humanité. Notre rôle, c'est ça un peu aussi, les chrétiens, de porter toute l'humanité. À l'Eucharistie, par exemple, à l'offertoire, on dit « Père, je t'offre ce monde immense et beau ». Ben, on offre le monde, on l'offre avec nous. Alors, c'est notre rôle aussi. C'est comme ça qu'on est des missionnaires aussi.
3: Vraiment.
4: Les gens, ils ne savent pas. Ils n'ont pas besoin de le savoir. Mais Dieu, lui, il sait.
1: Oui. Mais c'est le fond de ce que tu dis, parce qu'au fond, tu nous fais découvrir que, connaissant Jésus, on connaît le Père.
4: Ben oui.
1: Moi, c'est probablement ça. Quelqu'un qui me connaît va connaître mon Père.
4: Oui, oui, certainement. Tu as des airs de famille.
1: Oui, c'est ça, exactement.
0: Oui, c'est sûr. Mais par contre, je pense que étant créé par Dieu, on est des personnes divines aussi. Hein?
4: Ah oui, tout à fait.
0: Jésus nous l'a dit souvent. Hein? On est habité par lui. Puis, chaque personne est importante pour lui. C'est pour ça, en fait, qu'il s'est mis à genoux, laver les pieds de ses disciples. Il a donné beaucoup, beaucoup, beaucoup d'importance à l'humain.
4: Ah, yes.
0: C'est, à ce moment-là, pour lui, c'était ça, sa vie, dans le fond.
4: Ouais.
0: Donner sa vie pour nous.
4: Ouais.
0: C'est quelque chose de grand, de grandiose. Alors, nous allons passer un moment de musique et nous allons revenir tout à l'heure.

0: Alors, vous êtes toujours à Radio Galilée, à Parole attendue. Moi, j'ai une question à vous poser, à mes amis ici, là.
1: Oui.
0: Une personne qui découvre Jésus, qu'est-ce qui se passe? On voit une personne qui a toujours fait du mal, comme on connaît actuellement dans le monde. Puis, à un moment donné, hop, une lumière qui se fait. Il rencontre Jésus dans sa vie. Ça doit être un moment exceptionnel, hein?
2: Oui.
0: Extraordinaire, hein?
3: C'est extraordinaire. Chacun le vit de manière éminemment personnelle et unique.
2: Ouais.
3: Mais je connais des gens qui ont des témoignages de gens qui ont rencontré Jésus de manière vraiment foudroyante.
0: Oui.
3: Il y a eu un avant, puis il y a eu un après.
0: Ah, oui.
3: Le sens de leur vie était comme complètement bouleversé. Ça transfigure tout, tout, tout, tout, tout. Ce qui était auparavant plaisant, attirant, devenait comme les illusions. Tu sais, les mirages.
1: Hein.
3: Oui, les mirages, là, ce qui paraît comme beau, comme désirable,
0: ouais,
3: qui
0: ouais.
3: nous est présenté par le monde, tout d'un coup, tout ça, ça prenait sa vraie... Ils voyaient la vraie valeur de ça, leur vrai visage, et c'était des mirages, en fait. Mm. Puis là, enfin, de pouvoir boire l'eau vive, ils avaient tellement soif, une grande soif, alors de rencontrer Jésus, de se rendre compte de qui il est le chemin, la vérité et vraiment la vie, ça bouleverse tout. C'est comme une bombe nucléaire dans notre vie, mais d'amour. Mais c'est ça, c'est l'amour. C'est qu'on découvre l'amour. On a tellement soif d'être aimé, tu le disais, hein?
2: Ouais.
3: Mais là, de découvrir que l'amour est la réalité ultime et qu'il vient jusqu'à moi, que ça bouleverse tout.
0: Absolument.
3: Chacun personnellement. Mm.
2: Puis chaque chemin est différent. Hein?
3: Mm.
2: Moi, mon chemin, j'étais élevée dans une famille très croyante. J'étais pieuse quand j'étais petite. Mon Dieu, je vous donne mon cœur. Tu sais, je la récitais tous les soirs.
3: C'est beau.
2: Mon Dieu, je vous donne mon cœur. Prenez-le, s'il vous plaît, afin que jamais aucune créature ne puisse le posséder. Je récitais ça. Le bon Dieu, il m'a écouté. Faire attention, hein, il nous écoute.
1: Puis il y a probablement d'autres auditeurs qui sont dans la même prière.
2: Oui, on s'était connus, ça. Moi, ma maman me faisait réciter ça tous les soirs. Mon Dieu, je vous donne mon cœur.
1: C'est beau.
2: C'est ça qui est arrivé. Il l'a pris. mais chaque chemin est différent, je veux dire. Moi, mon chemin, ça a été ça. Il n'y a pas eu de cassure foudroyante, comme tu dis, mais j'ai toujours cru, j'étais pieuse, et puis j'ai toujours été attirée par le bon Dieu. Puis je suis allée missionnaire 2 ans en Afrique, puis j'avais 20 ans. Alors, tu sais, ça a marqué ma vie, hein. Puis... ça fait 30 ans que je donne des cours.
1: Qu'est-ce qui t'a poussé à partir 2 ans en Afrique?
2: Oh, c'est juste parce que j'avais 20 ans, hein, puis quand on a 20 ans, on veut connaître l'aventure, tu sais. Et puis j'avais rencontré une religieuse, j'avais étudié avec des religieuses, puis ils cherchaient des missionnaires laïques avec elle, parce qu'elles étaient cloîtrées, les missionnaires de France, et puis elles cherchaient des filles pour enseigner dans leurs écoles. Alors, moi, je me suis intéressée à ça, puis je suis allée en Afrique, voilà.
0: Wow.
2: 2 ans, en Côte d'Ivoire.
0: C'est beau.
2: Alors, chaque chemin est différent. Hein?
0: Ouais, ouais.
2: Moi, ça a été ça, j'ai toujours approfondi. Puis, je pensais que j'étais rendu bien loin, mais on n'est jamais rendu loin.
0: Non.
2: C'était infini, la recherche, c'est ça. Il ne faut pas penser, oh, je suis arrivée là. Je suis assez bonne, j'arrête là maintenant.
3: On est
2: jamais.
1: Oui, puis il y a des appels auxquels on ne s'attend pas, puis
0: non.
1: Ça nous fait grandir encore plus dans notre foi.
2: Hein. Ouais.
1: À un moment donné, quand tu dis Louisette, Gilles, le lundi, il y a un partage évangélique là, sur Zoom, puis j'ai embarqué dans ça, puis je me sens bien.
0: Oui.
1: D'abord, t'es bien accepté par tout le monde, c'est pas long qu'il se crée des liens.
2: Ouais.
1: Puis la même chose ici à Radio Galilée, là.
2: Ouais.
1: Si je suis là, c'est parce que j'ai été appelé à.
2: Ouais.
1: J'ai été invité à venir partager ce que je porte dans mon cœur, puis mes préoccupations.
4: Une journée, t'es bien content que tu viennes.
1: Ouais.
2: C'est beau parce que Jésus, il nous relance tout le temps vers des nouvelles découvertes. Parce que le mot « demeure », là, ça ne veut pas dire la maison où tu restes pour toujours. En grec, ça fait référence à une auberge.
4: Oh, mon Dieu.
2: Ouais, donc c'est une halte, tu ne restes pas là.
4: Ah, okay.
2: Tu te vas plus loin. Il y a beaucoup de demeures dans la maison de mon père. Il y a beaucoup d'auberges. Mais tu vas pas aller, tu vas toujours aller plus loin. Tu vas pas, peut-être passer même de demeure en demeure, je ne sais pas. Là, Sainte-Thérèse d'Avila, elle disait ça. Là. Mais t'es jamais arrêté. T'es jamais jamais figé à quelque part. Tu disais ça, tu vois aussi, Marie-Sol. Hein?
4: Ben, c'est ce qui donne la vie, c'est la relation.
2: Ben voilà. Ouais.
1: Ça veut dire que rendu au ciel, on continue à prier, puis étudier, à grandir dans la foi, dans l'adoration. Puis...
2: Ah oui, moi je crois, moi.
0: Il y a une quinzaine de jours, il y a des gens qui sont allés dans l'espace. Hein, ils ont,
2: ben oui.
0: Ils ont vu quelque chose qu'ils n'avaient jamais vu. C'est exceptionnel. Puis là, je me posais la question, apparaît ça? Qui a créé le monde? Là, on en découvre une partie, là. Mais des milliards d'années, Dieu existe depuis le début. Alors, à ce moment-là, on recherche des choses qu'il a faites. Mais est-ce qu'on pense réellement que ça a été créé par Dieu, toutes ces choses-là? Un matin, je regardais les oiseaux dans les branches, là. C'est superbe, hein, d'avoir créé la nature. Je pense qu'il y a des gens qui passent des moments difficiles, là. S'ils avaient la possibilité de s'arrêter, de relaxer, puis de laisser faire les moments difficiles, puis de regarder qu'est-ce qui se passe dans la nature, ce sera déjà une grosse facilité pour comprendre pourquoi je suis rendu là.
2: Ouais.
0: Pourquoi je dérive par un autre bord. Alors, c'est des choses ça nous permet, dans le fond, de dire, ben là, oui, c'est vrai, il faut que je m'arrête là, ça va trop vite, mon affaire, là. Je vais penser à prendre du temps pour moi, là. Je sais pas ce que vous en pensez, là, oui, Marisol.
3: Ce qui est spécial, c'est que Dieu qui a créé tout l'univers qui nous dépasse complètement, ben il est le même qui nous a créés, nous, chacun, personnellement. Mmh. Puis il nous aime pas de loin, là. C'est comme du haut du ciel, puis là, moi, j'étais un petit point, là, en bas, là. Non. Il est proche. Et justement, mais par Jésus, même quand on ne le sait pas, il demeure en nous. Ouais. Il dit, c'est le même Dieu, là, qui a créé tout cet univers visible. Bien, il m'a créé, moi. Il vous a créé, vous, chacun, personnellement. Et il vous a voulu aimer. Puis, à ce moment-là, ben, on peut pas faire autrement que de s'abandonner parce que, comme on dit, on est conduit par des chemins, des fois, qu'on n'aurait pas choisi.
2: Ouais.
3: Qu'on n'aurait pas nous-mêmes dit, oui, je vais passer par là. On se fait des plans dans notre tête. Des fois, ça se passe autrement. Puis, des fois, ça vient nous déranger. C'est humain. Mais Dieu, lui, il a sa conduite sur chacun de nous. Fait qu'on peut vraiment s'abandonner à lui puis se laisser conduire par la main. Il prend le chemin qu'il faut pour le plus grand bien de chacun, chacune. Alors, c'est grandiose, hein, ce que le Seigneur fait. C'est beau.
0: C'est parce que connaissant la nature, connaissant qu'est-ce qu'il a fait, c'est grandiose. Puis qu'il nous permet, nous, de regarder ça. Hein. Il nous le dit, là. Il est tellement grand qu'on ne peut pas imaginer jusqu'à quel point.
4: Mais imaginez en plus aussi qu'il nous a dit, c'est des œuvres extraordinaires, mais vous autres, vous allez en faire des plus grandes.
2: Mm-hmm. Oui. C'est vrai.
4: Wow.
2: Mm. C'est vrai, on en fait des plus grands. Lui, il n'a jamais parlé à Radio Galilée. Les autres, on peut. Il était juste en Galilée à son petit groupe, là. Il n'y avait même pas de haut-parleur. Puis nous, on peut. Hein.
4: On parlait à travers le monde, dans Radio Galilée, c'est diffusé à travers le monde.
2: Tout à fait.
4: Wow.
2: Les plus grands, c'est vrai, Jésus nous l'a dit.
0: Mais il sert de nous autres, hein. Il sert de nous autres un peu. Il veut qu'on fasse quelque chose aussi, là. Pas rester chez nous à.
4: Il nous a donné la vie, puis nous autres, il nous permet, comme parents, de donner la vie aussi.
2: Oui, c'est bon.
0: Exact.
3: De montrer le Père.
4: Montrer le Père.
3: Ça, de quelque sorte, de faire comme Jésus, puis c'est ce que ça me dit, ce que vous partagez, là, tu sais, d'imiter Jésus pour montrer le Père. Vraiment, dans ces œuvres, le laisser faire en même temps, à travers nous autres, le laisser faire. Parce que c'est lui qui agit, en fin de compte. Hein? Il dit, sans moi, vous ne pouvez rien faire.
2: Moi, je rêve du jour où quelqu'un va me rencontrer puis elle va dire à son ami après, « Hey, j'ai vu le bon Dieu un matin. » Je rêve de ce jour.
4: Mais ça arrive des fois, je veux dire, quelqu'un qui est surpris, tu dis, « Oh, mon Dieu!
2: » Ça, c'est une autre chose.

0: Alors, vous êtes toujours à Radio-Galilée, à Parole attendue. Et je vais demander à mon ami Gilles de faire la proclamation de l'Évangile d'aujourd'hui.
1: L'Évangile de Jésus-Christ selon saint Jean, chapitre 14, versets 1 à 12. En ce temps-là, Jésus disait à ses disciples, « Que votre cœur ne soit pas bouleversé. Vous croyez en Dieu, croyez aussi en moi. Dans la maison de mon Père, il y a de nombreuses demeures. Sinon, vous aurais-je dit, je pars vous préparer une place. Quand je serai parti vous préparer une place, je reviendrai, et je vous emmènerai auprès de moi, afin que là où je suis, vous soyez vous aussi. Pour aller où je vais, vous savez le chemin. » Thomas lui dit, « Seigneur, nous ne savons même pas où tu vas. Comment pourrions-nous savoir le chemin? » Jésus lui répond, « Moi, je suis le chemin, la vérité et la vie. Personne ne va vers le Père sans passer par moi. Puisque vous me connaissez, vous connaîtrez aussi mon Père. Dès maintenant, vous le connaissez et vous l'avez vu. » Philippe lui dit, « Seigneur, montre-nous le Père, cela nous suffit. » Jésus lui répond, « Il y a si longtemps que je suis avec vous et tu ne me connais pas, Philippe. Celui qui m'a vu a vu le Père. Comment peux-tu dire, « Montre-nous le Père? » Tu ne crois donc pas que je suis dans le Père et que le Père est en moi? Les paroles que je vous dis, je ne les dis pas de moi-même. Le Père qui demeure en moi fait ses propres œuvres. Croyez-moi, je suis dans le Père et le Père est en moi. Si vous ne me croyez pas, croyez du moins à cause des œuvres elles-mêmes. Amen, amen, je vous le dis. Celui qui croit en moi fera les œuvres que je fais. Il en fera même des plus grandes parce que je pars vers le Père. »
0: Alors, je pense que le Père nous fait un grand cadeau, hein, pour le voir dans nos œuvres, dans notre travail, dans notre vie. Alors, ça, c'est exceptionnel, hein. Je regarde dans le domaine qu'on voit des fois à la télévision, comme dans le sport, je vois des joueurs faire des signes de quoi, puis à chaque fois qu'ils font quelque chose de bon, ils ont les mains vers en l'air, puis là, ils remercient. Moi, ça me fait penser que les autres aussi, à un moment donné, ils doivent croire un petit peu là, lorsqu'ils font ce geste-là, quand ils sont en silence, puis qu'ils prient là, pour qu'est-ce qui va s'en venir. J'imagine qu'ils doivent croire, ces gens-là, ou ça fait partie du spectacle.
2: Ben, moi, c'est le Père qui est en moi, il fait ses œuvres. Moi, je me dis, le Père, il a demeuré en Jésus, mais Jésus, il dit que le Père va demeurer en nous aussi. Oui. Je réfléchis. Quelles œuvres le Père fait en moi? Ben, peut-être ça, justement. Oui, de faire juste un signe de croix.
0: Oui.
2: Avant de commencer un hockey là, quelque chose comme ça.
0: Oui.
2: C'est le Père qui fait en nous ça, qui le fait en nous, pas à notre insu, mais il nous donne comme une espèce de... pas d'intuition aussi, mais en tout cas, pas un commandement non plus, mais en tout cas, on sait qu'il faut le faire. Et ça qu'il faut faire. Et c'est le Père qui le fait en nous, hein. Le Père qui demeure en moi fait ses propres œuvres. Puis Jésus, il dit qu'on est maintenant dans le Père avec l'Esprit Saint, alors. Puis même, on fait des œuvres plus grandes, c'est vrai. On peut atteindre plus de monde. Au temps de Jésus, c'était limité à son petit monde à lui, là.
0: Oui.
2: Puis nous, on peut atteindre beaucoup de monde. On est vraiment, on fait, c'est vrai.
3: International.
2: Oui, oui. Mais parce que, à cause de Jésus, du Père qui est en nous, c'est beau.
3: Mais au fond, qu'est-ce que Jésus propose de faire? C'est d'aimer.
2: Oui.
3: C'est de donner le goût aux autres d'aimer. Puis c'est encore d'aimer.
2: Faire confiance.
3: Oui. Ben, l'aimer, ça commence par la confiance.
2: Ah, tout à fait. Puis toi, tu fais confiance. Là, dans ta maladie, tu fais confiance.
3: Ouais.
2: Au bout, là. Tu sais. C'est ça, les œuvres de Dieu en toi. On les voit. On les voit, Mario?
3: Bien, c'est ça un peu indirectement le témoignage. Je veux dire, on ne parle pas, comme Jean-Claude me disait, là, t'es avec les enfants, on témoigne, on parle pas, là, je veux dire, on est présent, puis je pense qu'il y en a qui ont des moments plus sombres, ils nous appellent. Donc, je veux dire, c'est parce qu'ils savent qu'il y a une source à quelque part qui nous fait en sorte qu'on garde cette sérénité-là, puis ce désir peut-être même de la vie éternelle, ou du moins d'avoir la signification que on vieillit, là. Puis c'est une réalité, mais on a aussi cette espérance de devenir jeune dans la vie éternelle.
0: Il y a quelque chose que Dieu met en nous, là, qui nous permet d'avoir l'amour envers les autres. Sans cet cadeau-là qu'il nous fait, là, la vie serait difficile, hein, si on n'avait pas d'amour dans notre vie, là. J'en connais des gens, là, un couple en particulier, là, qui ont, malheureusement, ils n'ont pas beaucoup d'amour dans leur vie. Mais un jour, ça va arriver. Ce couple-là va connaître l'amour que Dieu leur donne. Mais là, actuellement, là, ce couple-là, là, je veux dire que c'est l'enfer, hein, pour eux autres. C'est le vrai mot, l'enfer. Mais ils vont connaître mieux à un moment donné, c'est sûr. Sûr.
3: Et c'est un peu comme, faire suite à ce que tu mentionnes, c'est qu'hier, j'allais porter l'Eucharistie à quelqu'un, puis mon épouse me disait, « Mais pourquoi tu y vas? Il est capable d'aller à l'église. Hein? Capable d'aller au marché, il doit être capable d'aller à l'église. Hein? » Je n'avais pas trop quoi y répondre. Mais, je veux dire, j'étais un peu agressif parce que je vais essayer de défendre ma cause. Mais, je veux dire, après, j'ai regardé ce qui se passe. Cette personne-là, peut-être croyante un peu, mais là, elle devient de plus en plus croyante. Puis son mari et son fils, on sent, je veux dire, que la foi se développe au point tel que j'ai un site Internet, puis elle va l'enrichir de choses extraordinaires. Ah, bon. Donc, tu dis... faut aimer sans condition.
0: Exact.
3: Sans condition, ça veut dire pas de jugement.
0: Non, non.
3: Et c'est l'amour qui va faire que la personne se développe et va avoir le goût. Même à ma grande surprise, avant les Pâques, elle dit, je vais aller faire mes Pâques. Je l'ai vu à l'église, moi, aller au sacrement du pardon.
0: Ah, c'est exceptionnel, hein? Il y a des gens qui, à un moment donné, ils voient la lumière, ça, là. Enfin. Il y en a qui se disent ça, hein.
3: Mais c'est l'amour qui transforme nous et qui transforme l'autre.
0: Oui. Parce que il y en a des gens qui ils ont des vies très, très, très difficiles, hein. Ça n'arrête pas.
3: Ouais.
0: À un moment donné,
3: ils courent après le diable.
0: C'est ça, exactement.
3: Ou le diable court après les autres.
0: Ouais, absolument.
1: Et le Seigneur est patient aussi.
0: Ah oui.
1: Ouais. Je me reconnais dans Philippe là, qui dit montre-nous le Père. Montre-nous le Père. C'était longtemps ma préoccupation, ça.
0: Oui.
1: Dieu le Père. C'est qui Dieu le Père? Puis Jésus, il dit toujours, mais si tu me vois, tu vois le Père. Tu sais. Maintenant, je le vois, mais ça m'a pris des années. Puis ça fait pas longtemps que je vois le Père quand je vois Jésus là, dans les textes. C'est réjouissant. J'espère que vous, à la maison, là, vous êtes pareil, là, que vous êtes capable de percevoir dans chaque personne Dieu le Père. Comme vous voyez Jésus en chacun, vous devriez aussi voir le Père. Celui qui nous appelle, qui nous tend les bras, qui veut nous prendre sur son cœur pour nous consoler dans nos peines et nous taper dans le dos quand on fait bien. Là.
0: Absolument.
4: Si on ne le voit pas, ben de demander à le voir, d'avoir ce désir-là de le voir, de lui confier. Tu disais au début, hein? Bon, quand on demande à l'Esprit-Saint de venir, 100%, il agit. Ben, puis d'ailleurs, Jésus l'a promis, il a dit, si vous demandez l'Esprit-Saint, hein? Ben, on peut demander pour nous-mêmes, mais pour les autres aussi, parce que des fois, il passe à côté, comme les disciples, ils voyaient Jésus, puis là, ben, Philippe, il dit, montre-nous le Père. Ben, il dit, ben, voyons, ça fait longtemps que tu es avec moi, tu me vois? Tu n'as pas vu le Père. Mais on peut passer à côté de la présence de Dieu puis ne pas l'avoir. Donc, d'avoir l'Esprit-Saint qui nous ouvre le regard pour le reconnaître là où il est, puis d'y voir Jésus, de croire en lui et par Jésus de voir le Père. Donc, on a tendance à chercher des révélations célestes, hein, de la gloire. Ouais, ouais, ouais. Et puis, c'est un peu ça, la question. C'est comme ça que je la comprends, du moins la question de Philippe, hein, montre-nous le Père. Comme ben si oui. On fait une révélation céleste. Puis, en fait, Dieu s'est incarné. Donc, il est présent dans un homme, dans la personne de Jésus. Donc, il était sous leur regard, puis il ne voyait pas nécessairement. Mais d'avoir les yeux pour vraiment le reconnaître, la réalité ouais. s'ouvre. Mm-hmm. C'est la même réalité, mais là, tout d'un coup, pouf, elle s'ouvre. Ouais. C'est ouf.
2: C'est comme les disciples d'Emmaüs, hein, qu'on a oh, fait avec Dieu il n'y a pas longtemps. Mm-hmm. Leurs yeux s'ouvrirent en chemin.
4: C'est vrai.
2: Puis ils le reconnurent, là, la
1: fin. Ça prend la résurrection pour vraiment embarquer dans ça.
2: Oui, oui, oui, ça prend le monde de la résurrection, bien sûr.
0: Il ne faut pas oublier que Jésus aussi est venu dans le monde comme homme, hein, oui. Ben oui. Avec Marie. Hein.
2: Ben oui, ouais, avec Marie.
0: C'est quelque chose aussi, ça. Il s'est fait homme pour sauver le monde. Quelque chose.
3: Et ça, c'est le fun, parce que là, maintenant, c'est concret. Tu sais, avant dans l'Ancien Testament, ben, Dieu, le Père, était...
0: Oui.
3: C'était la guerre, c'était la brutalité, ou c'était la correction. Tandis que là, Jésus nous a montré comment on peut vivre en Dieu en étant humain.
0: Oui.
3: Et je ne peux pas demander mieux que ça. Là. Moi, un témoignage, là, ça n'est un super témoignage.
0: Ça n'est super, oui.
2: Puis, comme tu dis, Marion, en général, on se fait une fausse idée de Dieu, du Père. Ah. On pense que c'est un maître, on pense que c'est un tyran, on pense que c'est un. Qui est même dans le qui pense qu'il veut du mal. Mm-hmm. Ça va jusqu'à là, là.
4: Ouais.
2: On a besoin d'être éduqué là-dedans aussi, de savoir que Dieu, c'est un Père. Il nous donne la vie, hein. Je suis le chemin, la vérité et la vie, disait Jésus. Ben, le Père, là, il veut nous donner la vie en abondance. Donc, c'est
3: pour ça qu'il faut implorer souvent l'Esprit Saint pour qu'on puisse comprendre puis agir avec lui. Hein.
2: Qu'il nous fasse comprendre qui est vraiment le Père. Que... Puis d'être en relation avec lui, hein, connaître là, dans la Bible. On sait bien maintenant que le mot connaître, ça veut pas une connaissance intellectuelle, là. C'est une connaissance intime. Hein. Je connais Dieu, connaître. Moi, je t'ai fait le mot, le connaître. Je suis né avec lui. Donc, il est ma vie, il fait partie de ma vie.
0: Absolument. Ouais.
2: Puis il est ma vie, de toute façon. Mais la vie, je ne me l'ai pas donnée à moi-même.
1: Puis il a pris la peine de créer l'humanité. Il aurait pu se contenter de la nature.
3: Seul, ouais.
1: Hein, les animaux, les plantes.
2: Il y avait des anges.
3: Ouais, il y avait du monde en masse. Mais
1: quand il a vu l'être humain aussi, il a dit, cela est très bon.
0: Oui.
2: C'est beau, hein?
3: Il aurait pu dire, cela est très beau.
2: Apparemment, les anges étaient jaloux, hein, parce que Dieu, il nous aimait tellement.
3: Ah,
2: les anges, ils disaient à Dieu, voyons donc, ils vont te trahir, ils vont te trahir, ils vont te délaisser, ils vont te... Mais Dieu, il ne peut pas s'empêcher d'aimer, donc...
3: Ils avaient raison, mais en plus, comme tu dis, il nous aimait tellement que...
2: Ouais.
3: C'est comme un enfant, je veux dire, quand tu éduques un enfant, il peut avoir prêt à l'adolescence, aller dans des directions que tu ne veux pas, mais tu l'aimes pareil.
2: Ah oui, tu l'aimes encore plus.
3: Encore plus.
2: Quasiment, ben,
3: tu t'occupes plus de lui encore.
2: Oui, parce que
0: c'est vrai. Faut pas couper le courant, comme on dit.
2: Oui, pour rester branché.
0: Il nous reste quelques minutes. J'aimerais savoir si vous avez un mot à dire pour d'ici la prochaine fois sur l'Évangile ou... Qu'est-ce que vous pensez que ça serait bon de savoir?
3: Moi, j'aurais une petite prière à faire. J'ai crié, là. Seigneur Jésus, toi qui es le visage du Père, ouvre mes yeux pour reconnaître ta présence dans ma vie. Fais-moi entrer dans ton cœur pour que mes gestes, mes paroles et mes choix prolongent ton œuvre dans le monde. Apprends-moi à prier en ton nom. Dans la vérité, la confiance et l'amour, que ma vie glorifie le Père comme la tienne l'a glorifié. Amen.
4: Amen.
0: Marie-Sol, qu'est-ce que tu pourras dire?
4: C'est difficile de parler après une si belle prière. Vraiment que... Ben, je désire que durant les temps à venir, ben, que je vois de plus en plus le Père agir dans l'autre, puis le voir... Puis essayer de le laisser agir en moi, d'être un instrument le plus possible. Alors, je dirais ça aussi.
0: Alors, ça nous a deux minutes.
2: Quand on est en voyage, on a besoin d'un guide.
3: Ouais.
2: Quand on va tout seul en voyage, on se perd, on erre dans des chemins qui nous mènent nulle part. On a besoin d'un guide. Alors, dans notre voyage, dans cette vie, vers le Père, ben, on a besoin d'un guide. Puis ce guide-là, c'est Jésus. C'est vraiment Jésus. On marche dans ses pas, il nous réconforte, puis il nous protège bien plus qu'on le pense, parce qu'on ne le voit pas, mais il nous protège, puis il nous réconforte, puis voilà.
0: Gilles.
1: Avoir confiance.
0: Oui.
1: Avoir confiance en Jésus qui nous guide, qui il veut absolument qu'on passe par lui pour aller vers le Père.
0: Absolument, oui. Oui.
1: Le suit aveuglément.
0: Exact. Alors, moi, je voudrais juste rajouter, soyons heureux.
2: Ah oh, oui, c'est beau.
0: Hein?
2: C'est vrai.
0: Soyons heureux d'avoir Jésus dans notre vie, le Père dans notre vie, l'Esprit Saint.
3: Amen.
0: Des gros cadeaux.
4: Oui, c'est vrai. Toute la
1: tu remercies
4: céleste.
1: Qui, là?
0: Ben là, je vais remercier un ami Yannick Caron, qui est à Technique, ici, là. Ah, c'est un...
3: C'est
0: un grand, grand technicien.
1: C'est notre ange.
0: C'est notre ange. Puis la musique, ben, c'est Jacqueline Sanson. Alors, c'est deux personnes qu'on a besoin pour faire l'émission.
2: Voilà.
0: Si tu n'es pas là, ben, on n'aura pas d'émission. Alors, merci Yannick.
4: Un grand merci.
0: Merci beaucoup.
2: Soyons heureux, comme
1: à la prochaine.
3: À la prochaine.
4: Merci à vous à la maison d'être là.
1: Oui, merci.
3: Soyez heureux.
2: Oui, soyez heureux.

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0: C'est un bonheur d'être accueillie par une personne, Madame Dominique de Santy, une personne qui a un parcours impressionnant. Nous sommes dans sa maison, nous regardons tout autour et je pense que nous voyons l'histoire très remplie d'une vie. Bonjour Madame de Santy.
1: Bonjour père.
0: Je voudrais revenir sur l'expression « la malchance ».
1: Oui, allez-y.
0: Parce que c'est intéressant, on sent que c'est le début d'une réflexion, mais en même temps, qu'est-ce qu'il y a derrière ce mot « malchance » ? Pourquoi ce ne serait pas une chance ?
1: Ben, écoutez, maintenant, je vois bien que ça a été une chance, puisque c'était le début de ma réflexion et de mon doute. Mais à l'époque, je ne savais rien. J'étais une militante et en plus je m'occupais